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0: Bonjour et bienvenue sur Radio Déclic. Merci si jamais vous nous rejoignez. J'espère que vous passez une très bonne journée en notre compagnie. C'est l'heure de votre émission Déclic Midi, dont voici l'édition du jeudi 24 septembre. Il est actuellement midi au moment de la première diffusion de cette émission. Bon appétit à tous. Et c'est une émission un peu spéciale qui aura lieu aujourd'hui puisqu'il n'y aura pas d'information, de flash information, mais par contre il y aura deux chroniques et notre invité du jour. Pour l'invité du jour, il s'agit de Marie-Astrid Henry qui est chargée du service culture de la communauté de communes du Pays de Colombey et du Sud Toulois. Elle va parler notamment du prochain spectacle des Contes aux Quatre Vendredis qui aura lieu ce vendredi 25 septembre. Donc soyez bien attentifs pour savoir ce qui vous attend à Moutreau. Et puis nous aurons également donc deux chroniques, une tournée sur l'avenue du Pape en France et notamment aussi à Metz près de chez nous. Donc je vous parlerai un petit peu des enjeux de cette visite et puis voilà de pourquoi par exemple les cloches vont sonner cette fois vendredi et puis voilà les enjeux de la venue d'un pape dans un pays qui se revendique laïque. Et la deuxième chronique que vous retrouverez après un autre invité, eh bien, ce sera une chronique tournée vers l'IA et la littérature. On va parler de la polémique qu'il y a en ce moment à propos du livre du Canadien Tellison Aurélien. C'était ça ou mourir, son dernier ouvrage qui est même primé et qui était l'un des événements de la rentrée littéraire en France. D'ailleurs, il était présent au livre sur la place pour le dédicacer. Et en fait, il fait partie d'une polémique car il est accusé d'avoir utilisé l'IA pour écrire l'entièreté de son livre. Je vais vous résumer un petit peu cette affaire. Mais tout d'abord, donc, on commence par parler de la venue du pape. 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
0: Vendredi matin à 10h précise, ne soyez pas surpris. Partout en France, les cloches des églises vont sonner pendant 7 minutes, et oui, 7 minutes, pas une de plus. C'est le signal choisi par l'Église catholique pour accueillir le pape Léon XIV qui arrive en France vendredi 25 septembre pour une visite de 4 jours. Il sera à Paris, à Lourdes, puis à Metz lundi. C'est une visite exceptionnelle puisque cela faisait près de 20 ans qu'un pape n'avait pas effectué une véritable visite officielle en France. Benoît XVI était venu en 2008. François, lui, avait bien fait plusieurs déplacements en France, comme à Strasbourg, Marseille ou encore Ajaccio, mais sans effectuer de visite d'État à Paris. Cette fois, Léon XIV arrive donc dans un pays qui reste historiquement marqué par le catholicisme, mais qui est aussi l'un des pays les plus attachés à la laïcité. Et c'est précisément ce qui rend d'ailleurs cette visite intéressante. Parce que derrière les images de la Papa Mobile, les cloches, les messes et les foules, il y a beaucoup de questions. À quoi sert encore une visite du pape en France, par exemple ? Que peut-il dire dans un pays où la religion occupe une place particulière dans l'espace public ? Et surtout, par exemple, pourquoi il vient près de chez nous, à Metz ? Alors, je vais commencer déjà par l'explication des 7 minutes de cloche. Pourquoi vendredi à 10h, les cloches des églises catholiques françaises sonneront donc simultanément pendant 7 minutes? Pourquoi ce chiffre? Eh bien, l'objectif affiché par l'église est simple, permettre à chacun, croyant ou non, de participer symboliquement à l'arrivée du pape. À Paris, les cloches sonneront également à 17h, au moment où Léon XIV doit circuler dans les rues de la capitale. 7 minutes de cloche, c'est un geste religieux, mais c'est aussi une manière de rendre la visite visible et audible dans tout le pays. Alors pourquoi 7 minutes et pas 5 ou 6 ou 10? Il n'y a pas finalement d'explication particulière au chiffre 7. Ces 7 minutes sont vraiment symboliques. Faire sonner les cloches de toute la France au même moment pour remarquer l'arrivée du pape et permettre voilà à chacun de participer comme il soit. Il n'y a pas vraiment de signification derrière le chiffre 7 par contre. Donc voilà, l'Église française veut en faire un événement national et ça semble avoir trouvé un public. Les organisateurs attendent jusqu'à 1 million de personnes sur l'ensemble du voyage. À Paris, plusieurs centaines de milliers de personnes sont attendues. Une veillée destinée aux 17-35 ans doit réunir environ 80 000 jeunes au Stade de France. Et puis il y aura la grande messe du samedi, place de la Concorde et sur les Champs-Élysées, pour laquelle les organisateurs anticipent plusieurs centaines de milliers de fidèles. Le premier enjeu est donc évidemment mesurer la capacité de l'Église catholique à mobiliser dans une France pourtant largement sécularisée. Car il y a un paradoxe. La pratique religieuse régulière a fortement diminué en France depuis plusieurs décennies. Et pourtant, les baptêmes d'adultes progressent et les grands rassemblements catholiques peuvent attirer énormément de jeunes. Le pape arrive donc dans une église française qui connaît à la fois un recul de son influence traditionnelle et certains signes de renouvellement. Et Léon XIV va chercher à parler à ces deux France. La France croyante, bien sûr, mais aussi la France qui ne croit pas ou qui ne pratique plus. Et cela nous amène au deuxième enjeu dont j'ai cité tout à l'heure, la laïcité. La présence d'un pape à Paris avec une messe géante dans l'espace public peut évidemment susciter des interrogations dans un pays où la séparation des églises et de l'État est un principe fondamental. Mais juridiquement, la laïcité française n'interdit pas les manifestations religieuses dans l'espace public. Il faut rappeler que les autorités françaises ne financent pas le culte en

pas seulement observé par les catholiques. Léon XIV vient aussi parler de politique internationale. À Paris, il doit se rendre à l'UNESCO, où il sera notamment question d'intelligence artificielle, d'éducation et de culture, un choix qui correspond à l'un des grands thèmes de son pontificat, qui est la place de l'être humain face aux transformations technologiques. Et puis, il y a aussi les questions qui touchent directement la société française. L'intelligence artificielle, donc, mais aussi la guerre, la paix, la place de l'Europe, l'écologie, les migrations ou encore les questions de biotechnique. Sur l'avortement et la fin de vie, notamment, les positions de l'Église catholique sont différentes de celles qui dominent aujourd'hui dans la législation française. La France a inscrit en 2024 la liberté de recourir à l'interruption volontaire de grossesse dans sa constitution et le Parlement a récemment adopté une loi ouvrant un cadre à l'aide à mourir. À Lourdes, le pape devrait donc parler de la protection de la vie et de la dignité humaine. Mais c'est à Metz que son message politique et diplomatique pourrait prendre une dimension particulière. Parce que si vous vous demandez pourquoi le pape vient à Metz plutôt qu'à Strasbourg, par exemple, eh bien la réponse se tient en grande partie dans un nom, celui de Robert Schuman. L'homme politique mosellan est considéré comme l'un des pères fondateurs de la construction européenne. Et Metz est une ville particulièrement symbolique pour parler d'Europe. Je rappelle que Metz est une ville située au cœur d'un territoire qui a connu les guerres franco-allemande, les changements de frontières, les annexions et les réconciliations. Le pape Léon XIV arrivera donc à Metz lundi 28 septembre. Ou si vous voulez vous rendre à Metz le lundi, ça va être très compliqué. À 9h20, il atterrit à l'aéroport Metz-Nancy-Lorraine. À 10h, il prendra la direction du centre des congrès Robert Schuman pour une rencontre interreligieuse. Puis à 11h, il participera à une rencontre intitulée « Aux racines de l'Europe pour la paix et l'unité ». Et ce titre résume pratiquement à lui seul l'enjeu de cette étape messine. Le pape vient parler d'Europe dans une Europe confrontée à la guerre en Ukraine, aux tensions internationales, aux débats sur son avenir et une forme de doute sur son propre projet politique. Léon XIV devrait donc essayer de faire de Metz une sorte de laboratoire du message européen de son pontificat. Et donc le choix aussi de cette ville n'est pas seulement lié à Robert Schuman. Comme l'explique la ville de Metz, la cité est aussi une terre de frontières marquée, comme je l'ai dit, par les conflits mais également par la réconciliation franco-allemande. Le message est donc assez clair, une région qui a connu la guerre peut devenir un symbole de paix. Et c'est précisément ce que le pape devrait mettre en avant de ses discours. Le contexte international donne évidemment encore plus de poids à cette séquence. La guerre en Ukraine se poursuit, les tensions internationales sont plutôt fortes. Et le pape veut défendre une vision de la paix fondée sur le dialogue et le multilatéralisme et la rencontre entre les peuples. À Metz, il rencontrera également les représentants des principales religions présente en France. Autrement dit, il y aura donc du dialogue entre les religions, du dialogue entre les nations et du dialogue au sein de l'Europe. À 14h30, le pape montera dans sa papa mobile et il traversera les rues de Metz avant de rejoindre la cathédrale Saint-Étienne. Là aussi, le symbole est particulièrement fort puisque à 16h, Léon XIV va célébrer une messe dans la cathédrale. Ce sera d'ailleurs la seule messe célébrée par le pape dans une cathédrale pendant son séjour de 4 jours. Et cette cathédrale possède un autre symbole assez extraordinaire. L'autel sur lequel le pape célébrera la messe a été réalisé avec du bronze provenant d'anciens canons allemands, des armes transformées en objets liturgiques. Des canons transformés en autel, c'est quand même assez insolite. Difficile d'imaginer finalement un symbole plus adapté à une visite placée sous le thème de la paix et de la réconciliation européenne. Alors, pour ce qui est de Robert Schuman, si on revient à ce personnage, le pape ne se rendra finalement pas dans sa maison de Sy-Chazelles, comme il était prévu à un moment donné, puisque c'est une question aussi de sécurité de logistique. Mais Schuman sera quand même partout, puisque déjà au centre des congrès, qui porte son nom, dans les discours également, et dans les références à la construction européenne. Et probablement aussi dans les paroles du pape. Il y a donc derrière cette visite une question qui dépasse largement l'Église. Quelle Europe voulons-nous construire dans un continent marqué par la guerre ? D'ailleurs, c'est peut-être là que se trouve l'un des principaux enjeux politiques au sens large, on va dire, de cette visite. Car Léon XIV n'est pas seulement le chef de l'Église catholique, il est aussi le chef d'un État, le Vatican, et le représentant spirituel d'environ 1,4 milliard de catholiques dans le monde. Sa parole dépasse donc largement les frontières de son Église. Et à Metz, cette parole rencontrera directement les enjeux européens. Alors, il y a quand même une dernière question aussi qui est plus délicate, celle des victimes de violences sexuelles dans l'Église. La visite intervient dans un pays profondément marqué par les révélations sur les abus commis au sein de l'institution catholique. Ce sujet va forcément arriver une fois dans le séjour et justement, le pape doit rencontrer des victimes pendant ce séjour de 4 jours. Ce sera évidemment un moment très observé parce qu'une visite papale ne peut pas seulement être une succession d'images symboliques et de grandes messes. Hein. Elle doit être l'occasion de répondre aux blessures qui ont profondément affecté la crédibilité de l'Église. Lundi, à Metz, le décor sera encore différent.

0: différent, avec une cathédrale sous le symbole de Robert Schuman. L'Europe, la guerre, la paix seront mis en avant. Et on aura aussi un pape donc qui est américain, qui viendra rappeler que l'histoire européenne s'est aussi construite sur une idée devenue fragile aujourd'hui, celle de peuples qui, après s'être fait la guerre, ont choisi de construire quelque chose ensemble. C'est donc peut-être là, finalement, d'ailleurs, le véritable enjeu de cette visite, on peut dire. Pas seulement savoir combien de personnes viendront voir le pape, il y en aura beaucoup, c'est sûr. Pas seulement savoir combien de cloches sonneront vendredi, il y en aura beaucoup aussi. Mais savoir si, dans une France et une Europe traversées par les doutes, les divisions et les conflits, la parole d'un chef religieux peut encore contribuer au débat sur la paix, la dignité humaine et l'avenir du continent. Une petite information supplémentaire, c'est qu'en raison donc du déplacement du pape Léon XIV à Paris le 26, eh bien, la marche climat du 26 septembre, qui aura lieu donc un peu partout en France et donc forcément aussi à Paris, eh bien, il y aura plutôt qu'une marche, il y aura un rassemblement statique qui est prévu. Puisque oui, la préfecture sera fortement mobilisée par la venue du pape. Elle a autorisé qu'un rassemblement statique qui aura lieu sur la place de la République au lieu de la marche initialement prévue. Et pour ce qui est de la visite à Metz, il y a des véhicules qui sont prévus par le diocèse de Nancy et de Toul pour les personnes qui vont venir depuis notamment Toul ou encore Arouet. Il y a quatre bus qui vont être affrétés, deux au départ de Toul, un d'Arouet et un autre de Longwy. Alors là, c'est tout en haut de notre département. À Metz, il y aura environ 50 000, 100 000 personnes et donc parmi ces participants, 2 000 feront partie d'un groupe fédéré par le diocèse de Nancy et Toul. Et donc c'est eux qui vont, pour amener les fidèles à bon port, réserver des bus. Il y en a aussi qui viennent de Lunéville, Jarny ou encore Pont-à-Mousson et bien sûr Nancy qui eux seront en train. Il y a même la SNCF qui a réservé des trains spécifiques à destination de Metz. Et sur place, le diocèse de Metz a réservé une zone pour accueillir ce groupe. Espace proche de la cathédrale, donc du pape, uniquement accessible sur présentation d'un titre d'accès, dont se muniront les 2000 Meurthe et Mosellan attendus, ce qui visera à sécuriser l'événement. Et bien sûr, donc, si vous n'avez pas ce titre d'accès, vous ne pourrez pas rentrer. Donc voilà, si vous aviez prévu d'aller voir le pape Léon XIV, sachez que ça va être très compliqué, rien que pour circuler. Et puis voilà, c'est limite, il fallait réserver sa place avant, en fait, auprès des diocèses concernés. Pour faire donc cette chronique autour du pape, je me suis basée pas mal sur plusieurs articles du Monde, sur le site de la ville de Metz, là où ils ont fait une page officielle pour détailler vraiment la journée du 28, et puis également sur le site des conférences des évêques de France, avec le programme officiel du voyage, et puis également des articles notamment du Dauphiné Libéré ou encore de l'Est Républicain. Et on va retrouver maintenant notre invité du jour. 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
0: Et on retrouve donc notre invitée du jour, Marie-Astrid Henry, chargée du service culture de la communauté de communes du Pays Colombais et du Sud Toulois. Bonjour.
2: Bonjour Élise.
0: Alors on va parler ensemble d'un spectacle qui approche. Il aura lieu le 25 septembre dans le cadre des Contes aux Quatre Vendredis. Car les chers auditeurs, vous n'êtes pas sans savoir que à Moutreau, on aime bien les spectacles et que tous les deux ans, normalement, il y a le festival Contes aux Quatre Vents. Là, on est dans l'année où il n'y a pas le spectacle, mais Marie-Astrid va nous dire ce qui nous attend quand même le 25 septembre. Je crois que de toute façon vous êtes en préparation pour l'année prochaine.
2: Oui, c'est ça. On a commencé là la préparation du festival 2027 avec le groupe d'habitants avec lequel on organise chaque année le festival.
0: Et donc là, c'est déjà en train de se boucler un petit peu.
2: Oui, c'est ça. On est en train de chercher les artistes, de voir qui est disponible ou pas, de mettre en place la programmation sur ce week-end-là.
0: Et donc du coup, là, il y a quand même des spectacles cette année, dont un donc à Moutreau.
2: C'est ça. On a déjà eu deux spectacles en début d'année, et donc là, on en a encore deux pour la fin d'année. Et donc le prochain sera le vendredi, puisque c'est Contes aux Quatre Vendredis, c'est un vendredi. Le vendredi 25 septembre à Moutreau, ce sera donc le spectacle anniversaire. En fait, un an avant le prochain festival. Et donc on accueillera le spectacle De Bois de Fer. C'est une création de la compagnie Le Caillou, qui est portée par Pierre Desvignes et Julien Béard. Donc Pierre Desvignes, c'est un conteur, et Julien Béard, c'est un musicien. Donc on sera sur un spectacle original qui prend la forme d'un concert d'histoire où se mêlent théâtre, récit, slam et musique.
0: Très Très bien. Il est pour quel public, ce spectacle?
2: Alors, on est plutôt sur des plus grands, on va dire à partir de 11 ans. Donc voilà, à partir de 11 ans, tout public à partir de 11 ans. Mmh. Il séduira aussi bien les adolescents que les adultes.
0: Mmh. Et la voir à partir de quelle heure?
2: Donc ça sera 20h30.
0: Et où, dans Moutreau?
2: Alors ce sera, pour ceux qui connaissent le festival, c'est le lieu Mistral, donc c'est dans une grange, dans la Grande Rue, au 124 Grande Rue.
0: Et pour ceux qui ne connaissent pas le festival, justement, c'est une particularité, hein, c'est dans des granges qui sont prêtées par des habitants.
2: Ouais, tout à fait, c'est ça, le festival se passe dans un jardin, enfin le cœur du festival dans un jardin, et on a trois hangars qui sont aménagés en salle de spectacle pour le festival. Et donc là, on réaménage une salle spécifiquement pour cette représentation-là.
0: Et l'année prochaine, on en sera à la combienième édition?
2: On en sera à la 6e édition.
0: Donc on a parlé du lieu, de l'heure, mais on n'a pas parlé du tarif. Combien il coûte, ce spectacle?
2: Oui, alors on a un tarif jusqu'à 12 ans qui est à 2,50 euros et un tarif à partir de 12 ans qui est à 5 euros.
0: Très bien. On peut réserver du coup en contactant qui?
2: Moi, ça peut être par mail à culture@pays-colombais-sudtoulois.fr ou par téléphone au 03 83 52 08 16. Et sinon, on peut trouver toutes les informations sur le site internet de la communauté de communes.
0: Et donc là,
2: ou sur Intramuros.
0: Ah bah oui, c'est vrai, oui aussi, vous êtes bien sûr représenté sur Intramuros, c'est vrai. Donc ça, c'était pour le spectacle du 25 septembre qui approche, mais il y en aura encore donc un autre avant la fin de l'année. Est-ce que vous pouvez nous en dire plus sur ce spectacle aussi?
2: Oui, alors le rendez-vous suivant se déroulera le vendredi 23 octobre à 20h30 à la salle des fêtes de Tramont-la-Sud. Donc là, on est un peu plus au sud du territoire, avec le spectacle Le Vieux qui lisait des romans d'amour de la compagnie Bardaf, et avec notamment Lénaïque et Berlin, conteur, qui nous raconte l'histoire de ce célèbre roman, puisque c'est son spectacle est tiré de Le Vieux qui lisait des romans d'amour de Sepúlveda. Voilà, donc il nous emmène en fait en Amazonie et il joue à lui tout seul tous les personnages. Il joue aussi la forêt, il joue tout le monde. C'est un seul en scène qui est incroyable et qui nous fera voyager.
0: Bah, on a hâte d'y être. Mais d'abord, rendez-vous à Moutreau le 25 septembre pour le spectacle dont le nom est
2: De Bois de Fer.
0: Eh bien, merci beaucoup à Marie-Astrid Henry. Je rappelle que vous êtes chargée du service culture de la Comcom du Pays de Colombais et du Sud Toulois.
2: Merci.
0: Bonne journée.
2: Merci, bonne journée.
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0: Et pour terminer cette émission Déclic Midi, je vous propose de parler de littérature et d'IA. Et oui, quand l'IA s'invite dans la littérature. Enfin, en tout cas, c'est tout un débat. C'est la question bientôt qu'on va peut-être poser d'ailleurs à un écrivain. Avant, on demandait aux écrivains peut-être un peu leur processus d'écriture. Maintenant, la question qu'on leur demandait, c'est: est-ce vraiment vous qui l'avez écrit? C'est un doute qui va bien marquer les esprits. C'est d'ailleurs la question qui secoue depuis quelques jours la rentrée littéraire française. Au cœur de la polémique, on retrouve un nom que beaucoup de Français viennent de découvrir, celui de Taelison Aurélien. C'est un écrivain québécois d'origine haïtienne. Il a 38 ans et il est auteur d'un premier roman qui était jusqu'ici l'une des plus belles histoires de cette rentrée. C'était Ça ou mourir. C'est un livre publié en France chez Grasset qui raconte le parcours de Jonas, un jeune haïtien qui quitte son pays pour tenter de rejoindre le Canada. Le roman connaît un véritable succès. D'ailleurs, on a pu le voir notamment au livre Sur la place, le week-end du 11, 12, 13 septembre dernier. Il était présent et il y avait d'ailleurs un peu foule hein, pour faire les dédicaces, de ce que j'ai pu voir quand j'y étais. Le livre s'est vendu quand même à plus de 35 000 exemplaires en quelques semaines, selon Le Monde. Il est sélectionné pour plusieurs grands prix littéraires, notamment le Goncourt, le Renaudot et le Femina. Et lundi, nouveau coup de projecteur, Taelison Aurélien remporte le prix du roman FNAC, décerné par des libraires et des lecteurs. Mais quelques heures plus tard, tout bascule en ce lundi 21 septembre. Sur X, un compte baptisé Balance ton Claude accuse l'écrivain d'avoir écrit son roman presque intégralement avec une intelligence artificielle. Le compte affirme avoir soumis des passages du livre à un logiciel appelé Pangram, spécialisé dans la détection de textes généralisés par IA. D'ailleurs, ce logiciel est réputé pour être assez fiable. Le message devient donc viral, plus d'un millier de repartages de ce poste et plusieurs millions de vues. Et voilà comment en quelques heures, finalement, un succès littéraire devient une affaire d'intelligence artificielle et de suspicion. Mais il faut immédiatement faire une distinction essentielle. Une accusation n'est pas une preuve. D'ailleurs, Tellison Aurélien dément catégoriquement cette affirmation. Dans des déclarations rapportées notamment par RTL et Le Parisien, il explique n'avoir jamais utilisé l'intelligence artificielle pour produire ses textes. Il affirme travailler sur ce livre depuis 2017, donc ça fait presque 10 ans, et avoir développé son manuscrit pendant plusieurs années. Et il avance une explication intéressante concernant les résultats du logiciel. Son style, dit-il, repose notamment sur les répétitions, le rythme et les images, et une forme de musicalité héritée de ses traditions haïtiennes et caribéennes. Autrement dit, ce qui peut sembler artificiel à une machine pourrait justement être la signature d'un écrivain. Et c'est là que l'affaire devient beaucoup plus intéressante que la simple question de savoir si finalement il a utilisé ChatGPT ou Claude ou d'autres IA. Eh bien, cette affaire pose une question plutôt fondamentale. Peut-on vraiment reconnaître un texte écrit par une intelligence artificielle? Et surtout, peut-on prouver qu'un texte a été écrit par une intelligence artificielle simplement en le faisant analyser par une autre intelligence artificielle? Alors, pour l'instant, de ce que j'ai pu lire, du coup, la réponse est plutôt prudente. L'AFP a testé les mêmes passages du livre avec plusieurs détecteurs et les résultats sont pour le moins contradictoires. Certains outils estiment que les passages sont probablement écrits par une IA, d'autres arrivent à la conclusion inverse. L'un des outils testés estime même qu'il y a 100% de probabilité que certains passages aient été générés par une IA, tandis que d'autres outils concluent exactement l'inverse. L'AFP, avec son propre outil de vérification, a de son côté évalué certains passages comme très probablement écrits par un humain. Donc, pour résumer, finalement, un logiciel dit oui, un autre dit non, un autre hésite, et pendant ce temps, sur les réseaux sociaux, le verdict est déjà tombé. On condamne déjà l'auteur. C'est précisément le problème. En fait, les détecteurs d'IA ont énormément progressé. Une étude publiée cette année dans The Journal for Educational Integrity a notamment montré que PanGram obtenait de très bons résultats dans certains tests comparatifs. Mais les chercheurs préviennent aussi que ces outils doivent être utilisés comme des indices et non comme preuve irréfutable dans une décision importante. Une revue scientifique publiée récemment dans AI and Ethics rappelle un principe assez simple. Ces logiciels analysent les caractéristiques statistiques d'un texte. Ils ne peuvent pas remonter dans le temps pour savoir qui tenait réellement le stylo. Ils peuvent donc détecter une probabilité. Ils ne peuvent pas assister à la naissance du manuscrit. Et cette nuance est finalement fondamentale pour la littérature parce que il faut imaginer quand même la situation. Un écrivain publie un roman. Un internaute trouve que certaines phrases sonnent comme de l'IA. Il passe quelques extraits dans un détecteur, le logiciel donne 80, 90, 100%. Le résultat devient finalement viral et soudain, c'est à l'écrivain de démontrer son innocence. Mais comment peut-il faire? Est-ce qu'il doit montrer ses brouillons, ses carnets, ses fichiers Word, les différentes versions du manuscrit, ses notes manuscrites, il en a, les échanges avec son éditeur? Et c'est justement ce que Tellison Aurélien dit être en train de préparer. Il est en train de préparer vraiment un vrai dossier destiné à documenter son travail d'écriture et donc prouver qu'il écrit sur ce livre depuis 2017. Et donc là, j'ai l'impression qu'on entre finalement dans une nouvelle ère, une nouvelle époque pour les écrivains. L'époque où l'auteur doit désormais apporter la preuve qu'il est bel et bien l'auteur, devoir prouver que c'est lui qui l'a écrit et se justifier. C'est probablement l'un des enjeux les plus importants dans cette affaire parce que l'IA ne bouleverse pas seulement la manière d'écrire, mais elle bouleverse aussi notre définition de l'originalité. Si on prend un exemple, un écrivain demande à une IA de lui écrire 3 phrases et il les publie telles quelles. Évidemment, la question de l'auteur se pose. Est-ce que finalement c'est l'IA l'auteur ou est-ce que c'est quand même l'écrivain? Que se passe-t-il s'il utilise une IA pour trouver une idée? Il cherche juste un synonyme, il corrige une phrase, voir s'il y a la syntaxe qui est correcte, traduire un passage, respecter, tester une structure d'un chapitre, ou même tout simplement faire relire son texte, vérifier l'orthographe. À partir de quel moment l'outil devient finalement un co-auteur? Et aussi à partir de quel moment cesse-t-on de pouvoir dire bah, « c'est mon livre, c'est moi qui l'ai écrit ». La littérature n'a évidemment pas attendu l'intelligence artificielle pour se poser des questions sur la création. Les écrivains utilisent depuis toujours des dictionnaires, des correcteurs, des éditeurs, des documentalistes, des logiciels de traitement de texte, mais l'IA introduit quelque chose de nouveau. Elle peut produire elle-même du langage. Donc pour la première fois, la frontière entre l'outil qui aide l'écrivain et l'outil qui écrit à sa place devient finalement très floue. L'affaire Aurélien pose aussi une autre question, celle de la confiance. Parce que son livre a été lu, il a été lu par des journalistes, des libraires, des lecteurs, des critiques littéraires, des jurés de prix, tout ça avant aussi d'être publié, d'avoir le succès qu'on lui connaît. Et tous ont reconnu dans ce texte une voix, l'univers et une écriture. Ils n'ont pas été remis en question à propos d'une IA. Alors finalement, si demain un détecteur affirme que le livre est écrit par une IA, que doit-on croire ? Est-ce qu'on croit le jugement humain ou alors la machine ou l'auteur lui-même ? Il y a enfin une dimension particulièrement sensible dans cette affaire, puisqu'il faut le dire aussi, Tellison Aurélien est un écrivain de couleur noire, d'origine haïtienne, qui raconte dans son roman « L'exil, le parcours d'un migrant ». L'auteur affirme avoir subi des attaques racistes et estime que certaines réactions autour de la polémique dépassent largement la question littéraire. Plusieurs médias, d'ailleurs, dont Le Monde et Mediapart, ont également relevé que la polémique a été amplifiée sur les réseaux sociaux par des comptes et personnalités appartenant à des sphères politiques très marquées. Alors, il faut évidemment distinguer deux choses. La question de l'utilisation éventuelle de l'IA, qui mérite d'être examinée sérieusement, et des attaques personnelles ou racistes qui ne constituent évidemment pas une méthode de vérification. C'est peut-être pour ça aussi que cette histoire est un peu difficile. Il faut pouvoir enquêter sans condamner, vérifier évidemment sans présumer, et surtout ne pas transformer un outil statistique en tribunal. Car aujourd'hui, Tellison Aurélien, finalement, est accusé. Mais à cette heure, rien ne permet d'affirmer comme un fait qu'il a écrit son roman avec une intelligence artificielle. Alors, cette affaire pourrait même dépasser largement le cas de cet auteur, hein, puisque là, on parle de Tellison Aurélien. Mais demain, ce sera plus seulement lui, mais ça pourrait être n'importe quel auteur qui pourrait être mis en question. N'importe quel étudiant, n'importe quel journaliste, n'importe quel chercheur. J'avais vu passer d'ailleurs, alors je n'ai pas retenu le nom de la personne sur le réseau social Facebook qui avait testé lui-même une partie d'un roman de Victor Hugo sur un logiciel d'IA. Et ce logiciel disait que c'était fait 100% avec l'IA. Donc, il faut pas non plus se fier à ce que va dire chaque logiciel, puisque je crois que, voilà, de l'époque de Victor Hugo, ça n'existait pas. Donc, voilà, le doute n'est pas permis. Mais ça repose beaucoup de questions sur, voilà, la fiabilité aussi de ces logiciels. Lorsqu'un texte semble finalement trop parfait, trop régulier, trop bien construit ou simplement trop différent de ce qu'on attend de son auteur, eh bien, une machine pourrait dire « il y a l'IA là-dedans, attention !» Comme du coup pour Victor Hugo, alors que pourtant, voilà, on sait très bien que ce n'est pas le cas. Mais finalement, qui va vérifier la machine aussi? C'est peut-être ça finalement la grande ironie de cette affaire. On cherche à savoir si un écrivain a été remplacé par une intelligence artificielle et pour le découvrir, eh bien, nous demandons à une autre intelligence artificielle de juger son écriture. Bienvenue finalement, j'ai envie de dire, dans la littérature de 2026. Et je crains que eh bien, ce ne soit pas mieux dans les années à venir. Pour me pencher sur cette polémique, j'ai notamment lu plusieurs articles, celui de Le Monde qui a fait toute une enquête sur l'origine de la polémique, sur un article aussi de RTL qui reprenait des paroles de l'AFP, Le Parisien, Mediapart, Courrier International, également 20 minutes et Journal for Educational Integrity, pardon pour mon anglais. Donc voilà, affaire à suivre, à voir si donc ces accusations eh bien sont fondées ou non. En tout cas, l'auteur est en train de préparer visiblement un dossier en béton pour montrer que non, il est bien l'auteur de « C'est ça ou mourir ». Et c'est là-dessus que va se terminer ce Déclic Midi. Je vous souhaite à toutes et à tous une très bonne journée sur Radio Déclic.
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0: Bonjour à toutes et à tous, bienvenue sur Radio Déclic si vous nous rejoignez. Nous sommes dans le studio Malraux, pas en direct, et aujourd'hui c'est une petite émission spéciale qui nous attend autour de la santé mentale, puisque au moment où cette émission est diffusée, nous sommes en plein cœur de la semaine, des semaines d'informations sur la santé mentale, et nous avons plein d'acteurs autour de la table qui œuvrent pour la santé mentale au quotidien, même je dirais pas seulement pendant cette semaine. Est-ce qu'on peut faire un petit tour de table pour se présenter? Maxime, bonjour.
1: Bonjour. Merci pour l'émission. Donc, Maxime Lombard, je suis cadre de santé au centre psychothérapeutique de Nancy et je coordonne la CISM sur le territoire de Toul.
0: Ok, bah bienvenue.
1: Merci.
2: Ambre, je fais partie du CREPSI, c'est un centre source handicap psychique. Donc nous, on a un rôle d'information, d'orientation, de conseil autour du handicap psychique et de la santé mentale et on fait de la sensibilisation aussi.
3: Bonjour, moi c'est Romane, je suis ergothérapeute au centre psychothérapique de Nancy, donc en hospitalisation, et ça fait à peu près 3 ans que je fais la CISM tous les ans.
4: Bonjour, je m'appelle Laure, je travaille à Espoir 54, je suis conseillère en économie sociale et familiale, donc travailleur social, et je participe au CISM depuis plusieurs années aussi.
5: Et donc moi c'est Mélanie Leroy, donc je suis infirmière et je travaille donc à l'association Espoir 54 avec ma collègue Anne-Laure. Et donc c'est une association qui en fait accompagne les personnes en situation de handicap psychique pour être accompagnées. Donc c'est une pour faire une demande auprès de la MDPH.
0: Très bien, et bah bonjour à toutes et à tous, bienvenue, en tout cas bienvenue dans le studio. Avec nous, on a également, j'ai envie de dire, du public, d'autres professionnels. Si jamais vous avez envie d'intervenir, je vous le répète, il y a un micro volant, donc n'hésitez pas à lever la main et on vous tendra notre micro pour venir faire une objection ou dire je suis d'accord avec un tel ou une telle, nous on fait ci, nous on fait ça, n'hésitez surtout pas. Pendant cette émission, vous avez déjà commencé à parler de CISM. Alors, pour nos auditrices, nos auditeurs, comprenez bien, quand on va parler de CISM, c'est pour éviter de dire semaine d'information sur la santé mentale. Voilà, faites bien le lien. Et je propose qu'on commence tout de suite par présenter qu'est-ce que c'est que cette semaine, qu'est-ce que c'est que le CISM. On dit le CISM ou la CISM du coup ? La CISM du coup, puisqu'on parle de semaine. Donc qu'est-ce que la CISM ? Il faut savoir, on regardait juste avant l'émission que c'est la 37e édition cette année et qu'elle aura lieu du 5 au 18 octobre 2026.
1: C'est ça.
0: Alors Maxime, qu'est-ce que c'est ?
1: Alors qu'est-ce que c'est que la CISM ? Alors la CISM, c'est un événement donc national qui a lieu tous les ans et qui va couvrir 2 semaines par an et qui a en fait a vocation à parler de santé mentale. Hein, c'est dans le titre, mais la mission première, c'est surtout déstigmatiser la santé mentale de manière générale et c'est aussi rappeler l'importance de que ça peut avoir de prendre soin de sa santé mentale. Souvent la santé mentale, on la considère sur le versant un peu psychiatrie ou pathologie psychique, etc. Et on va ne s'y intéresser que quand elle est perturbée. Alors qu'en fait, il y a tout un travail qui peut être fait en amont justement pour se protéger, pour la préserver, sans qu'il y ait besoin d'intervention de professionnels, etc. Et l'idée qu'on cherche à véhiculer, le Covid a un peu soulevé ces questions de quelle est ma santé mentale à l'heure actuelle. On a tous des notions assez claires sur comment prendre soin de sa santé physique et autres. Tout le monde connaît les règles d'hygiène, etc. C'est beaucoup moins le cas sur la santé mentale. Pourtant, les conséquences peuvent être tout aussi importantes sur chaque individu. Donc voilà, l'idée, c'est de profiter de ces 2 semaines pour proposer des animations, des interventions, aller à la rencontre du grand public pour pouvoir expliquer qu'est-ce que la santé mentale, quel est l'intérêt d'en prendre soin et surtout aussi comment en prendre soin.
0: Tu disais justement on a plus facile à prendre soin de sa santé physique, etc. Est-ce que peut-être prendre soin de sa santé mentale, peut-être à l'époque c'était tabou, est-ce que ça l'est encore maintenant, est-ce que ça s'améliore d'année en année?
1: Non, ça, alors ça s'améliore dans, je dirais, dans l'identification en fait de des éléments qui viennent la perturber. Avant, c'était un peu tabou, on parlait difficilement de santé mentale, même en termes d'information générale ou en termes de campagne de prévention, parce qu'il y a un côté un peu inaccessible comme ça, c'est un peu conceptuel. En tout cas, c'est l'idée un peu générale, alors qu'en fait, il y a des choses très concrètes qui peuvent être mises en place. Et j'évoquais le Covid, il n'y a pas eu que le Covid, mais il y a eu, à mon sens, il y a eu un cap qui a amené à la considérer de manière plus précise. Les gens se sont retrouvés isolés, privés de leurs habitudes, privés de leur réseau, etc., et un peu face à eux-mêmes. Ce qui a pu soulever des difficultés, des questionnements et de s'interroger dessus. Donc, la santé mentale est devenue à l'heure actuelle, en tout cas identifiée comme une priorité. Et là, il y a une vraie considération de, il est temps de la prendre en compte. Et on le voit aussi chez les plus jeunes publics qui sont bien plus à même d'en parler, bien plus à même de se renseigner sur le sujet. Donc il y a quelque part, il y a un créneau à prendre pour nous s'engager dans cette voie et pouvoir amorcer des discussions.
0: Les autres, peut-être, est-ce que vous ressentez ces changements et dans vos structures, comment vous les ressentez ?
2: Nous, au Crépsi, on a une émission de radio aussi et on fait des micro-trottoirs à Nancy. Et au tout début, quand on faisait les micro-trottoirs, les gens voulaient pas du tout en parler, ils nous fuyaient en courant, limite. Voilà, c'était assez impressionnant. Et donc, ça fait 4 ans qu'on le fait maintenant, et on ressent maintenant une différence où les gens essaient quand même de répondre aux questions qu'on leur pose, comprennent un peu ce qu'est la santé mentale, et font l'effort et partent plus en courant dès qu'on évoque le thème santé mentale. Donc, on voit qu'il y a une évolution. Alors, il y en a toujours qui disent non, hein, bien évidemment, mais plus quand on évoque la santé mentale. Donc, ça, c'est cool.
3: En hospitalisation, c'est vrai qu'on est beaucoup confronté. Alors, la santé mentale est très précaire, du coup, chez ces personnes. Et on a quand même des grosses stigmatisations, malgré tout, qui arrivent avec beaucoup de jugements ou autres. En général, l'hospitalisation permet aussi de débunker un peu tout ça. Et sinon, chez les étudiants aussi. En fait, on le remarque, les étudiants qui vont devenir professionnels de santé. Moi, je donne des cours à l'Institut d'ergothérapie. Et c'est vrai que la santé mentale fait peur, même pour nos stagiaires. Et en fait, une fois qu'ils y sont confrontés ou qu'ils comprennent un peu mieux, qu'ils ont plus d'informations, on se rend compte que finalement, ça fait pas si peur que ça. Et c'est OK, tout le monde en a une. Et si ça va pas, c'est pas grave, on peut se faire accompagner. Et tout va bien, quoi.
5: Oui, donc Espoir 54 donc, milite contre la stigmatisation. Donc il faut savoir que l'usager qui est accompagné par nos services ont demandé un droit d'être accompagné pour les aider à garder ou augmenter leur autonomie dans leur vie quotidienne. Il est important de les accompagner pour justement leur permettre de ne pas sentir stigmatisés.
0: Bien sûr. Parce que vous disiez, c'est des personnes en situation de handicap que vous accompagnez, c'est ça ?
5: Oui, de handicap psychique.
6: En souffrance psychique, il y a des personnes qu'on accompagne qui n'ont pas encore de reconnaissance. On peut les accompagner, que ce soit dans la reconnaissance administrative, mais aussi dans la reconnaissance, de lui-même, du handicap ou de la pathologie qu'il peut avoir. C'est vrai qu'on, Mélanie tout à l'heure parlait de services qui est en lien avec la MDPH, où là il y a une reconnaissance de pathologie de handicap psychique, mais on a d'autres services à Espoir 54 où les personnes sont plus sont dans le mal-être, on a des services, par exemple, qui accompagnent pour le retour à l'emploi, où la personne, par rapport à
0: peut-être sur la prise de confiance en soi.
6: Tout à fait. Voilà. Mmh. Où là, finalement, on travaille justement sur la santé mentale. Là, c'est le cœur de notre métier, peu importe le service sur lequel on exerce à Espoir. Effectivement, il y a dans les sismes, on va pouvoir un petit peu déstigmatiser ce qu'est la santé mentale et finalement rappeler que c'est le on a tous une santé mentale et que finalement c'est pas un gros mot d'y penser et de se dire qu'on en a une. Et puis aussi pour les personnes qu'on accompagne, ben de reconnaître que c'est important aussi de prendre soin de sa santé mentale.
2: Voilà. Parce que je préciserais que c'est pas parce qu'on a un handicap psychique qu'on peut pas avoir une bonne santé mentale.
6: Voilà. Tout à fait.
0: Ouais, oui, c'est important de préciser.
6: Et qu'on est une personne comme une autre et que on n'est pas plus dangereux que voilà, on a le droit d'avoir une vie, j'aime pas ce mot, mais normale, et qu'on peut avoir un travail, une vie de famille, des relations sociales, amicales, voilà. Ça fait partie de notre métier au quotidien, voilà.
0: Et ben justement, si on parlait maintenant de ce fameux programme du CISM, qu'est-ce qui va s'y passer? Qu'est-ce que vous allez y faire un peu chacun et chacune?
1: Et ben donc on a quatre interventions de prévues. On va notamment proposer pour préciser, chaque année chaque CISM a un thème précis. L'année dernière l'activité physique. Merci. Là cette année ce sera l'art. Donc en fait, on axe aussi nos interventions en fonction de la thématique choisie. Donc pour cette année, ce qui a été déterminé, c'est de proposer une après-midi, donc ici au centre André Malraux, où le grand public sera invité à venir découvrir des médiations autour de l'art. Et du coup, comment l'art permet, rentre en lien avec la santé mentale. Donc il y aura une après-midi ouverte à tous ceux qui souhaitent participer. On aura par exemple de la danse adaptée, on aura de l'écriture, on aura un atelier peinture. Donc voilà, qui font partie de médiation qu'on peut mettre en place nous dans nos services ou auprès de nos usagers. Mais l'idée c'est d'inviter le grand public à venir y participer, à voir l'intérêt que ça peut avoir pour eux et aussi à voir en quoi ces médiations contribuent à renforcer la santé psychique.
0: Oui, peut-être qu'on peut même. Tu disais tout à l'heure que tout le monde a. On a tous une santé mentale. Et tu parlais de tout public, de grand public. On peut inviter vraiment tout le monde à venir, même ceux qui pensent avoir une bonne santé mentale, être bien ou je ne sais quoi, venir vraiment voir tout ce que le bienfait de l'art peut leur apporter.
1: C'est ça. Et donc, sinon, on va intervenir au collège également Croix de Metz, donc auprès des collégiens. On va voir tous les élèves de 5e, donc toujours suivant les mêmes modalités. On va leur présenter nos médiations artistiques pour les inviter à se questionner. Enfin, c'est le même principe, mais cette fois transposé au collège. On aura aussi une intervention au collège Valcourt, où là, on n'utilisera pas les médiations, mais on va simplement construire un support. On va certainement utiliser des vidéos. On va questionner sur les ressentis suite au visionnage de la vidéo, savoir qu'est-ce que la santé mentale pour eux, comment ils l'identifient, etc. Voilà. L'idée de toute façon, c'est in fine, c'est de créer le débat, en fait. De créer le débat et nous, d'animer ce débat, d'accompagner, de voir quelles sont leurs représentations, soit pour valider ces représentations, soit pour les déconstruire si elles sont biaisées, etc. Et enfin, il y a un ciné-débat également qui sera animé, donc autour du film, c'est Billy Elliot.
0: Ouais.
1: Donc toujours, hein, on reprend la thématique artistique. Donc l'idée, ce sera de venir voir le film et qui s'en suivra d'un débat et d'une discussion toujours sur les mêmes thématiques.
0: Est-ce qu'on a les dates de tout ça, de ce qui est ouvert au public, au moins le ciné-débat et peut-être l'après-midi au centre André Malraux?
6: Le ciné-débat, du coup, c'est le 22 octobre et l'après-midi à Malraux, le 14 octobre.
0: Ok, 14 octobre, donc après-midi à Malraux, ciné-débat, Cité A, c'est à Toul?
6: Oui, c'est ça.
0: Donc ça doit être au Cité A, j'imagine.
1: Oui, 20h. C'est ça.
0: 20h. Ok. Sur inscription quand même ou libre? Vous savez nous dire?
7: Le ciné-débat, c'est libre.
0: Ciné-débat, libre?
1: Oui.
7: Et payante.
1: L'entrée
7: de cinéma.
0: Oui, c'est ça, donc il faut quand même prendre son entrée.
1: Mais comme on va au cinéma.
0: Oui, bien sûr.
1: Voilà.
0: Ok. D'autres choses à ajouter, peut-être? Qu'est-ce que sur vos activités, vous allez participer donc à ces différentes activités?
3: Oui. Moi, je vais animer le groupe écriture On va faire un petit travail d'expression, d'imagination, justement avec des feuilles qui tournent, où chacun va contribuer à une histoire. Le but, c'est aussi de pouvoir un peu réduire l'anxiété via l'écriture. Moi, je m'en sers beaucoup en hospitalisation, et c'est vrai que ça fonctionne très très bien. Voilà, quand on va pas et qu'on écrit, ça nous permet quand même de libérer un peu d'émotions. Le but, ça va être de faire initier un petit peu tout ça aux personnes qui sont intéressées.
0: Est-ce que c'est un peu le format d'un cadavre exquis ?
3: C'est totalement ça.
2: Et nous, le Crépsi, on propose un blind test, des musiques qui parlent de santé mentale. Et le but, c'est que le grand public, ou quand on le proposera dans les lycées, trouve en quoi ça parle de santé mentale et que ça ouvre le dialogue aussi sur la santé mentale dans sa globalité.
5: Et Espoir 54 participera aux interventions au collège, donc Valcourt et Croix de Metz.
6: Toutes les...
5: L'après-midi atelier aussi.
0: Très bien, merci beaucoup. Je propose qu'on fasse une petite pause musicale. On va s'écouter Orelsan, Jour meilleur.

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1: Et voilà, c'était Aurel San, jour meilleur, pour cette thématique de la santé mentale. On reprend notre émission et je propose maintenant qu'on joue ensemble. On aime bien faire des petits jeux et Mathieu nous a concocté un joli petit jeu autour de la santé mentale. Vas-y Mathieu, je te laisse présenter les règles.
2: Alors, c'est un peu comme un vrai ou faux, c'est un mythe ou réalité. Je vais vous donner plusieurs affirmations et vous allez devoir me dire si c'est un mythe ou une réalité. Bon, on va commencer tout de suite avec, si je vous dis ressentir du stress signifie forcément que quelque chose ne va pas chez nous. Est-ce que pour vous c'est un mythe ou une réalité?
3: Alors, je me lance. Il y a un petit sujet de débat sur... Non, le stress, je dirais ni l'un ni l'autre en fait, parce que c'est normal de ressentir du stress. Le stress, à la base, c'est un mécanisme qui vous protège. Le stress, sa vocation, normalement, c'est de renforcer votre activité, l'activité de vos organes. Initialement, quand on est stressé, c'est le cœur se met à battre plus vite, etc. C'est pour répondre à quelque chose qui nous apparaît comme déstabilisant, etc. Mais le stress a aussi des qualités de renforcer vos capacités musculaires, parce qu'il va mettre les muscles en éveil, votre cœur bat plus vite, donc vous êtes plus rapide à vous mobiliser, etc. Mais il peut augmenter aussi l'activité cérébrale. Par exemple, l'étudiant stressé avant un examen. Mais le stress répond à une situation où, à un moment, une forme de contrôle nous échappe. Souvent, on est stressé quand on n'a pas le contrôle sur l'événement qui va se passer. Donc, c'est une situation inconfortable, mais c'est un processus normal.
2: Ouais, c'était plus ou moins ça. C'était dans les explications, c'était un peu dépassé.
1: J'allais dire, Mathieu, t'avais tout mot à mot, là.
2: Ouais, quasiment.
3: Bon, j'ai bien répondu.
2: C'est quasiment la définition.
3: Alors, j'ai pas la réponse sous les yeux, mais.
4: Ce qui peut être intéressant, par contre, c'est de séparer le stress de l'anxiété, parce que le stress, on peut dire qu'il est, entre guillemets, toujours dirigé vers quelque chose de conscient. Donc un examen médical, une compétition, tandis que l'anxiété, il n'y a pas de but. C'est-à-dire que on va se réveiller, on va avoir la boule au ventre, on ne sait pas trop pourquoi, on n'arrive pas à identifier. Il y a forcément des processus inconscients dedans, mais ça peut être intéressant quand même de pouvoir séparer les deux, parce qu'un stress, il est, on va dire, normal et banal. Tout le monde ressent du stress, tandis que l'anxiété, elle peut être très envahissante. Donc il faut faire attention.
2: Prochaine question. Si je vous dis, il faut toujours être heureux pour avoir une bonne santé mentale. Mythe ou réalité?
4: Pas vraiment, non. C'est normal de ne pas être heureux pour tout le monde.
3: C'est un mythe.
4: On a le droit d'être en colère, on a le droit d'avoir peur, on a le droit d'être triste, c'est normal. Après, il ne faut pas que ce soit tout le temps pour sentir du bonheur, c'est bien aussi.
3: C'est vrai qu'on a beaucoup parlé, on parle beaucoup des concepts d'injonction au bonheur, etc. Et le concept qu'il faut lâcher, en fait, hein, l'individu, il est soumis à tout un tas d'éléments qui vont le rendre triste, qui vont le rendre heureux, qui vont le rendre... C'est l'équilibre, en fait, de toutes ces choses qui font la vie. En fait, l'idée principale, c'est pas de chercher le bonheur en permanence, c'est d'avoir l'impression de vivre sa vie de manière satisfaisante, avec tout ce que ça implique comme haut et de bas. Tout est question d'équilibre, au final.
2: Eh bien... Merci pour tout ça. Prochaine question. Si je vous dis demander de l'aide, c'est un signe de faiblesse.
3: Mythe.
5: Mythe. L'inverse.
3: Et ça demande, je dirais même, et voilà, tout à fait. C'est l'inverse. Ça demande du courage de demander de l'aide. C'est pas facile d'arriver au stade où se dire mes capacités sont dépassées, etc. Je dois demander de l'aide. Et ça demande un réel effort. Donc,
4: demain, on se fracture quelque chose, on tombe, on se fracture la cheville. Est-ce que c'est faible d'aller demander de l'aide à un médecin ou d'aller aux urgences? Non. Donc c'est pareil pour la santé mentale.
2: C'est vrai que c'est souvent. Souvent un peu tabou, je pense, de dire ça. Si je vous dis, la santé mentale peut être influencée par nos relations avec les autres.
4: C'est vrai.
5: Ouais. Ouais,
4: c'est vrai.
2: C'est vrai. Si je vous dis, tout le monde réagit de la même manière à une situation difficile.
3: Mythe.
2: C'est vrai. C'était un mythe. Si je vous dis, prendre du temps pour une activité que l'on apprécie peut contribuer au bien-être.
3: C'est vrai. C'est vrai, et même au-delà de... Enfin, c'est très vrai, mais c'est surtout important, en fait. c'est surtout important parce que dans nos sociétés où on n'a pas le temps, souvent c'est nos hobbies ou nos activités qu'on va utiliser comme moyen de régulation. C'est-à-dire, j'ai pas le temps d'avoir fait ça, bah tant pis, je vais pas à mon activité, comme ça je rattrape mes tâches quotidiennes, etc. Alors que justement, c'est des éléments qui permettent de préserver sa santé mentale et des événements généralement essentiels parce que c'est là où le cerveau se met au repos en fait, parce qu'il est dans une activité plaisir, etc. Et au même titre qu'on se dit, bah je dois faire du sport au moins une fois par semaine pour m'entretenir, pour pas tomber malade, etc. Bah, la santé mentale, ça marche suivant le même principe et les activités ont cette même vocation. Peu importe la nature de l'activité, tant que la personne y trouve son compte.
2: Et enfin, dernière question. Une personne qui sourit ne peut jamais avoir de difficultés.
4: Non, si seulement. Non, c'est faux. En général, les personnes qui vont le moins bien sont celles qui le masquent le mieux, d'ailleurs. C'est des personnes qu'on voit très souriantes, ça ne veut pas dire qu'elles vont pas bien ou qu'elles ont un moment de tristesse ou autre. Voilà, faut être attentif à ses proches.
2: Bah, voilà qui conclut le jeu. Merci d'avoir participé, c'était très amusant.
4: Merci.
1: Merci Mathieu pour ce jeu, merci à vous d'avoir répondu et en même temps expliqué en plus. Pour la dernière partie, les quelques dernières minutes qui nous restent, et avant de passer à la conclusion de l'émission et surtout les rappels des dates, on a déjà, grâce au jeu, commencé à donner quelques conseils, mais est-ce qu'on peut rajouter peut-être quelques petits conseils qui n'ont pas été donnés, qui vous viendraient en tête pour préserver sa santé mentale et garder une bonne santé mentale?
4: Moi, je dirais de rester à l'écoute, alors tant des gens autour de nous que de soi-même, parce qu'on est, en général, on est plus dur avec soi-même d'ailleurs qu'avec ses proches. Il faut pas tout banaliser. C'est-à-dire que c'est normal de ressentir des émotions, mais dès le moment où ça devient envahissant, où ça fait souffrir la personne, peut-être qu'il faut se poser ces questions de est-ce que j'aurais pas besoin de quelqu'un? Ça peut être un proche, ça peut être un professionnel de santé, pour essayer de me sortir de cette boucle qui est très désagréable en général. C'est normal d'aller chez le médecin pour une grippe, c'est normal d'aller chez le médecin quand on n'a pas le moral, s'il y a besoin. Voilà.
1: Ah, merci beaucoup. Pour terminer, on fait un petit rappel des dates importantes de la CISM, en tout cas des deux dates ouvertes au public sur les coins de Toul.
3: Donc, l'après-midi, découvert de médiation artistique en lien avec la santé mentale. Donc, ce sera au centre André Malraux le 14 octobre de 13h30 à 16h30.
1: Et le ciné-débat.
3: Et il y aura de quoi à manger.
1: Ah, vous savez attirer là.
3: Le ciné-débat.
6: Donc, le ciné-débat aura lieu le jeudi 22 octobre, au CTA bien sûr, et sera suivi d'un débat. À 20h, je crois que j'ai oublié de dire là.
1: Et le film ?
6: Billy Elliot.
1: Merci. Eh bien, écoutez, il est temps de terminer cette émission. Merci beaucoup d'y avoir participé. Merci d'être venu dans le studio pour avoir parlé de tout ça. Oui.
7: Et bien sûr, si vous voulez des informations sur les semaines d'informations sur la santé mentale, vous pouvez aller sur le site www.cisme.fr.
1: Merci beaucoup. Eh bien, écoutez, je vous souhaite une très belle journée sur les antennes de Radio Déclic et on se dit à bientôt.
3: Merci.
4: Merci.
1: Pour les six.
4: Au revoir.
1: Au revoir.

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1: L'association Tout l'accueil, en partenariat avec la ville de Toul, organise un concert caritatif au profit de France Alzheimer le samedi 26 septembre 2026 à 17h30 à la collégiale Saint-Jean-Goux à Toul. Le groupe vocal Faridol de Nancy animera cette soirée. Un cœur d'homme, un cœur de femme, un cœur mix. Ce sera une participation libre. L'entrée du public se fera à partir de 16h45. Merci.
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À vrai dire, j'ai toujours eu peur du noir. Pourtant, c'est simple, me direz-vous. C'est la nuit, il fait noir, il suffit de fermer les yeux, de ne penser à rien, et le magicien du sommeil arrive afin que tu sombres dans le monde inconnu de la nuit. J'ai lu plein de trucs sur le sommeil, jusqu'à en tomber de sommeil. Mais, que voulez-vous ? J'ai toujours peur de la nuit. Il m'a fallu une pointe de lumière pour passer la nuit. Certes, comme tous les enfants, mes parents m'ont chanté des berceuses. Vous savez, ces chansons douces qui se terminent par « Fais de beaux rêves, à demain mon enfant ». Comme savait si bien le dire Anne Sylvestre, que je vous invite à écouter dans « Berceuse pour rêver ».

C'était berceuse pour rêver d'Anne Sylvestre. En devenant de plus en plus grand, j'ai trouvé des moyens de repousser ce moment où tu as l'impression que ton corps t'abandonne. Le plus simple, c'était le veiller, afin de garder l'œil ouvert, jusqu'à ce que je m'écroule dans mon fauteuil, et pour me réveiller en sursaut devant l'écran de télévision. Mon compagnon de nuit, mécontent, brassant des idées noires, un peu comme Catherine Ringer d'ailleurs, écoutez-la dans « Les idées noires ».

C'était « Idées noires » de Catherine Ringer. Des amis m'ont soufflé à l'oreille « Tu n'as qu'à vaincre la nuit !» Et j'ai essayé de goûter au plaisir de la nuit. Que direz-vous d'entendre à ce sujet Michel Jonas dans « C'est la nuit »

C'est l'heure des privilèges, l'heure du silence appuyé.

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C'était Michel Zonas dans C'est la nuit. Mais pour vivre cette nuit, il faut descendre dans l'enfer du travail de nuit. La garde de nuit, les 3-8, la route, le fournil, le haut fourneau. Un autre monde, une autre vie, qui fourmille avec d'autres contraintes, d'autres obligations. Une drôle de vie d'ailleurs, quoi. Et je me suis retrouvé à marcher dans la nuit. Écoutons Téléphone dans Au cœur de la nuit. J'avais un

C'était au cœur de la nuit, par téléphone. Et tout ça, pour finir, à dormir le jour. Rideau tiré, bruit effacé, tu te tournes vers la science. On t'explique les besoins de ton corps, cette belle mécanique qui fait que chaque matin tu te réveilles et tu te lèves, tu te prépares à aller vers la vie dans la lumière du soleil. Connaissez-vous la mélatonine? Cherchez bien. La mélatonine est une hormone qui contribue à réduire le temps. Elle est sécrétée par votre cerveau uniquement en absence de lumière. Moi, j'en connais un tout petit peu, car Elena, la chanteuse, m'a soufflé mélatonine que je vous invite à partager.

0: Nous venons d'écouter Mélatonine. Et c'est ainsi que les petits deviennent grands, en voyageant dans la vie. Il paraît qu'ils deviennent sages en grandissant, mais aussi qu'au fond de leur cerveau s'impriment des images, appelées également souvenirs. Que ces souvenirs reviennent quelquefois la nuit en rêve, mais aussi quelquefois en cauchemar. Ces derniers temps, mes nuits sont troublées par une musique, une chanson. Je suis sûr que vous la connaissez, c'est « Nuit et brouillard ».
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C'était Nuit et brouillard, interprété par Jean Ferret. Est-ce que ce rêve est prémonitoire? Je garde au fond de mon cœur une petite lumière, celle qui me poursuit depuis mon enfance. C'est la lueur de l'aube qui se lève. C'est un espoir de liberté, un désir de citoyenneté, de solidarité. Et je vous propose d'écouter Le jour se lève, interprété par Jean-Louis Aubert.

0: c'est avec cette chanson, Le jour se lève, que se termine ma mémoire en chanson de cette semaine. 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Il vous suffit alors de cliquer sur Programmation, ensuite sur Musique et ma mémoire en chanson. Bye bye à tous!
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0: C'est gentil de m'avoir accompagnée à la gare.
1: Oh, mais voyons.
0: Ah, si, si, si. Et puis ces fleurs, ces bonbons, ces journaux.
1: Savez-vous que c'est la première fois que nous séparons depuis que c'est arrivé?
0: Alors, remarquez que 15 jours, c'est pas très long.
1: Évidemment, 15 jours, ça n'est pas très long. Mais songez tout de même à ce que ça fait d'heures, ça.

0: Voilà, je vous ai trouvé une bonne place dans un compartiment où il y a une grosse dame et un vieux curé avec une barbe blanche.
1: Oh, je crois que je serai très bien.
0: Et puis je vous ai acheté deux livres.
1: Ah.
0: Et voilà le premier, c'est La vie des saintes. Et l'autre, c'est L'imitation de la bienheureuse Ernestine. Ça vous plaît, ça?
1: Beaucoup.
0: Puisque vous partez en voyage, vous m'avez promis, ma chérie,

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4: Bonjour, on est l'école Jean Fête de Toul. T'es con ?
5: On va vous parler de la ferme. On est allé à la ferme Saint-Amand à Cézeray. On va vous faire deviner les animaux à la ferme.
4: Il faudra trouver les noms des femelles.
5: Ils ont des poils, ils mangent des carottes, les petits les lapereaux, ils vivent dans le clapier. Comment s'appelle la femelle ?
6: Tic-tac, tic-tac, tic-tac.
5: Et c'est une lapine.
4: Ils mangent de tout.
7: Ils sont omnivores.
4: Son nez, il s'appelle groin. Les mains, il s'appelle cochon. Le petit pourcelette. Comment il s'appelle femelle? La crie.
8: Le petit s'appelle le poulain. Il s'appelle le chevreau, le mâle. Ils habitent dans l'écurie. Comment s'appelle la femelle?
9: Elle
8: s'appelle la jument, la femelle.
4: Son mâle s'appelle le taureau, son petit le veau. Ils habitent dans l'étable, ils mangent de l'herbe. Comment s'appelle la femelle ?
9: Tic-tac, tic-tac, tic-tac, tic-tac, tic-tac.
4: La vache. Le mâle s'appelle le mouton, le petit l'agneau. Ils habitent de la bizarrerie. Comment s'appelle la femelle ?
9: Tic-tac, tic-tac.
4: La brebis.
10: Le mâle, il s'appelle le coq. Les petits, les poussins, ils habitent dans un poulailler. Comment s'appelle la femelle ?
9: Tic-tac, tic-tac, tic-tac, tic-tac, tic-tac, tic-tac, tic-tac.
10: C'était la poule.

0: la fin, on a appris à faire la farine.
1: Il faut planter les graines pour avoir des épis de blé.
2: Il faut récolter les épis dans les champs.
3: Il faut détacher les graines de blé de l'épi.
4: Il faut moudre le blé.
5: Quand on a fini de moudre le blé, on a de la farine. Avec la farine, on peut faire
6: du pain.
7: Quand on a fini de moudre la farine, on peut faire des gâteaux.
8: On peut avoir aussi des crêpes.
9: Et puis aussi, on peut faire des statues avec de la farine. 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Et mon papa, il est boulanger.
10: On peut faire de la pâte.
11: On peut faire des pâtes.
12: On peut faire de la galette.

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1: Bonjour, ce message pour vous faire part d'une exposition qui aura lieu les 26 et 27 septembre de 14h à 18h au prieuré de Varangéville. L'exposition s'appelle Art croisé, c'est une exposition solidaire qui regroupe plus de 20 artistes, peintres, céramistes, chanteurs, musiciens, poètes et danseurs ukrainiens et français. L'exposition est mise en place grâce à l'association Pomichlor Ukraine, basée à Nancy. Il est question d'ouvrir à Vinnytsia, en Ukraine, un lieu d'accueil pour des enfants orphelins, des mères veuves, célibataires, des enfants handicapés. Et ce lieu accueillera des psychologues et des art-thérapeutes bénévoles pour aider à la reconstruction de chacun. Merci de venir nombreux, ce sera un bel événement et une belle exposition. À bientôt, au revoir.

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1: Bonjour chers auditeurs, Philippe Durand,
2: Lucie Olagne, Sajanan Kisiaspak
1: ont le plaisir de vous inviter à une émission consacrée à la recherche de la paix au Moyen-Orient, à la défense des droits humains pour le peuple palestinien et à la connaissance de sa culture et de son histoire. Alors aujourd'hui, nous aurons en ligne dans notre émission Claude Léostic, qui est membre du Conseil national de la FPS, notre association France-Palestine Solidarité, et qui a coordonné pour notre association la participation à la dernière flottille pour Gaza. Donc on a eu envie de lui demander de nous expliquer un peu plus profondément l'objectif de ces flottilles et puis la façon dont s'est déroulée la dernière campagne qui a été extrêmement violente par rapport aux militants. Elle nous racontera un peu tout ça et surtout l'escalade de la violence qui est née au niveau de la répression des militants internationaux. Ensuite, nous prendrons des nouvelles du drame actuel que vit le Liban, et en particulier de la région sud du Liban avec Sajanan. Nous reviendrons aussi sur la situation en Cisjordanie, où les populations sont en permanence sous la menace des colons, et où la colonisation avance, y compris, Lucie nous expliquera ça, dans des endroits où elle ne devrait pas avoir lieu. Et nous terminons notre émission en vous donnant quelques conseils de lecture à la veille de l'été. Alors, ce ne sont pas des livres de plage, comme on peut l'entendre sur certaines antennes. Évidemment, ce sont des livres documentaires plutôt. Sajanan présentera le livre d'Alain Grèche, « De quoi la Palestine est-elle le nom ?» Et Lucie reviendra sur un auteur que nous avons reçu dans le cadre du Printemps de la Palestine, qui s'appelle Jérôme Meurtaud, qui est un spécialiste du droit international. Et son dernier livre s'intitule « Le droit international est-il mort à Gaza ?» Et bien sûr, comme à chaque émission, nous découvrirons de la musique. Alors cette fois-ci, nous avons invité le rappeur Medine, qui a fait une très très belle chanson en 2014, qui parle de football. Et en pleine Coupe du Monde, on voulait faire un peu écho à cette Coupe du Monde qui se déroule en ce moment. Et bien parce que là-bas aussi, à Gaza et en Cisjordanie et partout en Palestine, les enfants rêvent aussi de devenir Mbappé ou de devenir Messi. Et puis nous terminerons la saison avec le talent de Simon Chain, qui est un musicien américo-palestinien et qui est un virtuose du oud et du violon. Et j'ai choisi un petit morceau, un extrait d'un morceau qui s'appelle Alcantara, ce qui en arabe veut dire le pont. Et c'est un peu toute l'ambition de cette émission. Si on peut ouvrir et créer des ponts entre l'Occident et l'Orient, eh bien nous aurons rempli une partie de notre mission.
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1: Alors bonjour Claude.
3: Bonjour.
1: Nous débutons l'émission avec vous pour revenir sur la flottille pour Gaza. Auparavant, on voulait vous demander si vous pouviez nous faire un petit historique de ces campagnes de flottille qui vont régulièrement vers Gaza, puisque cette année, ce n'était évidemment pas la première flottille. Et comment ce mouvement est-il né, en fait ?
3: Oui. Alors, il faut déjà savoir que le blocus qu'Israël impose à Gaza dure depuis 19 ans. Et que dès 2008, des camarades des États-Unis, en l'occurrence pour la plupart d'entre eux, avaient décidé de tenter de le briser, le blocus. Et ils ont envoyé des bateaux vers Gaza, dont certains sont d'ailleurs arrivés. Et puis en 2010, il y a eu la mésaventure, l'attaque absolument violente du Mavi Marmara, un très gros navire turc qui tentait à son tour de briser le blocus. Il y a eu 10 morts. Hein, les commandos aéroportés israéliens de nuit ont attaqué le bateau. Et après cette attaque extrêmement violente, des militants et militantes de différents pays du monde ont décidé de créer ce que nous avons appelé la Freedom Flotilla Coalition, la coalition de la flottille de la liberté, dont une antenne en France a vu le jour à ce moment-là, que nous avons appelé campagne française flottille de la liberté, et où la FPS a joué un rôle très important et où moi-même j'étais représentante avec d'autres de notre travail. Et nous avons donc formé cette coalition internationale qui, au fil des années, a envoyé 39 bateaux, alors parfois un, parfois deux, parfois plusieurs en même temps, vers Gaza. Mais malheureusement, à chaque fois, après la réussite initiale de nos camarades de 2008, les autorités israéliennes d'occupation ont empêché nos navires d'arriver jusqu'à la côte de Gaza. et les attaques ont toujours eu lieu dans les eaux internationales. Alors cette année, étant donné la détérioration considérable de la situation à Gaza avec le génocide en cours, nous avons décidé de repartir. Et dès le printemps 2025, nous avons envoyé des bateaux. Alors il y a eu le bateau La Madeleine et puis le Hamdallah, deux beaux bateaux, ma foi, qui ont été malheureusement attaqués, volés, nos camarades kidnappés, emprisonnés, violentés dans les prisons israéliennes. Et puis, ça a donné des idées militantes à d'autres personnes qui ont créé deux structures nouvelles. La Global Sumud Flotilla. Sumud veut dire résilience hein, en arabe. Et puis, les Thousand Madeleine to Gaza, donc en hommage au bateau Madeleine, qui lui-même s'appelait ainsi en hommage à une femme pêcheur de Gaza.
1: D'accord.
3: Et donc, ces deux structures et la FFC, Freedom Flotilla Coalition, ont décidé d'unir leurs efforts pour repartir ce printemps.
2: Et vous avez suivi, Claude, justement, la dernière campagne qui a été engagée ce printemps. Et pouvez-vous nous expliquer comment cela s'est-il mis en place? Avez-vous rencontré des difficultés particulières, notamment concernant les autorités françaises ou bien autres?
3: Alors, nous avons décidé, donc, comme je vous le disais, de naviguer avec la Global Sumud et puis les Thousand Madeleine. Et nous avons en France décidé de mettre en place une nouvelle campagne, parce que nous étions en dormition hein, depuis 2010-2011. Et nous avons donc réactivé la campagne française. Nous avons réussi à acheter deux bateaux. Alors nous avons fait appel à dons de nos concitoyens, et puis les membres de la campagne ont abondé également. Donc nous avons acheté deux bateaux que nous avons armés et que nous avons mis en ordre de route avec les camarades des Thousand Madeleine à Marseille, à l'Estac. Ça a été un moment absolument extraordinaire, cet espace autogéré où des dizaines et des dizaines de personnes se sont attachées à préparer les bateaux pendant 5 semaines. Et puis le 4 avril, nous sommes partis donc de Marseille, tandis que la Sumud ne devait partir que quelques jours après de Barcelone. Mmh. Alors, nous n'avons eu aucun contact avec les autorités françaises et nous n'avons pas eu d'obstacles, mais nous n'avons évidemment pas eu d'encouragement. Et M. Barrault, plus tard, aura dit que nous étions une épine dans leur pied.
4: Mmh. Oui, il a dit qu'il ne soutenait absolument pas la démarche, oui, je me souviens.
3: Oui, et que nous mettions les autorités consulaires en difficulté à force de les solliciter. Enfin, c'était absolument grotesque et puis indigne d'un ministre des Affaires étrangères d'un pays qui se prévaut des droits de l'homme et de la liberté d'expression, etc.

0: Nous n'avons pas eu le soutien d'élus, de personnalités et de médias à bord de nos bateaux. Aussi, après des mises en garde de personnes comme Francesca Albanese, qui nous disait de ne pas y aller, les Virgin Madeleine ont décidé de ne pas naviguer cette année, enfin au niveau du printemps. Et donc, nos deux bateaux ont suivi la même voie et nous ne sommes pas partis. Nous avons ramené nos bateaux en France où ils attendent un nouveau départ. Mais la Global Sumud a décidé de tenter la navigation vers Gaza. Alors, l'idée de départ, c'était que si nous étions une centaine de bateaux, la marine d'occupation israélienne n'arriverait pas à les arrêter tous et que certains pourraient accéder au rivage de Palestine. Mais ils nous ont pris par surprise et ils nous ont attaqués à 1000 km des côtes de Gaza, c'est-à-dire un petit peu au sud de la Grèce. Ils ont pris environ 40 bateaux, ils ont kidnappé à peu près 180 militants et militantes que, à nouveau, ils nous ont surpris. Ils ont relâché en Grèce très vite, sauf deux des dirigeants de la Sumud, qu'ils ont transférés en Israël, où ils ont été très, très lourdement violentés en prison. Et puis, trois semaines après, nos camarades s'étaient mis à l'abri à côté de la Crète. Et quand ils sont repartis, eh bien, ils ont été à nouveau réattaqués, de même que les 15 bateaux turcs qui s'étaient joints à eux. Et là, alors, même scénario, c'était à 400 km cette fois. Tandis que d'habitude, c'est toujours dans les eaux internationales, mais très proche des eaux palestiniennes, environ 150 km, etc. Et là, à deux reprises, donc, ils ont fait preuve d'inventivité coloniale. Et ils nous ont, comme je vous disais, pris par surprise. Et donc là, nos camarades ont tous été amenés à bord d'un navire qu'ils ont appelé navire prison. Et nouvelle invention de l'armée coloniale, ils ont laissé les bateaux partir à la dérive. Toutes les autres fois, ils avaient volé les bateaux qui sont toujours dans les ports israéliens. Et là, non. Ils les ont laissés partir au risque que des accidents maritimes se produisent, évidemment. Alors, nous avons récupéré beaucoup de nos bateaux qui ont dérivé jusqu'à des côtes, Égypte, Turquie, Liban, etc. Il y en a même un qui est arrivé à Gaza, en morceaux malheureusement, mais il est arrivé à Gaza. Il y a une photo absolument magnifique d'un petit garçon qui tient la barre en bois du bateau.
1: Oui, on l'a vu sur Facebook, dans l'eau, dans les réseaux.
0: Oui. Et mais donc, bon,
2: une fois de plus, les autorités israéliennes enfreignent le droit international dans les grandes largeurs sans que ça ait beaucoup de conséquences au quotidien. Hein, puisque là, bien entendu, on ne peut pas raisonner des bateaux dans les eaux internationales.
0: Non, c'est contraire au droit de la mer. Bah oui. Et on ne peut pas non plus kidnapper des gens comme ça, sur leur bateau, et les amener dans un pays étranger et les emprisonner, les torturer. La violence à l'encontre de nos camarades a été énorme cette fois-ci. Déjà l'année dernière, elle était plus forte beaucoup que les fois précédentes, mais cette fois-ci, ça a battu tous les records. Il y a eu de nombreux viols, il y a eu des cas avérés de torture grave. Il y a eu des blessures par balles, en caoutchouc certes, mais des blessures par balles. Il y a une camarade qui a eu des vertèbres très abîmé, on va dire. Mmh. Et donc, la violence des gardes pénitentiaires et des soldats a été intense. Et ça a commencé dans le bateau prison dont je vous parlais. Il y a dans ce bateau que nos amis ont appelé un conteneur. Et ils y sont tous passés les uns après les autres et ils ont été battus comme plâtre. Certains ont été violés à l'intérieur de ce conteneur. Et puis après, il y a eu les photos absolument indignes, on les voit tous agenouillés en plein soleil sur le pont du bateau, et puis après en prison, et avec les soldats qui les gardent au-dessus, fusils dirigés vers eux pendant des heures et des heures sous le soleil. Et donc cette violence coloniale, elle est absolument insensée en fait.
2: Effectivement, on était vraiment choqués par ces images, et au point que ça a quand même bougé un peu dans les pays européens, en particulier en France, puisque l'Office central de lutte contre les crimes contre l'humanité a demandé au parquet national antiterroriste de se saisir d'une enquête pour torture et crimes de guerre. Alors, on va vous demander si vous savez où en est cette procédure, est-ce qu'elle avance, est-ce qu'elle est vraiment mise en œuvre ?
0: Oui, il semble que oui. Alors, nos camarades qui sont sortis étaient en mauvais état, hein, évidemment. Et nous, au niveau de la campagne française, on a

0: apporter un suivi médical et psychologique absolument indispensable. Pour certains, le trauma est absolument énorme. Et puis aussi un suivi juridique. Et avec une équipe d'avocats, donc on a contacté les autorités françaises, on a contacté le parquet antiterroriste également, et nous avons conseillé à plusieurs de nos ressortissants de porter plainte. Et ça a entraîné une décision de la France, pour une fois, de porter plainte effectivement pour crimes de guerre et pour torture, et c'est en cours. Alors, nous savons qu'il y a déjà une dizaine des victimes qui ont été entendues. Mais pour certains, ça va prendre beaucoup de temps parce qu'ils sont une bonne trentaine à porter plainte et donc ça va demander des auditions multiples et des enquêtes approfondies. Mais je pense que la vidéo absolument lamentable et
1: Tout
0: provocatrice
1: à
0: du
1: fait, de
0: ministre
1: Smotry.
0: fasciste Ben Gvir a enclenché un processus qu'il n'imaginait pas. Alors, c'est encore ces postures de nos camarades à genoux, allongés, et Ben Gvir qui se glorifie de les maltraiter, etc., et qui poste cette vidéo, alors que s'il ne l'avait pas fait, ça aurait été silence radio et médias de manière générale partout.
1: Très
0: Et
1: vrai.
0: là, ça, comme vous le disiez, ça a enclenché des réactions multiples, au point que même nos autorités françaises se sont sentis tenus de protester et ont même interdit Ben Gvir d'entrer en France maintenant. Enfin bon, ça c'est vraiment anecdotique, mais c'est un petit signe quand même. Alors on peut s'interroger sur les raisons qui l'ont amené à faire ça. C'est probablement des raisons de politique intérieure israélienne, parce que des élections se profilent à l'automne, et j'imagine que c'est pour radicaliser encore plus la base fasciste qui est son terrain de chasse privilégié. Qui s'est permis de poster cette vidéo. Toujours est-il que ça nous a donné de la visibilité et que ça a provoqué, comme vous dites, des réactions dans différents pays, l'Espagne, même l'Italie. L'Italie, et pourtant, Dieu sait que la politique italienne, elle est d'extrême droite. Et même en Italie, ils portent plainte aussi contre l'armée israélienne et contre le système israélien. Et l'Australie également demande une enquête indépendante. Par contre, beaucoup d'autres pays ne font rien.
1: Ne font rien. Mais vous qui êtes une militante aguerrie, on a l'impression quand même qu'il y a un basculement parce que on est un certain nombre à être allés régulièrement en Cisjordanie. Le fait d'être des internationaux a été un statut un peu protecteur. En général, dans les manifestations, on n'était pas attaqué de front, quoi. Et là, on a l'impression que il y a un basculement et le fait d'être internationaux, au contraire, a déchaîné la violence, quoi.
0: Oui, tout à fait. Pendant de longues années, on pouvait, y compris dans les flottilles, hein, on était un peu malmenés, on était arrêtés,
1: Mais pas
0: effectivement, mais
1: plus.
0: on n'était pas violentés comme maintenant. Si, j'ai vu à une ou deux occasions les soldats frapper très, très méchamment des équipages de bateaux,
1: Oui.
0: particulièrement les capitaines. Et d'ailleurs, cette fois-ci, les capitaines ont été aussi plus sauvagement battus que les autres. Vous avez peut-être vu la photo de cet homme qui a le dos absolument constellé de marques de coups et de marques de taser, etc. Et c'était le capitaine du dernier bateau à être attaqué et kidnappé. Et donc, c'est pour les autorités israéliennes que le capitaine continue alors qu'il est entouré, attaqué. C'est une preuve de résistance qu'il n'accepte pas. Mais globalement, c'est vrai que notre statut d'internationaux nous protégeait de la violence extrême que les Palestiniens subissent au quotidien. Et ça n'est plus vrai.
1: Ça n'est plus
0: Et je
1: vrai.
0: voulais, oui, mais je voulais dire aussi que ce que nos amis ont subi en prison a été extrêmement violent, mais qu'ils l'ont tous et toutes dit quand ils sont sortis et qu'ils ont été interviewés, ce n'est rien à côté de ce que subit le peuple palestinien tous les jours.
1: On le dénonce assez souvent ici parce que c'est à bas bruit, évidemment, puisque les gens sont enfermés. Il
0: Ben oui.
1: n'y a pas de photos, pas de journalistes, mais les conditions de détention des prisonniers palestiniens et des prisonnières sont vraiment absolument abject et
0: Ah oui.
1: les gens meurent et par exemple on a dénoncé ici à l'antenne déjà le fait que même quand les gens meurent les autorités israéliennes ne rendent pas les corps aux familles
0: Exactement.
1: hein. Il y a un certain nombre de
0: Non, ils doivent
1: corps
0: aller
1: qui sont
0: jusqu'au bout de la peine.
1: oui,
0: Oui.
1: oui.
2: La photo qui présente les, j'allais dire les otages, enfin les prisonniers de la flottille, tellement scandaleuse que ça a quand même fait un petit peu bouger les lignes pour l'image que les Occidentaux se font d'eux-mêmes. Et c'est là aussi où on peut voir que la prétention d'Israël à protéger l'ensemble de l'Occident de la barbarie, etc., est totalement frelatée. Si on réfléchit un peu, on peut voir ça aussi, évidemment.
0: Bon, je pense que ça a donné d'Israël l'image de sa réalité, oui. C'est-à-dire une société d'une brutalité inouïe, y compris en interne,
2: hein,
0: et une politique coloniale débridée. Ouais. Comme ils bénéficient de l'impunité des grandes puissances, on va dire, ils peuvent se sentir libres de faire absolument tout ce qu'ils veulent. Avec le parrainage de Trump en plus, même si ça bouge un petit peu maintenant, ils se sentent des ailes pour briser, pour opprimer un peuple entier et ses soutiens. Et je pense que ce n'est pas par hasard maintenant que dans certains sondages, Israël est le pays le plus détesté du monde et il est même catalogué comme le plus grand danger pour le monde entier. Donc son image est extrêmement dégradée, mais avec Netanyahou et ses comparses fascistes au pouvoir, il y a cette fuite en avant qui est que la politique coloniale d'Israël doit s'appliquer quoi qu'il arrive. Et là, je pense que sans réaction des grandes puissances justement, mais du monde de manière générale, sans des sanctions absolument radicales, sans la rupture des relations avec ce régime voyou, les choses ne bougeront pas. Absolument. Donc il faut que nous citoyens, citoyennes des pays dits libres, nous fassions bouger les lignes et que nos pressions sur nos gouvernements amènent justement ces prises de position plus en adéquation avec le droit international et qu'enfin, on arrête la politique israélienne qui est une honte pour l'humanité.
3: Tout à fait. Et d'ailleurs, la politique israélienne est la menace existentielle pour le peuple palestinien. Il n'y en a pas d'autre, et c'est ce qu'il faut répéter.
1: Voilà, oui, ça nous servira de conclusion. On vous remercie beaucoup, Claude, et puis on va continuer à suivre l'évolution, puisque peut-être qu'une nouvelle flottille reprendra.
0: Elle se prépare pour le printemps, a priori.
1: D'accord. Avec de courageux militants, parce qu'il faut vraiment beaucoup de courage pour monter sur les bateaux. Donc, on vous dit à bientôt.
2: Merci,
1: et on vous remercie vraiment d'être intervenu.
4: Au revoir, Claude. 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
1: Alors, suite à cette interview, nous faisons une première pause musicale avec une étonnante chanson, enfin étonnante dans le sens où elle résonne beaucoup avec l'actualité aujourd'hui, puisqu'il parle de football et qu'on est en pleine Coupe du Monde, ce qui occupe quand même une bonne partie de la planète et détend peut-être aussi, j'espère, une bonne partie de la planète. Et donc, Medine, à l'époque, en 2014, avait écrit une chanson sur un drame qui s'est passé à Gaza déjà il y a 12 ans. Quatre enfants de la même famille, la famille Bakar, ils jouaient au foot sur la plage, donc deux frères et deux cousins, au moment où ils ont été frappés par un missile de l'armée israélienne et ils ont été tous les quatre tués. Et donc malheureusement, cette chanson, elle est toujours d'actualité. C'est pour ça que j'ai choisi de la programmer aujourd'hui. Et puis pour rappeler la mémoire de ces quatre enfants, mais aussi pour dire combien en Palestine aussi, les enfants aimeraient rêver de football et jouer au ballon tranquillement devant chez eux ou sur les plages. Et donc on va écouter le rappeur Medine.
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2: Alors, nous allons poursuivre notre émission après cette émouvante chanson en faisant le point sur un endroit où les tirs se poursuivent aussi, malheureusement. C'est le sud Liban. Et on va demander à Sajanan de nous donner quelques nouvelles de son pays et de la situation là-bas au sud Liban.
3: Bien. Eh bien, le mercredi 17 juin, à Versailles, un mémorandum d'entente a été signé entre l'Iran et les États-Unis. Ce mémorandum fixe un cadre de sortie de guerre en 14 points. Parmi ces points, il est prévu un arrêt immédiat et permanent des hostilités sur tous les fronts, y compris au Liban, ainsi que le retrait d'Israël des zones qu'il occupe au sud du Liban, et ce, sur une période de 60 jours. Donc, Israël est dans l'obligation d'accepter le cessez-le-feu. Et en effet, depuis le début de la semaine, on enregistre un recul notable des agressions israéliennes. Même si le vendredi 19 juin, deux jours après la signature de cet accord, l'armée israélienne cause la mort de plus de 80 civils, dont beaucoup rentrés chez eux après la signature de l'accord l'avant-veille. Et pour vérifier si ce point de non-agression sera respecté, un mécanisme de surveillance a été convenu impliquant le Qatar, l'Iran, le Pakistan, les États-Unis et le Liban. Israël est représenté par les États-Unis et le Hezbollah par l'Iran. Alors, du côté du pouvoir libanais, qu'en est-il dans tout ça? Où en est-il dans toutes ces négociations qui concernent 100 pays? On peut lire dans Reuters que l'accord irano-américain a retiré le tapis sous les pieds de l'État libanais, le laissant dans sa position la plus faible. Et pour cause, depuis le 2 mars 2026, date des agressions américaines en Iran, le nombre de victimes dues aux bombardements directs ou indirects israéliens s'élève à plus de 4000, dont plus de 250 enfants. Si on y ajoute le nombre de victimes en l'année 2024 où Beyrouth a été bombardée en même temps que le Sud pendant des jours sans relâche, on arrive autour de 12 000 morts. Une grande partie du Sud Liban détruit, un quart de la capitale, un des poumons économiques quand même de la ville, dévasté, et surtout, une avancée de l'occupation sur près de 600 km² à l'intérieur du territoire libanais. Alors, après tout ceci, beaucoup de Libanais, de facto, estiment à l'heure actuelle que lorsque le président libanais prône les négociations pour parvenir à l'arrêt des massacres israéliens sur son peuple et que dans le même temps Israël poursuit ses agressions librement sans aucune contrainte, alors lui et son chef du gouvernement ne sont plus crédibles dans la capacité du pays à protéger le peuple et l'intégrité de son territoire. Leur slogan c'est « Le pays a besoin d'être défendu, pas d'être vendu ». Alors, qu'en est-il actuellement sur le terrain, au jour d'aujourd'hui? Au cours de cette nuit, il y a eu un ratissage israélien sur le visage de Talousa dans le sud Liban. Aucune réaction n'est observée du côté de Hezbollah. Sur le terrain des négociations libano-israéliennes ont lieu encore aujourd'hui et les discussions vont porter sur le mécanisme de retrait israélien de certaines zones du Liban. Israël exige de maintenir une zone tampon qui servirait de terrain d'expérimentation, ce que refuse catégoriquement le Hezbollah. Et pendant ce temps, les Libanais déplacés attendent de rentrer chez eux. Affaire à suivre.
2: À suivre, oui, hélas, puisque les Libanais ont été en très grand nombre, une très très grande partie du pays, actuellement sous le statut de réfugiés. Les gens ont dû quitter leur lieu de vie.
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2: Et Lucie, aussi, si tu veux bien nous faire un petit point sur la Cisjordanie, là-bas aussi les tirs continuent, comme à Gaza, comme au Liban.
4: Alors oui, évidemment, les tirs continuent, les meurtres se poursuivent en toute impunité. Les colonisations aussi se poursuivent à marche forcée avec 2000 nouveaux bâtiments qui vont être construits autour de Jérusalem et d'autres villes comme Hébron, par exemple. Alors, je voulais souligner un épisode aujourd'hui qui est peut-être moins sanglant, mais qui montre aussi l'impunité totale dont jouit Israël. Le projet, c'est l'expropriation du tombeau du prophète Samuel. Alors, c'est un tombeau qui appartient, en fait, au Waqf musulmans, c'est-à-dire que ce sont des biens, des donations données souvent par des particuliers au Waqf, c'est-à-dire une sorte de concentration de la représentation musulmane. Et normalement, ces biens, quand on les donne, ils sont inaliénables. Et je rappelle aussi, on pourrait se dire, ah oui, mais bon, bah, le prophète Samuel, c'est la Bible. Alors, pas du tout, pas seulement, puisque pour l'islam, tous les prophètes de l'Ancien Testament et Jésus compris, donc on arrive au Nouveau Testament, sont reconnus et respectés. Il n'y a aucune raison que ce tombeau appartienne davantage, au fond, à l'un ou à l'autre, mais une fois de plus, il s'agit de se l'approprier et donc d'exproprier les terrains qui sont autour pour faire de ce site, parce que c'est un beau site historique et archéologique, d'en faire un parc national qui sera censé évidemment servir à tout le monde, mais qui est en réalité est le signe de l'annihilation, de l'annulation de la mémoire palestinienne en Cisjordanie. Voici ce que je voulais dire.
2: Et bien effectivement, c'est symbolique d'une façon de faire, puisque on l'a vu aussi quand on va sur place, un certain nombre de lieux saints musulmans, voire chrétiens aussi d'ailleurs, sont barrés par des checkpoints. Il faut d'abord montrer patte blanche à l'armée israélienne pour avoir le droit de se recueillir dans ces lieux de culte qui devraient être ouverts à tous et qui sont sous la surveillance de l'armée israélienne.
4: Nous et faisons... là, il ne s'agit pas seulement de sa surveillance, mais
3: c'est
4: de
3: une judiciation des appropriations.
2: Oui, oui, oui,
3: voilà.
2: Oui.
3: C'est une marque, c'est une avancée de la judiciation qui a été imposée depuis 30 ans. Fait.
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2: Nous faisons une seconde pause musicale avec Simon Shaheen, donc un musicien palestino-américain qui joue du oud et qui est aussi un violoniste virtuose. Alors il a grandi à Haïfa, une ville du nord d'Israël, et donc il était palestinien en Israël. Et puis il est parti aux États-Unis pour poursuivre ses études de musique et il est maintenant la nationalité américaine. Et il a fait beaucoup, beaucoup pour faire découvrir la musique arabe aux oreilles occidentales parce qu'il mêle souvent à la fois les sonorités orientales classiques à des choses plus modernes et plus, surtout plus occidentales. Et donc, on va écouter un petit morceau qui s'appelle Alcantara. Et comme je l'ai dit en introduction, ça signifie le pont en arabe. Et donc, si au cours de la saison qui vient de s'écouler, on a pu, grâce à cette émission, créer quelques ponts ou quelques passerelles entre notre culture et celle du Moyen-Orient, eh bien, on en serait vraiment content. Donc on écoute Simon Shaheen.

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1: Alors nous allons terminer notre émission avec deux conseils de lecture pour cet été. Un premier présenté par Lucie, un livre de Jérôme Horto, et un autre présenté par Sajanan, un livre d'Alain Grech. Alors Lucie, tu nous présentes le livre qui s'intitule « Le droit international est-il mort à Gaza ?»
2: Oui, absolument. Jérôme Horto, donc, est un politiste spécialisé jusqu'à présent pour la Pologne, mais qui s'est senti, comme beaucoup d'autres gens d'ailleurs, sollicité par tout ce qui se passe à Gaza. Et donc, il a écrit ce livre, qui est une lecture franchement très stimulante, très claire, dynamique, malgré l'austérité du propos. Donc, il montre d'abord dans l'introduction qu'il y a un clivage, évidemment, dans la société française comme dans la société internationale, sur ce qui se passe à Gaza et sur la référence au droit international. Et il montre que le droit international a été investi par différents acteurs de différentes façons depuis le début des massacres du génocide à Gaza. Donc, dans son premier chapitre, il intitulé « Des enquêtes en temps réel », il montre le travail immense qui a été fait par des agences de presse comme Al Jazeera, Agence France Presse ou le journal Haaretz, par des experts missionnés par l'ONU, donc évidemment Francesca Albanese, et par des myriades d'ONG dont Amnesty qui a eu un rôle déterminant. Toutes ces agences, ONG ont des méthodes de travail différentes qu'il va parcourir, qu'il va nous expliquer de façon très claire, mais il montre que quelle que soit leur méthode de départ, elles s'appuient toutes sur le droit international dont elles se sont emparées. Donc dans le deuxième chapitre, il va montrer que le droit international, il l'appelle une langue universelle. Et l'intérêt, c'est que le recours au droit international évite les approches liées, disons, au pathos ou à des références historiques qui peuvent être interprétées différemment ou bien sûr à des approches politiques totalement différentes. Donc en fonction des opérations militaires qui ont été réalisées par Israël, leurs crimes sont qualifiés à travers les critères du droit international. On peut dire crimes de guerre, crimes contre l'humanité, crimes de génocide, sans rentrer, encore une fois, dans, je vais mettre ça entre guillemets, dans des idéologies. Et ces différents acteurs très différents se sont donc rencontrés sur ce langage commun. Dans le troisième chapitre, il se demande, la justice internationale, que peut-elle ? Donc il va montrer aussi les différentes procédures qui ont été appliquées à la Cour internationale de justice, à la Cour pénale internationale. Il expose comment différentes ONG ont déposé plainte, en soulignant le rôle fondamental de la fondation Indra Jab, cette fondation qui a été créée après la mort de cette petite fille coincée dans une voiture. On connaît maintenant tous le film, mais il y a d'autres associations aussi, par exemple un collectif de juristes mené par Gilles Devers, que nous avions aussi reçu à Nancy, pour définir le génocide. Il y a les procédures internationales, mais aussi nationales. Et par exemple, il y a une association française d'avocats pour la justice au Moyen-Orient qui a déposé plainte contre les responsables français comme le président Macron ou à l'époque le premier ministre Bayrou. C'est aussi une autre méthode. Pourquoi y a-t-il cette plainte ? Pour dénoncer la fourniture d'armes, l'implication des soldats franco-israéliens, le soutien économique, moral et diplomatique qui a été délivré au gouvernement israélien. Je n'expose évidemment pas tout, je souligne quelques éléments de ce troisième chapitre. Évidemment, en conclusion, on peut se dire que ce droit international qui est sollicité de manière inédite a malgré tout des résultats qui restent pour le moment peu concluants. On peut dire que malheureusement le droit international rencontre une ineffectivité. Mais ce serait limité de penser comme cela, c'est ce qu'il dit dans sa conclusion, parce que d'abord le droit international c'est une notion très récente, donc évidemment sur le long terme il y a de l'espoir. Surtout ça donne un cadre de pensée et d'analyse, encore une fois éloigné du pathos, de l'idéologie, de, j'allais dire du ouin-ouin, ce qui, c'est un terme qu'il n'utilise pas. Cela permet de penser et d'agir à long terme. Et par exemple, la fondation Indrajab fait elle-même le parallèle avec le centre Simon Wiesenthal en disant « on a le temps de poursuivre les assassins et ils seront un jour poursuivis ».
1: Eh bien, c'est voilà. Un espoir pour tous les militants.
2: Malgré tout, un espoir.
1: Voilà.
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1: Alors, Sajanan, toi aussi, tu nous proposes un livre à lire cet été, celui d'Alain Gresh.
3: Eh bien, en effet, oui, parmi les innombrables ouvrages, livres, études, essais parus pour expliquer la Palestine, l'occupation, s'il faut n'en retenir qu'un, c'est bien le livre d'Alain Gresh. Il a paru en 2010 et il est cruellement, complètement d'actualité. Si j'ose dire, les choses se sont empirées, oui. Alors, Alain Gresh est journaliste français, hein, ancien rédacteur en chef du Monde diplomatique. Une idée marquante dans ce livre est le paradoxe suivant. La Palestine est devenue une cause mondiale alors qu'elle ne possède ni pétrole ni importance stratégique majeure, et c'est cette contradiction qui l'amène à poser la question de quoi la Palestine est-elle le nom. Et il raconte comment ce conflit est devenu un symbole bien plus large lié aux questions de colonisation, de domination, des droits de peuple, de justice et de mémoire historique. Pendant longtemps, il raconte, l'histoire de la Palestine s'est limitée à celle du peuple juif errant et qui aspire après 2000 ans d'exil à retrouver une patrie. Pour les autochtones sur place, en revanche, ce n'est nullement le cas. L'histoire de la Palestine se résume à une spoliation. Spoliation qui dure et qui rappelle, de l'Afrique à l'Asie en passant par l'Amérique latine, une oppression pas si ancienne que ça. Par exemple, concernant le sionisme, il dit « Jusqu'à la Seconde Guerre mondiale au moins, la plupart des Juifs ont contesté le sionisme, soit au nom de la religion, soit par volonté d'intégration dans les sociétés occidentales ou alors purement par adhésion à l'idéal internationaliste. Et l'immense majorité des Juifs donc ne rêvait pas de faire fleurir le désert. » Et c'est ce qu'évoque cette blague juive que Alain Gresh cite « Moshe et Abraham bêchent la terre dans le désert, sous un soleil accablant. Moshe se tourne vers son compagnon et lui demande « Abraham, quand Dieu nous a-t-il promis la Palestine ?» Abraham lui répond « Oh, il y a 5 ou 6 000 ans. » Et Moshe soupire « Oh, il a fallu que ça tombe sur nous. » Ce qui montre bien quand même le contraste. Albert Einstein ne fait pas exception. Il n'était pas du tout pour le sionisme. Très tôt, il avait sympathisé avec l'idée d'un foyer juif en Palestine avec coexistence pacifique entre juifs et arabes dans un État unifié. Ben Gurion lui avait même proposé le poste de premier ministre à la présidence d'Israël en 1952, espérant de tout cœur d'ailleurs qu'il refuserait car il connaissait ses accointances pro-palestiniennes. De même, la philosophe Hannah Arendt, et je vais m'en arrêter là, et une vingtaine d'autres personnalités juives à propos du sionisme signent avec Albert Einstein en novembre 1948 une lettre où ils dénoncent tous la visite aux États-Unis de Menahem Begin, le chef de la droite à l'époque israélienne, dont le parti, disent-ils, ressemble par son organisation, ses méthodes, sa philosophie politique et son discours social, rien de moins qu'au parti nazi et fasciste. Voilà, alors Alain Gresh, lui, il conclut en disant qu'il a la conviction que l'avenir doit rester, d'ailleurs ça rejoint ce que Lucie dit, que l'avenir doit rester à un monde fondé sur des valeurs universelles qui transcendent les divisions ethniques et nationales. Voilà.
1: À lire vraiment deux ouvrages passionnants. Et donc, on va conclure sur ces deux présentations, notre saison 2025-2026. Et nous donnons rendez-vous aux auditeurs à la rentrée, en espérant que l'été ne nous apporte pas trop de mauvaises nouvelles venues du Moyen-Orient.
3: Et protégez-vous contre les canicules.

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2: Et bonjour à toutes et à tous. Vous êtes bien sur Déclic. Merci si vous nous rejoignez. On termine cette semaine ensemble avec l'édition du vendredi 25 septembre de Déclic Midi. Il est actuellement midi 1 au moment de la première diffusion de cette émission. Et qu'est-ce qui vous attend justement dans cette émission? Eh bien, nous aurons notre invitée du jour. Il s'agit de Elsa Paris, présidente de l'association Rencontres Intemporelles. Elle va nous présenter leur événement Steampunk Rouage Intemporel qui aura lieu mi-octobre. Vous savez, il devait avoir lieu en juin, mais avec la canicule, il avait été annulé. Eh bien, bonne nouvelle, il est reporté au 17 et au 18 octobre. On en saura plus dans quelques instants. On aura bien sûr aussi les sorties du week-end avec un bel agenda bien fourni. Et puis, je vous ai préparé une chronique sur l'intervention d'Emmanuel Macron hier sur TF1 et France 2. Si jamais vous n'avez pas pu la suivre, eh bien, je vous dirai ce qu'il a été dit. Mais avant tout ça, on commence donc, comme toujours, par s'informer avec le Flash Info. 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
2: Et la ville d'Écrouves a été reconnue officiellement en état de catastrophe naturelle à la suite de l'épisode pluvieux survenu dans la nuit du 28 au 29 juin dernier. Cette reconnaissance fait suite à l'arrêté interministériel du 11 septembre publié au journal officiel du 2 septembre. Les personnes sinistrées disposent de 30 jours pour effectuer leur déclaration de sinistre auprès de leur compagnie d'assurance si ce n'est pas déjà fait. L'Amicale des donneurs de sang de Toul vous attend nombreux lundi 28 septembre pour donner votre sang. Rendez-vous à la salle de l'Arsenal de 8h30 à midi et de 15h30 à 19h30. Les besoins en sang sont constants et en hausse. Chaque jour, des patients comptent sur la solidarité des donneurs de sang. Si vous êtes en bonne santé, que vous avez entre 18 et 70 ans, allez faire une bonne action. Vous serez très bien reçus par les bénévoles présents. La Meurthe-et-Moselle a été choisie par l'État avec 18 autres départements comme lieu d'expérimentation de l'école de demain à l'horizon 2035. Selon Les Républicains, il est estimé qu'en 10 ans, le département va perdre près d'un quart de ses élèves, soit 24 800 élèves. La traditionnelle carte scolaire va être révisée. Elle déterminait chaque année où et comment étaient maintenus les effectifs. Elle tombait tel un couperet au printemps pour annoncer les fermetures de classes ou même d'écoles. Les cloches ont bien sonné dans tout le pays pendant 7 minutes. Le pape est arrivé à Paris. Le président de la République l'a accueilli à son atterrissage. Le chef d'État et religieux est d'abord reçu à l'Élysée avant d'entamer 4 jours marathon dans l'Hexagone. Le pape ira lundi à Metz. Pour ceux qui ne font pas partie des personnes accompagnées par le diocèse sur place, il y aura 6 papes zones, des lieux où, par exemple, la messe célébrée dans la cathédrale de Metz par le pape sera retransmise en direct sur des écrans, comme par exemple à Nancy ou encore à Mont-Saint-Martin. Vous pouvez retrouver tous les détails de ces lieux sur l'Est Républicain, sur leur site, il y a un article dédié. Le sommet annuel de l'ONU a démarré mardi à New York et justement le Premier ministre israélien s'est exprimé devant l'Assemblée générale de l'ONU. Selon Courrier International, dans son discours, il a critiqué les dirigeants britanniques, français et canadiens pour leur décision commune de prendre des sanctions commerciales contre les colonies juives. Benjamin Netanyahou a de nouveau rejeté l'idée d'un quelconque génocide dans la bande de Gaza, comme l'an dernier des dizaines de membres des délégations ont quitté la salle au moment de sa prise de parole. Et enfin aux États-Unis, les médias CNN, Politico et MS Now sont de retour à la Maison-Blanche suite à une décision de justice. Il y a 6 jours, l'administration Trump leur avait retiré leur accréditation. Suite à cette censure, les autres médias faisant partie de ce qu'on appelle le pôle télévisé avaient boycotté la Maison-Blanche dans un geste de solidarité inédit. Et enfin, côté météo, le ciel sera bien bleu aujourd'hui avec du soleil jusqu'à 25 degrés du côté de Toul, 24 à Colombelles-les-Belles et 23 à Saxonction. Nous allons avoir un beau week-end encore une fois, un peu frais au matin avec 10 petits degrés. Et on montera jusqu'à 30 degrés dans l'après-midi, que ce soit le samedi ou encore le dimanche. Donc avec ce que je vous ai annoncé à faire comme sortie dans le week-end, eh bien vous n'aurez pas l'excuse du temps puisqu'il va faire très très beau. On va passer maintenant à la chronique d'actualité et justement on va voir un petit peu, on va se pencher sur le discours prononcé hier par le président de la République, enfin discours plutôt discussion avec des journalistes. Et c'était hier soir, jeudi 24 septembre, une prise de parole très attendue d'Emmanuel Macron. Pendant plus de 40 minutes, le président de la République a répondu aux questions de Gilles Boulot et de Caroline Roux sur TF1 et France 2 simultanément. Cette intervention arrive dans un contexte particulièrement tendu, flambée des prix des carburants, tensions au Moyen-Orient, guerre en Ukraine, inquiétude face à la Russie, mais aussi colère sociale et incertitude politique autour du budget 2027. Alors, que faut-il retenir de cette intervention présidentielle? Je vais procéder sujet par sujet et on va commencer avec le carburant. C'est le sujet qui touche le plus directement les Français. Emmanuel Macron l'a reconnu, la hausse des prix à la pompe est devenue un problème majeur pour les ménages, notamment pour ceux qui dépendent de leur voiture pour aller travailler. Le président refuse pour le moment de répondre à cette hausse par une baisse immédiate des taxes sur les carburants. Son raisonnement est le suivant, si les prix augmentent, c'est d'abord parce que le marché pétrolier est déstabilisé par les tensions internationales. Il faut donc, selon lui, agir sur les causes de cette hausse plutôt que simplement en compenser les effets. Et c'est là qu'arrive la plus grosse annonce de la soirée. La France va envoyer des moyens militaires en Arabie Saoudite pour protéger le site pétrolier de Yanbu. Concrètement, Emmanuel Macron parle de soldats, de radars et de systèmes de défense. Attention toutefois, le président précise que l'objectif n'est pas d'engager la France dans le conflit régional. Il s'agit selon lui de protéger une infrastructure stratégique et de contribuer à sécuriser les exportations de pétrole. Pourquoi Yanbu? Parce que ce terminal situé sur la mer Rouge permet à l'Arabie Saoudite d'exporter son pétrole sans passer par le détroit d'Ormuz. Et or, vous le savez, ce détroit est actuellement au cœur des tensions géopolitique. L'idée défendue par Emmanuel Macron est donc assez simple. Si les infrastructures pétrolières sont mieux protégées et si la circulation du pétrole est sécurisée, les marchés pourraient se détendre et les prix pourraient alors redescendre. Le président affirme également que la France mène des discussions diplomatiques avec l'Iran et Oman pour favoriser la réouverture du détroit d'Ormuz. Et si la flambée devait se poursuivre, le président n'exclut pas de prendre d'autres mesures. Donc sur l'approvisionnement, le président se veut également rassurant. Il affirme que la France fait tout pour éviter une pénurie et que l'approvisionnement en diesel, gaz et fuel est garanti jusqu'à la fin de l'année. Il n'exclut cependant pas que la situation puisse devenir plus compliquée début 2027 si la situation au niveau international, si la crise devait s'aggraver. Ensuite, second sujet, la Russie et la guerre en Ukraine. On va parler de la sécurité européenne. Emmanuel Macron a utilisé des mots particulièrement sérieux pour décrire la situation. Il considère que la tension avec la Russie monte et que la menace est réelle. Il évoque la multiplication des actes hostiles attribués à Moscou en Europe. Et surtout, il ne veut pas que les Français considèrent la guerre en Ukraine comme un conflit lointain, sans conséquences possibles pour notre pays. Le président estime que la Russie peut considérer les pays européens comme faisant partie de la profondeur stratégique du conflit, comme plusieurs États européens soutiennent l'Ukraine. Interrogé sur la possibilité d'une attaque russe en France, Emmanuel Macron n'a donc pas répondu

0: Emmanuel Macron reconnaît que la colère des Français est compréhensible dans le contexte actuel. Il défend l'action de son gouvernement et refuse l'idée d'un nouveau mouvement social généralisé. Il tient deux discours à la fois. Il reconnaît les difficultés quotidiennes tout en expliquant que certaines des causes de la crise se trouvent à l'extérieur de la France. C'est également l'occasion pour lui de revenir sur le quoi qu'il en coûte de la crise sanitaire. Emmanuel Macron défend les mesures prises pendant le Covid, mais reconnaît aussi qu'il aurait fallu, selon lui, réformer davantage et plus rapidement le modèle social français afin de mieux maîtriser les dépenses publiques. Et ensuite, dernier volet de cette interview, la situation politique. À quelques mois de la prochaine présidentielle, Emmanuel Macron a clairement écarté l'idée d'une nouvelle dissolution de l'Assemblée nationale. Pour lui, une dissolution dans le contexte actuel ajouterait de l'instabilité politique aux difficultés économiques et internationales. Il appelle donc les différentes forces politiques à faire preuve de responsabilité, notamment au moment où on doit commencer l'examen du budget 2027. Le président revient également sur sa décision de dissoudre l'Assemblée en 2024. Il assume cette décision, explique qu'elle avait à l'époque pour objectif de clarifier la situation politique. Il considère que les circonstances sont aujourd'hui différentes. À environ 7 mois de la présidentielle, il estime qu'une nouvelle dissolution ne serait pas souhaitable. Alors, au final, que retenir de cette intervention ? Eh bien, finalement, Emmanuel Macron a voulu présenter une France qui tente d'agir face à des crises qui dépassent largement ses frontières. Sur les carburants, il mise d'abord sur la diplomatie et la sécurisation des infrastructures pétrolières, plutôt que sur une baisse immédiate des taxes. Sur la Russie, il alerte sur une menace qu'il juge durable et appelle implicitement les Français à prendre au sérieux la question de la défense européenne. Sur l'Ukraine, il maintient le soutien français. Et sur le plan intérieur, il reconnaît les difficultés liées au pouvoir d'achat tout en appelant à éviter une nouvelle période d'instabilité politique. C'est donc une intervention présidentielle largement consacrée aux crises internationales, mais dont les conséquences sont très concrètes dans la vie quotidienne. Le prix du plein de l'essence, le coût de l'énergie, le pouvoir d'achat et plus largement le sentiment aussi de sécurité. Emmanuel Macron semble vouloir expliquer que les difficultés auxquelles les Français sont confrontés aujourd'hui ne peuvent pas être regardées uniquement à travers le prisme de la politique intérieure. Reste maintenant à voir si les mesures annoncées comme la sécurisation du site de Yanbu et les démarches diplomatiques autour du détroit d'Hormuz auront un impact sur les marchés pétroliers et puis surtout sur le prix payé par les automobilistes français. C'est là que se mesurera très concrètement la portée des annonces faites hier soir jeudi par le chef de l'État. Pour faire cette chronique, je me suis basée sur l'interview, bien sûr, avec le replay de TF1, sur le texte officiel qui a été publié sur l'Élysée, le site de l'Élysée, un article du journal Le Monde et aussi un autre de RTL. Voilà, vous pouvez retrouver l'interview en podcast sur le site de TF1 et sur le site de France 2. Donc n'hésitez pas, voilà, si vous avez loupé le discours et que vous voulez en savoir un peu plus, l'interview, n'hésitez pas à aller regarder par vous-même ou à lire différents articles. On va parler de choses un peu plus joyeuses maintenant avec notre invité du jour. On va parler de rouage intemporel qui aura lieu prochainement à Toul. 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
0: Et nous retrouvons notre invité du jour. Il s'agit de Elsa Paris, qui est la présidente de l'association Rencontres Intemporelles. Bonjour.
2: Bonjour.
0: Comment allez-vous ?
2: Ça va bien, et vous ?
0: Eh ben, écoutez, ça va très bien. Alors, je suis ravie de savoir que Rouages Intemporelles, qui était prévu normalement au mois de juin, va pouvoir avoir lieu. Ça sera la troisième édition. Mais avant de parler de l'événement, j'aimerais qu'on parle un petit peu de l'association Rencontres Intemporelles. Qui êtes-vous pour les auditeurs qui ne vous connaissent pas ?
2: Alors, moi, je suis la présidente de l'association et cette association qui a 3 ans propose en fait de faire des événements autour du monde des costumes. L'objet de l'association, c'est de créer du lien social à travers cette passion qui permet de rassembler autant des passionnés que du public curieux. Donc ces événements, on a pour le moment fait du carnaval vénitien et une convention steampunk. On aimerait dans nos projets un petit peu élargir, peut-être pas forcément sur un week-end ou sur une soirée par exemple, mais tous les mondes du costume sont les bienvenus chez nous. Et on propose également des sessions d'entraide à la conception de costumes. C'est vraiment du partage en fait d'expériences, d'idées entre passionnés et pour tous les costumes. On a des nouveaux adhérents qui font du cosplay et du coup pareil, on va commencer à pouvoir parler aussi un peu de cosplay dans l'asso.
0: C'est quoi le cosplay pour ceux qui connaissent pas ?
2: Le cosplay, c'est interpréter un personnage fictif d'un univers manga, jeux vidéo, bande dessinée, film.

0: voilà, donc un personnage qui existe avec les codes de sa tenue pour le reconnaître.
1: Très bien. Et donc, même si on ne s'y connaît pas au niveau de fabriquer soi-même des robes ou des parts de costumes, on peut venir, on apprend un peu la couture aussi avec vous.
0: Oui, alors on donne des petites astuces, il y a plein de tutos sur internet hein, pour se lancer, et il n'y a pas que la conception couture hein, dans les costumes, on fait aussi beaucoup d'accessoires, on travaille différentes matières, et là aussi on partage nos idées, nos expériences, on est tous avec notre vécu et nos passions différentes, mais il n'y a pas de problème, on partage avec plaisir en fait. Nos sessions d'ailleurs ont repris hier. Et cette année, on avait fait une fois par mois. Cette année, on fait toutes les 3 semaines une session d'entraide pour également avoir comme projet de préparer des petites choses aussi pour nos événements, des décors, des petites choses à vendre, comme on a fait l'année dernière pour Vénissimo, faire des masques qu'on a vendus sur le stand. Donc voilà, faire découvrir plein de choses à nos adhérents.
1: Elles ont lieu quand ces séances du coup ?
0: C'est les mardis soirs à partir de 19h dans la salle Domino à Dommartin-les-Toul. Et donc la première a été ce mardi 22. Et du coup 3 semaines après on a le suivant.
1: Très bien. On n'est pas obligé de venir à chaque séance ?
0: Non. C'est pas... non, pas du tout. On a un groupe WhatsApp pour discuter, pour savoir qui vient pas, et s'il y a des demandes particulières. Donc comme ça, je prépare un petit peu. On propose aussi des tutos. On a mis en place ça l'année dernière, de proposer des tutos sur différentes réalisations. On a fait des accessoires, customisation d'accessoires steampunk, masque vénitien, montage d'un corset, etc. Et donc on essaye de proposer aussi ce genre de choses pour faire découvrir des techniques et donner envie de s'y mettre un petit peu plus.
1: Alors justement, du steampunk, on va pouvoir en voir au mois d'octobre. Peut-être qu'on peut rappeler qu'est-ce qui se cache derrière steampunk.
0: Alors steampunk, c'est un univers, un présent alternatif ou une sorte de présent alternatif où la révolution industrielle s'est basée sur la vapeur et non pas sur le charbon. Donc on nous appelle des vaporistes pour ceux qui font du steampunk. Steam, c'est la vapeur, et punk, c'est rébellion, parce que on imagine que le contexte sociopolitique est tendu, donc parfois les personnages ont des armes et on imagine notre personnage complètement. Ça peut être avec des vêtements de tous les jours et on va accessoriser, c'est beaucoup les accessoires dans le steampunk. Imaginez Jules Verne et puis on est dans le steampunk.
1: Totalement, effectivement. Alors, qu'est-ce qui va se passer donc le week-end du 17 et 18 octobre à l'espace Dedon de Toul ?
0: Eh ben, on va proposer une convention steampunk. Donc, on aura 15 d'exposants qui seront là autour de cet univers un petit peu élargi, hein, puisque parfois on a aussi un univers un petit peu rock gothique qui peut s'y mêler. On va avoir deux concerts, hein, le samedi et le dimanche. Donc, si je me trompe pas, il y a les Honey and the Stone le dimanche et Slow Train le samedi, qui sont deux groupes mosellans.
1: Très bien, et on aura des animations aussi tout au long de la journée, les 2 jours.
0: Oui, il y aura le samedi un spectacle de danse avec la compagnie de danse Arsène Danse de Toul. Tout au long du week-end, vous avez l'association Tous les Jeux qui sera présente sur place pour proposer de faire des jeux de société. Ils vont essayer d'en trouver d'univers steampunk également pour s'y mêler, mais il n'y aura pas que ça. Mais en tout cas, voilà, une animation sympathique pour se poser un petit peu. On a un artiste qui expose, Toxic, qui sculpte, un sculpteur. On aura également un tatoueur sur place qui va faire des flashs thématisés également au steampunk.
1: Est-ce qu'il y aura un concours de costumes cette année ?
0: Oui, il y aura. Alors, en fait, on a préparé le truc déjà pour juin. Donc, on va proposer cette année un concours de costumes le samedi. Ce sera inscription sur le jour même pour ceux qui le désirent à notre stand de l'association qui sera près de l'entrée. Et samedi et dimanche, vous aurez un concours un duel de thé. Et là, je ne dirai rien. Vous allez découvrir ce que c'est.
1: Effectivement, c'est la meilleure façon de le voir, de le visualiser, c'est de venir voir en fait par soi-même le jour J. Très bien. Alors c'est vrai que oui, vous l'avez dit, vous aviez pensé à ça en juin parce que oui, vous avez dû annuler à cause de la canicule.
0: Et oui, il faisait très très chaud. On a pris la décision vraiment avec beaucoup de regrets. On a bien fait parce que c'était pas tenable. De toute façon, il y a eu beaucoup d'événements qui ont dû être annulés à ce moment-là. Donc voilà. Donc là, on revient à un autre endroit pour sécuriser un petit peu parce qu'en octobre, on a un petit peu peur de la pluie cette fois-ci. Mais effectivement, on a le même projet et avec peut-être quelques exposants qui auront changé. Mais en tout cas, voilà, c'est le même projet. Venez nous voir, n'hésitez pas.
1: Bah oui. Il y aura 15 d'exposants, c'est ça ?
0: 15 d'exposants. C'est encore ouvert aux inscriptions. Faut pas hésiter à nous contacter sur notre boîte mail à rencontresintemporelles@gmail.com.
1: Très bien.
0: Oui. Et je voulais dire pour le public, ceux qui sont passionnés steampunk, n'hésitez pas à venir avec des costumes ou un petit accessoire. N'hésitez pas vraiment, vous faites partie de notre événement également. Venez faire découvrir votre passion.
1: Bah oui, voilà. Puis vous pouvez participer ensuite au concours.
0: Tout à fait.
1: Très bien. Alors, bien sûr aussi, c'est gratuit l'entrée.
0: Oui, entrée libre, bien sûr.
1: Alors, donc, on le rappelle, le samedi et le dimanche, 17 et 18 octobre, le samedi de 11h à 22h et le dimanche c'est de 11h à 19h et je crois qu'il y aura au plus de toute façon bien à manger aussi sur place. Hein.
0: Tout à fait, buffet et restauration.
1: Et vous êtes déjà aussi en projection aussi pour les événements suivants. Hein. On peut dire qu'en 2027, il y aura aussi Venissimo, le carnaval vénitien, et puis bien sûr l'événement de Steampunk qui reviendra.
0: Tout à fait, on reproduit Venissimo, c'est toujours début mai, donc gardez la date. C'est prévu cette année. Et Rouage Intemporel reviendra. On va essayer de caler une date qui ne sera plus aux alentours de fin juin et d'été où la canicule nous fait cruellement défaut depuis le départ. Mais en tout cas, oui, c'est prévu, bien entendu.
1: D'accord. Donc, on reste actif sur les réseaux pour veiller à surveiller quand est-ce que ça sera aussi pour la prochaine édition.
0: Tout à fait.
1: Et puis là, on voit des belles images qui circulent sur vos réseaux aussi et de belles photos que vous avez faites avec des costumes dans la cathédrale et comment?
0: Dans le jardin de l'hôtel
1: voilà.
0: de ville. Oui, on a pour l'occasion fait venir un photographe qui s'est prêté au jeu et nos adhérents qui avaient leur tenue ont aussi joué le jeu pour promouvoir l'événement, un petit shooting au sein de l'association. C'était une expérience pour certains qui était super sympathique.
1: Ça nous met déjà dans l'ambiance de l'événement
0: tout
1: en tout cas.
0: Ouais.
1: Eh bien, merci beaucoup Elsa Paris. Donc, je rappelle que vous êtes présidente de l'association Rencontres Intemporelles et que vous proposez donc Rouages Intemporels pour une troisième édition les 17 et 18 octobre prochains. Merci beaucoup.
0: Avec plaisir.
1: Au revoir.
0: Au revoir.
1: Et en attendant que cet événement arrive, on va voir ce qui va arriver justement ce week-end. Il y a de belles sorties à faire sur le territoire. 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
1: Et pour cet agenda du week-end, je commence par vous parler d'un vide-grenier qui aura lieu ce samedi à l'espace de Don. Il y aura en même temps la braderie de la Croix-Rouge de Toul de 8h à 18h. L'espace de Don est situé juste derrière la salle de l'arsenal de Toul. N'hésitez pas à y aller, il y a pas mal d'emplacements, donc pas mal de personnes présentes. La braderie de la Croix-Rouge comporte des ventes de meubles, de la vaisselle, des vêtements et linges de maison à petit prix. Il y a une exposition et visite guidée toujours à faire à l'espace de mémoire Lorraine 39-45 de Vézelise, la vie en Lorraine durant la Seconde Guerre mondiale. Cette exposition est renouvelée chaque année et là donc c'est un retour sur 25 ans de recherche, travaux et découvertes sur cette période sombre et compliquée de notre histoire récente. Il y a des pièces d'exception à découvrir, l'entrée est libre et vous avez donc une visite guidée avec des super bénévoles qui vont tout vous expliquer. Et donc c'est possible tous les samedis de 14h à 18h jusqu'au 11 novembre. Une autre visite guidée vous est proposée à Toul par Le Claveau, c'est les anciens commerces de Toul, l'intitulé de cette visite guidée, ça vous met déjà dans l'ambiance. C'est une promenade originale de 2 heures, accessible à tous, ponctuée de courtes lectures, qui vous conduira dans différents lieux de la ville, replacés dans leur contexte historique. Après la promenade, une exposition consacrée aux publicités de boucherie sera proposée. C'est gratuit. Et c'est ce samedi à 15h30. Le départ se fait sur le parvis de la cathédrale de Toul. Au soir, le 26 de 18h30 à 20h, vous avez le club VTT du Toulois qui vous propose au gymnase des Triboulottes une randonnée Bike Night. Le plein tarif est de 10€. Pour les enfants de moins de 12 ans, ce sera 5€. Et pour la rando de 6 km, ce sera 5€ également. Les départs se font échelonnés. Il y a des circuits adaptés à tous les niveaux. Pour les marcheurs et les VTTistes, n'oubliez pas votre lampe puisque c'est une sortie par nuit. Casque obligatoire pour les vélos et prenez aussi votre gobelet, il y aura de quoi se restaurer sur place. Et ça faisait 10 ans quand même d'absence que pour cette course, le club VTT du Toulois a donc l'immense plaisir de vous annoncer ce retour de sa traditionnelle randonnée nocturne. Voilà, n'hésitez pas, vous pouvez vous inscrire auprès du club VTT du Toulois, voir s'il y a encore de la place. Du côté de Neuve-Maison, pour ce week-end, il y a la comédie musicale d'hier à aujourd'hui, ce samedi et ce dimanche à 20h. Il y a aussi une autre prestation à 15h aussi. Vous pouvez le découvrir, ce spectacle, le dimanche. Il est deux fois le dimanche, 15h et 20h. Et sinon aussi le samedi à 20h. Et c'est au Centre culturel Jean Lot de Neuve-Maison. La comédie musicale participative inspirée de l'histoire de la vallée de Neuve-Maison sera enfin à découvrir. Le plein tarif est de 10€. Pour les enfants, ce sera 5€. Et vous avez donc des chansons originales, du théâtre, de la danse et de la projection qui font refaire vivre la mémoire des habitants dans un spectacle émouvant, intergénérationnel et profondément humain. Ça va vous plonger dans les années 1950 à 90, donc d'hier à aujourd'hui, raconte l'histoire de la vallée de Neuve-Maison et de ses habitants, donc mineurs, sidérurgistes, tisserands, commerçants, familles et enfants vont revivre le souvenir d'un territoire façonné par le travail, la solidarité et les traditions populaires. Il est porté par plus de 30 artistes, des bénévoles et aussi des habitants, donc vous verrez peut-être vos voisins par exemple qui sont dans cette comédie musicale. C'est une création vraiment originale qui mêle émotion, humour et mémoire. N'hésitez pas donc à y aller à Neuve-Maison au Centre culturel Jean Lot tout ce week-end. Si vous avez plutôt envie de courir, après peut-être avoir fait la randonnée Bike Night, eh bien vous pouvez faire le trail de la colline ce dimanche à partir de 9h sur la colline de Sion à Saxonsion. C'est par le Saint-Ouen Triathlon. Et vous pouvez encore peut-être vous inscrire ou même vous inscrire sur place. C'est la 10e édition et il y a plusieurs courses. Il y a notamment la Sensation avec une distance de 9 km, la traditionnelle Tradition et c'est 15 km et l'expédition pour une distance totale de 25 km. Il y a aussi des courses pour les enfants, l'initiation avec sa distance de 1 km. Et la révélation sur 2,5 km. Je trouve très sympa les jeux de mots pour mettre en avant la colline de Sion. Donc voilà, en plus vous allez avoir un beau paysage sur ce plateau lorrain et vous allez voir aussi la ligne bleue des Vosges, de Sion à Barret, en passant par de jolis petits villages de Saxon et de Vaudémont. Vous allez pouvoir découvrir ce site magnifique. N'hésitez pas donc à vous inscrire auprès du Saint-Ouen Triathlon. Et le dimanche aussi, à partir de 14h30 à la salle de l'Arsenal de Toul, il y aura un loto. Ce sera le premier loto de Arsène Danse. C'est gratuit pour l'entrée. Et puis, vous avez donc plusieurs cartons à prendre en arrivant. Et puis, voilà, vous avez des bons d'achat, plusieurs lots à gagner. N'hésitez pas à participer. Il y a un ticket tombola à 2€. Il y aura, si vous avez des petites faims, il y aura de quoi se restaurer et des boissons fraîches également. Donc voilà, n'hésitez pas à faire ce premier loto de l'association Arsène Danse, qui sera donc à la salle de l'Arsenal ce samedi à partir de 14h30. Ce dimanche, ce dimanche pour le loto. Le salon All Art de Vézelise continue encore et justement ce sera la dernière ce dimanche de 10h à midi et de 14h à 18h. Vous pourrez dans le grenier des Halles de Vézelise découvrir 16 peintres sélectionnés originaires du Grand Est qui vont vous présenter des styles et techniques différents, chacun dans son espace propre. Il y a une tombola avec deux tableaux à gagner, chacun d'une valeur de 300€. C'est organisé par l'association du grenier des Halles et c'est gratuit pour l'entrée. Un concert d'orgue et chant vous est proposé en l'église de Flavigny-sur-Moselle par l'association des amis de l'orgue de Flavigny. C'est adapté aux personnes à mobilité réduite et la participation est libre et vous aurez la participation est libre car vous pourrez aider à la restauration de l'orgue. Ce concert est donné par Dominique Dantan et Clémence Bays ce dimanche à 16h. Un autre concert aussi vous attend au profit d'Alzheimer en la collégiale Saint-Jean-Gou à Toul. C'est organisé par Toul Accueil. C'est gratuit, mais voilà, il y a une petite aussi aide pour au profit de France Alzheimer. Et c'est à l'occasion de la semaine nationale France Alzheimer, enfin mondiale même. Et pour l'occasion, il y aura donc 60 choristes de Faridol pour un concert caritatif au profit de France Alzheimer Meurthe-et-Moselle. Et enfin, je vous termine avec une guinguette le dimanche de 14h à 19h au restaurant Le Pavillon Bleu à Villers-Saint-Étienne. C'est gratuit, ce sera avec l'orchestre Music Hall. Et je termine vraiment en fait aussi avec une autre sortie. On va sortir justement un petit peu du territoire, mais il y a un artiste notamment du territoire qui expose là-bas, Jean Noël, qui nous viendra à Vrainville et qui est sculpteur. Et donc il exposera avec 11 autres sculpteurs à Nancy. vie durant le faubourg en tête de l'art. C'est du côté de la Porte de la Craffe, entre la rue de la Citadelle et la Porte de la Craffe précisément, où sculpteurs et créateurs vont investir l'espace public pour présenter leurs œuvres et partager leur savoir-faire avec les visiteurs. Et donc parmi eux, il y a G. Pellini par exemple, mais il y a donc Jeannot aussi, qui est un artiste près, qui est de chez nous, d'Avrinville. Donc voilà, le samedi c'est de 11h à 20h et le dimanche de 10h à 19h, rue de la Citadelle et Porte de la Craffe à Nancy. Voilà pour ce bel agenda du week-end, et justement c'était l'occasion de vous souhaiter un très bon week-end, et un très bon week-end où, ben, avec toutes les sorties que je vous ai données, je pense que vous avez le choix, mais surtout sur Radio Déclic. Et oui, très bon week-end à vous. C'est la fin de ce Déclic Midi. Très bonne journée donc.
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0: Et oui, bonjour à toutes et à tous et bienvenue dans cette nouvelle émission Création d'entreprise, le déclic. Aujourd'hui, on va découvrir le parcours de Sophie et Lovasoa qui vont nous parler de leur entreprise Revestir. Alors, bonjour déjà à tous les deux.
1: Bonjour.
0: Vous allez bien ?
2: Oui, très bien.
3: Très bien.
0: Et bah, tant mieux. Alors, ensemble, on va découvrir votre parcours, ce qui vous a motivé à vous lancer dans l'auto-entreprise et à découvrir ce que, justement, il se cache derrière Revestir. Mais avant d'en savoir un peu plus, justement, sur Revestir, j'aimerais savoir déjà quels sont un petit peu vos parcours à tous les deux avant de vous lancer dans l'auto-entreprise.
1: Alors, moi, c'est Sophie. J'ai 26 ans et j'ai suivi une formation en design de mode à l'école de Condé à Nancy pendant un bachelor. Et ensuite, je suis allée à Paris pour poursuivre mes études avec un master en design de mode et création de marque à l'école Lisa. Voilà.
3: Pour mon cas, moi je suis issu d'une formation de licence de commerce international à l'IAE de Lille et juste après je me suis spécialisé en marketing à Paris dont je fais la soutenance d'ailleurs cette semaine.
0: Oh, bon courage. C'est là-bas que vous êtes rencontrés ?
1: Oui, tout à fait. On s'est rencontrés à Paris dans une colocation.
0: Très bien. Et donc après, vous êtes revenu dans le secteur ici pour construire votre auto-entreprise. C'était déjà l'idée en venant ici ?
1: Oui, en fait, je ne pensais pas réellement qu'on allait créer la marque parce que j'avais beaucoup d'appréhension. Ma mère est entrepreneuse puisqu'elle a une auto-école. Mais de là à m'envisager comme entrepreneuse, ce n'était pas évident parce que ça demande beaucoup d'investissement et de budget aussi. Et chose qu'on n'avait pas forcément en sortant d'études. Du coup, c'est pour ça qu'on est revenu. On est revenu habiter tous les deux chez ma mère. Et en fait, les événements ont fait que on a créé la marque parce que y a toutes les planètes qui se sont alignées autour de nous.
3: Donc, c'est-à-dire, elle a été sélectionnée pour un showroom à Paris. Juste un mois après la fin de sa soutenance en 2025. Et un mois encore après ça, on a eu une apparition à la...
1: France 3 TV Lorraine.
3: Oui, à une télé locale. Et donc on s'est dit, on va pas attendre d'ici 5 ans en fait pour lancer la marque parce qu'il y a, qu'on peut dire, un momentum ou une vague qui arrive. Le train, quand il passe, il va pas revenir. Donc, c'est pas 5 ans après qu'on se dit, oh, on est passé, on a fait ça il y a 5 ans. Il y a plus cette même saveur, même le temps fait que même ce que tu produis a peut-être perdu de saveur en termes de design. Donc, là, on en est où c'est beau et il faut profiter dès que les personnes en fait pensent que c'est beau.
0: Il faut garder la même dynamique.
1: Ouais. C'est ça. Voilà.
0: Et donc, alors, comment ça s'est passé quand vous aviez l'idée, mais après, il faut la concrétiser. Vers qui vous êtes allé pour la concrétiser?
1: Alors, c'est ma mère qui m'a conseillé d'aller voir le centre Ariane, donc Pays Terre de Lorraine, où j'ai été très bien accueillie et où, du coup, notre accompagnatrice Lucie Renaud nous accompagne chaque mois. On a un rendez-vous avec elle tous les mois et plus si on veut d'ailleurs. Et elle nous suit sur toute la partie administrative, budget, plan de financement, donc... disons des éléments qu'on n'avait pas forcément dans notre bagage.
0: Oui, parce qu'on ne sait pas forcément faire un plan de financement comme ça du jour au lendemain.
1: Non. Non.
0: Justement, c'est aussi elle, par exemple, qui vous avait conseillé d'aller au forum en route pour l'entrepreneuriat, où les auditeurs avaient pu d'ailleurs vous entendre, entendre un petit peu de votre parcours à ce moment-là. Ça s'était passé comment pour vous, ce forum?
3: Grâce au forum, en soi, on a rencontré déjà plein de monde qui nous a pu nous aiguiller dans notre parcours entrepreneurial. Et surtout, en premier lieu, on a eu la chance d'avoir la proposition de participer à un défilé de mode à Nancy, à Vendôme exactement, au village des solutions de demain, qui va se porter bientôt en novembre.
1: Début novembre.
0: Tout à fait, effectivement, qui rassemble plein d'entreprises qui font partie de l'économie sociale et solidaire, l'ESS.
1: Exactement.
0: Alors, donc un beau projet qui vous attend, on va en parler après, il y a d'autres projets qui seront un petit peu plus proches aussi avec une cagnotte et puis un autre mini défilé aussi, notamment le 27 septembre. Mais avant de parler de ça, j'aimerais bien savoir aussi un petit peu, voilà, donc là ça fait un peu moins d'un an finalement que l'idée est lancée.
1: Oui, j'ai créé la micro-entreprise du coup à mon nom personnel puisqu'on a préféré démarrer avec une micro-entreprise pour démarrer et elle a été créée en début novembre 2025. Donc ça fait pas encore un an.
0: C'est ça, effectivement. Et du coup, oui, le choix de la micro-entreprise, c'est pourquoi exactement?
1: Eh ben parce que... déjà parce que Lovasoa était déjà encore en études cette année, jusque là, septembre 2026. Monter une société tout de suite alors qu'on n'a pas encore vendu, il fallait qu'on teste déjà le marché aussi, notre marché. et qu'on se lance et qu'on voit comment les choses évoluent, comment les gens, s'ils achètent, quelle quantité. C'est la première fois qu'on crée une entreprise, donc on voulait démarrer tout petit pour monter les étapes au fur et à mesure.
3: Et c'était aussi une manière, comme elle l'a dit, de tester le marché, mais en tant qu'étudiant, pour ma part, et elle, sortie d'études, c'est de, je dirais pas d'éviter, mais de pas plonger dans l'eau, dans les démarches administratives, et c'est pas à cette étape-là dans l'entreprise, je n'en pense pas, et c'est vraiment pas la bonne solution d'être écroulé par les démarches, alors que là où on doit être, c'est savoir créer les vestes, savoir les faire vendre, donc trouver déjà les clients avant de se dire ah, on va payer le comptable, ah, on va payer, il faut déjà trouver des personnes qui achètent les vestes.
0: Effectivement. Oui. Alors justement, oui, revestir, on a compris que ça parlait de vestes, c'est quoi ces vestes exactement?
1: Alors c'est des vestes qui s'adaptent de manière générale à la mobilité douce, sinon qui sont adaptés à la pratique du cyclisme, à la randonnée, à la marche, ou tout ce qui est les EDPM aussi, les engins, les petits engins motorisés comme les scooters, les trottinettes électriques, etc. Et en fait, on intègre sur chacune des pièces des bandes rétro-réfléchissantes, donc qui permet à l'utilisateur d'être visible aussi bien la nuit et sous la pluie, jusqu'à 160 mètres. Et c'est des vestes donc qui sont aussi pratiques, donc très pratiques pour l'extérieur parce qu'elles sont très chaudes. Elles sont pas très lourdes pour des vestes d'hiver et elles sont imperméables aussi. Donc, grâce à ce tissu qui s'appelle le softshell, qui est en trois couches, et il y a une membrane climatique à l'intérieur qui permet aussi bien d'être isolant que respirant. Donc, ça laisse aussi passer la transpiration.
0: Effectivement, c'est vrai que ça tient bien chaud, mais du coup, on risque de plus transpirer. Donc, finalement, d'accord, c'est bien
1: sûr,
0: prévu pour.
1: Exactement.
0: Et ça vous est venu comment l'idée Vous faites du vélo?
1: Alors oui, on fait du vélo, on fait de la marche aussi. Et l'idée, elle m'est venue en 2022 pour un projet à l'école. Mon frère était déjà sur Paris à cette époque-là. Et il se rend à son travail à vélo tous les jours, qu'il pleuve, qu'il vente, peu importe. Il se protège pas, mon frère. Donc j'ai voulu penser un vêtement, en fait, par rapport à une problématique et de l'actualité. Sachant que ma mère est aussi monitrice d'auto-école, la sécurité, pour moi, ça a toujours pris une part de ma vie qui a pris de la place. Et donc, je voulais créer un vêtement qui puisse être à la fois stylé, parce que du coup, je fais des études de mode. Donc, je voulais une pièce quand même qui a un aspect assez mode et intemporel, donc qui puisse durer dans le temps, parce que le but, c'est quand même d'avoir une pièce durable. Et ensuite, d'y apporter, enfin, de répondre à une problématique d'aujourd'hui, donc sur la sécurité routière.
0: Et en plus, oui, il y a même une capuche qu'on peut mettre au-dessus du casque, comme ça, on n'a pas l'excuse de oh là, je voulais pas avoir les cheveux mouillés, mais de toute façon, voilà.
1: Voilà, tout à fait. En fait, c'est une capuche donc faite en PVC, donc transparent, et elle a cette rigidité que je voulais pour justement ne pas écraser les cheveux si, par exemple, on est bien coiffé, ou alors de laisser. Elle est très grande aussi, donc il y a la place pour mettre un casque de vélo, et elle est transparente, ce qui permet de voir à droite et à gauche. Quand on est à vélo, parfois, on peut juste tourner la tête et au moins la capuche, elle ne nous empêche pas de voir ce qui se passe à côté.
0: Oui, parce qu'avec le cowboy, on voit plus rien.
1: C'est ça.
0: Effectivement. Très bien. Vous n'avez pas aussi que les vestes, il y a aussi d'autres accessoires?
1: Oui, on propose aussi, on a développé des sacoches. Donc pareil, recto verso, si je puis dire. Il y a un côté recto avec notre logo brodé et puis une poche transparente pour y mettre le téléphone. Et puis le verso où on a intégré des bandes rétro-réfléchissantes, pareil, pour être visible la nuit. Et on a développé les vestes pour chiens avec un harnais intégré directement. Parce que moi, j'ai toujours eu des chiens et ma dernière se sauvait souvent. Elle filait sur la route. Le fait d'y apporter des bandes rétro-réfléchissantes, au moins, elle est vue par les phares des voitures. Donc, voilà.
0: Ça, la sécurité des chiens aussi, avant tout. Tout à fait. Très bien. Alors, qui fait quoi, du coup, dans l'organisation?
3: Comme on vous l'a dit, par rapport aussi à nos parcours d'études, qui est, pour ma part, un parcours assez commercial et marketing. Donc, c'est moi qui me charge de lui trouver des clients. Elle se charge de satisfaire ses clients-là avec les beaux produits qu'elle design.
0: Donc, fabrication et communication, alors.
3: Oui.
0: Très bien. Et travailler en couple, c'est pas trop compliqué, des fois?
3: Je trouve pas, c'est juste une couche de stress comme n'importe quel entrepreneur. Des fois, le fait d'être stressé à deux, ça intensifie le stress des deux, mais sinon Je pense qu'il y a aussi un aspect où on se comprend beaucoup mieux. Si c'était un couple normal où il n'y avait qu'une personne qui était stressée, elle l'aurait peut-être pas compris. Alors que là, on sait d'où est la nature de ce stress. Mm-hmm. Bah, on sait comment le régler à deux. Et souvent, il y a souvent, la plupart du temps, une des deux qui est beaucoup plus calme, une autre situation qui arrive à calmer le jeu. Et donc, c'est encore mieux, même en soi. Bon.
1: On arrive quand même à tempérer.
0: Un vrai partenariat, quoi, ouais. De vie et de travail. Oui. Très bien. Pour en revenir aux vestes et aux sacoches, du coup, vous avez parlé de matériaux. Est-ce que, du coup, c'est des matériaux qui sont quand même locaux ?
1: Alors, c'est énormément de recherche parce que c'est une volonté de ma part. Je voulais uniquement des matières, donc idéalement des matières issues de stocks dormants. Mais vu que c'est facilement épuisable et que les stocks, bah, du coup, sont très très limités, c'est pas viable économiquement parlant pour une entreprise. Du coup, je voulais soit trouver des fabricants ou alors, au pire, des grossistes, mais je préférerais des fabricants en France ou alors en Europe, maximum, pas plus loin. On n'entendra pas parler de Chine chez nous, on n'entendra pas parler de Bangladesh, non. Et du coup, pour ce softshell, pour la collection automne-hiver, j'ai trouvé un fabricant allemand, donc avec un tissu vraiment de très belle qualité. Et pour la doublure, je l'ai trouvé chez un Italien.
0: C'est chez nos voisins, quoi, ça.
1: Exactement, frontalier en plus, donc ça c'est sympa. Et en plus, pour la collection printemps-été 2027, on a trouvé un tissu dans un stock dormant à Paris.
3: À préciser encore une fois que on se fournit au maximum, comme elle a dit, en Europe sur le tissu, mais toute la fabrication est artisanale en Lorraine.
1: La fabrication des pièces, oui, bien sûr, ça s'est fait en France.
0: À proximité de chez nous, du coup,
1: oui.
0: Proximité de, parce que vous êtes de Chaligny, hein, c'est
1: oui.
0: ça
1: oui. Exactement.
0: Très bien. Donc vous avez parlé de collections différentes. J'imagine que pour l'été, on enlève la polaire, par exemple, la partie polaire.
1: Ah oui. On sera sur une pièce totalement différente.
0: D'accord. Oui. C'est en préparation, ça, pour l'instant,
1: oui.
0: c'est ça.
1: Oui, oui.
0: Donc on n'en sait pas plus, alors.
1: Non, on n'en sait pas plus.
0: Mais on va pouvoir découvrir bientôt dans un événement celles qui sont donc pour la collection hiver.
1: Oui, tout à fait.
0: Alors, avant de parler de l'événement, vous avez une cagnotte qui va arriver à partir du 14 septembre.
1: Exactement.
3: Exactement. Le 14 septembre, exactement, comme on vous l'a dit, on est deux jeunes sortis d'études, parce que je suis en train aussi de terminer. Donc, créer une marque de vêtements, c'est pas si facile qu'on le croit, à part si on se charge que de la partie marketing et puis on prend en Chine. Mais le fait de gérer toute la production, ça relève de la dure labeur et aussi un aspect financier qui est assez énorme. Donc, on lance la marque officiellement le 14 septembre jusqu'au 18 octobre via une campagne de crowdfunding ou de financement participatif. Donc, les personnes qui veulent nous soutenir une marque locale, elle peut faire un don à partir de 1 euro, donc la valeur d'un pourboire, ou même précommander les futures vestes qu'ils porteront, donc la veste adulte, la veste pour chien, et aussi les pochettes qui seront disponibles en précommande.
1: Oui, sur Ulule.
0: Il y a des paliers à franchir avec des...
1: Exactement, on a notre premier objectif qui est fixé à 6000 euros, et ensuite on a des paliers de dépassement.
3: Donc le premier palier de 6000 euros nous permet en soi d'acheter les tissus, nos premiers rouleaux de tissus pour lancer la production, et ensuite il y aura d'autres paliers qui auront une signification pour chaque palier pour nous permettre d'atteindre
1: d'autres
3: objectifs qui nous permettront de lancer la marque. Je vous donne un exemple, on se situe, notre objectif vraiment c'est de pouvoir vendre 100 vestes pour ce lancement là, parce que c'est à partir de 100 vestes en fait on peut commencer à respirer financièrement et se retrouver par rapport à tout ce qu'on a dû investir pour lancer la marque.
0: Oui, donc tout ce que vous avez déjà engagé en amont, ça permettra de les rembourser, d'accord. Et donc, pour justement, si on veut se procurer cette veste, elle nous coûtera combien à nous ?
1: Alors, elle est fixée à 420 euros en ligne sur notre site internet, mais pour la campagne, on a voulu faire vraiment un prix de lancement. Du coup, elle sera au prix de 370 euros toute la durée de la campagne et
3: d'un mois.
1: Pour les 100 premières vestes précommandées.
3: Oui. Donc pour les 100 premières personnes, ils ont vraiment un prix exclusif. N'hésitez surtout pas directement à vous abonner sur notre Instagram pour être les premiers à arriver sur la page, parce que c'est ceux qui seront dessus qui auront le lien en premier. Donc ça, c'est les vestes. Et puis, il y a aussi les prix des sacoches que je laisse dire à Sophie.
1: Le prix des sacoches, c'est 55 euros. Et le prix de la veste pour chien est fixé à 75 euros.
0: Il y a des coloris différents aussi.
1: Oui, il y a 3 coloris. Bah, du coup, la collection automne-hiver 2026, il y a 3 coloris, le bleu marine, la couleur rouille et le vert d'eau.
0: Et pour l'été, il y aura d'autres couleurs.
1: Oui, totalement différentes d'ailleurs.
0: Très bien. Alors, si on a envie de les voir en vrai, on peut venir du coup le 27 septembre. Il y a un événement à l'école de Condé.
1: Exactement.
3: Oui, on organise un événement physique, un événement culturel, qui sera une occasion pour nous de présenter officiellement la marque aux Nancéens et aussi à toute la région Lorraine en physique, pour toutes les personnes qui veulent nous soutenir, des jeunes qui veulent représenter la région et aussi la France, hein, parce que on a quand même aussi l'ambition d'être admiré par chaque Français et que les vestes soient aussi admirées par n'importe quelle personne aussi à travers le pays ou dans d'autres pays. Donc le 27 septembre, il y a au programme un défilé de mode, un espace essayage. Il y aura aussi plein d'ateliers sur le textile, sur la sécurité routière.
1: Il y aura l'immersion justement dans une petite salle nocturne où on verra les bandes rétro-réfléchissantes à l'action pour que les gens puissent voir l'impact que ça a. Et il y aura aussi une animation sur la sécurité routière, comment s'habiller, etc. pour être visible sur la route. Il y aura donc des animations, comme a dit Louvassois, sur le textile pour justement sensibiliser en fait les gens qui s'intéressent à l'éco-responsabilité et à la mode de manière générale. Par exemple, ne serait-ce que de lire une étiquette de composition, de savoir quel impact ça a.
3: Ou même savoir comment reconnaître qu'un tissu est bon pour ta santé ou mauvais pour ta santé. Ça, c'est très important, surtout pour les produits du type et imperméable. Il y a plusieurs procédés pour rendre un tissu imperméable et ça, il faut le savoir et il faut l'apprendre. Et donc, ça sera une occasion pour vous, pour nous tous, d'apprendre à repérer ça dans les fiches de composition d'un produit.
1: Par exemple, il y a plein de différentes sortes de softshells et il y en a qui sont pas bons du tout et il y en a qui sont de très bonne qualité. Il faut savoir les reconnaître, il faut lire les compositions, il faut savoir à quoi correspondent les substances, les matières, les fibres. Tout ça, c'est pas donné à tout le monde puisque tout le monde n'a pas fait des études de mode et on sensibilise pas assez les personnes sur le textile. On en porte quand même tous les jours et sur notre peau.
0: Oui, et puis c'est pas marqué en gros, attention à ne pas mettre forcément, ils vont pas dire que c'est dangereux.
1: Exactement.
0: Hein. Tout à fait. Et ben du coup, ça sera donc l'après-midi, c'est ça?
1: Oui, de 14h à 17h. Et puis il y aura un renouvellement, du coup, le défilé de mode, il reviendra 3 fois, une fois de 14 à 15, 15, 16 et 16, 17.
3: Donc si vous vous dites, il est déjà 16h, il est trop tard, non? Vous pouvez encore venir.
1: Oui, chaque heure, on va renouveler les événements et les animations.
0: D'accord, avec un épisode surprise chaque heure, de ce que je vois.
1: Exactement, oui. Et puis un espace restauration, si jamais, pour venir en famille, en amis, c'est sympa.
0: Voilà, puis en plus, c'est très joli dans la chapelle, je pense que ça va bien rendre au niveau des défilés.
1: Oui, ça va être très beau, c'est une très belle chapelle, elle est accolée à mon ancienne école où j'ai fait mon bachelor. Et tout ça, c'est situé dans le parc de la Cure d'Air, sur le plateau Lacsou-Nancy. Donc on a une très belle vue sur tout Nancy. C'est super
0: effectivement,
1: joli.
0: Effectivement, ouais. Il faut grimper là-haut, mais une fois qu'on y est, on est super content de la vue. Effectivement. Vous allez voir d'anciens professeurs, alors.
1: Oui, oui, oui. Oui, oui, il y aura d'anciens professeurs, il y aura même des étudiants de l'école qui vont venir. Ça promet. Ça va être chouette.
0: Ça va être enrichissant pour eux aussi de voir ce qu'on peut faire à l'issue de ce bachelor.
1: Exactement.
0: Et on n'a peut-être pas précisé, mais l'entrée est gratuite.
1: Oui, l'entrée est gratuite, elle est libre.
0: On n'est pas obligé de s'inscrire, comme on l'avait dit, on peut venir à 16h.
1: Oui, tout à fait.
3: Ramener toute votre famille, vos amis.
0: Oui, voilà, ça va être passer un bon moment.
1: Ouais. Voilà.
3: N'hésitez surtout pas, encore une fois, comme on vous l'a dit, donc la campagne de financement participatif nous sert principalement à lancer la machine, que ce soit acheter les premiers rouleaux de tissu, à lancer la production, pouvoir aussi prendre les charges qui nous devront être adossées au lancement de cette marque. Donc, vous pouvez donner un montant du valeur d'un pourboire, 1 euro, 2 euros, 3 euros, ou même acheter les produits qu'on confectionne dans la région.
1: Alors, il faut s'inscrire sur la plateforme Ulule pour faire un don.
3: Qui dure quelques secondes, hein.
0: Oui, oui, bien sûr, oui, c'est pas un gros formulaire à remplir. Non, effectivement. Très bien, donc tout ça, toutes ces informations-là, est-ce que vous pouvez les retrouver sur un site internet? ou des réseaux sociaux.
3: Pour toutes les informations sur le lancement de la marque, il faudra cliquer sur la page exacte du site internet qui s'appelle réservation.revestir.fr. Donc là, vous aurez tous les détails pour connaître le lancement, les prix de lancement pour les vestes. Et dessus, on vous redirigera directement sur la plateforme si vous vous mettez sur la page du site internet.
0: Très bien. Alors, pour l'instant, après, on pourra les acheter en ligne. Est-ce que vous envisagez un local, peut-être ?
1: Non, le local, c'est beaucoup trop cher pour nous, pour l'instant. On pense vendre en ligne, puisqu'on a déjà le site internet. Donc, après la campagne Ulule, une fois qu'on... du coup, il faudra s'occuper de toutes les précommandes, donc de suivre la fabrication, ensuite de faire les packaging et de s'occuper de l'envoi, l'expédition des colis. Ensuite, on ouvrira le site internet. Il n'y aura aucun problème ensuite pour aller sur le site internet et pouvoir commander les vestes.
0: Très bien, on va suivre ça de près alors. Donc on n'oublie pas effectivement la cagnotte, plus vous découvrir le 27 septembre. Et sinon, ça sera aussi au Village des Solutions de demain au mois de novembre. Merci beaucoup à tous les deux. Alors est-ce que vous auriez un conseil à donner à quelqu'un qui souhaiterait se lancer dans la micro-entreprise ou l'entrepreneuriat tout simplement et qui n'oserait pas se lancer?
1: Alors je pense qu'il faut profiter d'être jeune parce qu'on a une certaine dynamique et... on n'a pas peur du temps, on n'a pas peur de la fatigue, et ça, faut en profiter. Et faut aussi profiter, dans le bon sens du terme, bien sûr, de notre entourage, un entourage qui peut être bienveillant et nous soutenir. Et au quotidien, Dieu sait que c'est très important. C'est normal d'avoir des doutes, parce que j'étais assez stressée et j'avais un peu peur, mais en fait, c'est un bon stress. C'est ce qui permet de tenir cette perfection qu'on veut avoir chaque jour sur le projet qu'on veut mener. Et je pense qu'avoir des doutes, c'est normal, c'est sain, et c'est pas parce qu'on a des doutes qu'on a peur qu'il faut stopper.
3: Moi, mon conseil, ce sera plutôt que la ligne est très fine entre l'idée que tu as eu de base, c'est-à-dire à la confection, dans n'importe quel projet, pas forcément dans une marque de mode, mais pour n'importe quel projet entrepreneurial, la ligne elle est tellement fine entre au début et à la réussite du projet, mais fine ne veut pas dire que c'est rapide. Ça peut prendre 6 mois comme 5 ans. En fait, c'est une question de détail, que d'amélioration à chaque fois, de rencontre qui vous dit une information que vous n'aurez peut-être pas eue, et aussi et de courage. En fait, c'est juste ça, la ligne qui sépare l'idéation et l'imagination. Ah, je rêve de faire ça, et puis. Une fois que tu réussis à le lancer et puis que ça marche bien, c'est le courage, l'expérimentation, parce que il y aura des erreurs, ça c'est sûr, mais savoir, en fait, on apprend très rapidement, par contre, et au fur et à mesure de faire plein d'erreurs, ça devient une intuition. Donc tu sais qu'est-ce qui marche et qu'est-ce qu'on doit faire pour faire avancer l'entreprise.
0: Oui, on peut faire des erreurs, mais c'est pas grave, on s'en... Justement, c'est ce qui va nous aider à progresser.
1: Et j'oublie de dire quelque chose aussi, c'est que la directrice de l'école de Condé nous a offert le lieu, la chapelle, pour organiser notre événement aussi.
3: Donc c'est juste une question, comme on dit, l'entourage, comme tout à l'heure. C'est tellement un détail, mais on se le dit souvent avec Sophie, le fait qu'on ait des personnes qui donnent et qui... des personnes courageuses, n'oubliez jamais que les personnes extérieures le voient. Quand tu es bien élevé ou que tu es très souriant, les gens se souviendront de ce que tu es, ce que tu as le potentiel. Et ces personnes-là qu'on a rencontrées sur notre chemin, en fait, nous ont tous beaucoup aidés, comme la directrice de l'école, comme
1: nos photographes
3: d'ailleurs, petit salut à eux
1: qui viennent de Nancy aussi
3: et qui viennent de la région, et on a la chance en tout cas d'être bien entourés.
0: Donc c'est ça, c'est bien s'entourer aussi, effectivement. Et ben merci beaucoup à tous les deux, Sophie et Lovasoa, donc de nous avoir présenté Revestir et de nous avoir parlé de votre parcours. Donc bonne chance pour la suite alors, et puis vous viendrez peut-être en quelques années nous faire le bilan de tout cela et nous parler de l'évolution de Revestir.
1: Merci beaucoup. Merci avec beaucoup. Plaisir.
0: Merci. Et on va se quitter donc en musique avec une chanson que vous avez choisie, Sophie, notamment. C'est Mon Soleil de Ashley Park. Pourquoi cette chanson ?
1: Quand on s'est rencontrés à la colocation avec Louvassois à Paris, son nom sur Instagram, c'était Louva Soleil. Et moi, ma couleur préférée depuis que je suis toute petite, c'est le jaune. Et j'adore le soleil. Et c'était un hasard. Et en fait, avant que je nomme Revestir, ma marque Revestir, elle s'appelait Helios en 2022, le dieu du soleil, parce que je voulais faire référence aux bandes rétro-réfléchissantes avec le soleil. D'où cette chanson qui reflète aussi très bien nos personnalités qui sont lumineuses et toujours joyeuses.
0: Et complémentaires.
1: Ouais. Oui.
3: Donc on pouvait se dire qu'en fait, c'était presque le destin...
1: C'est
3: on crée la marque.
0: C'est ça, Gouvran Couturier, et puis hop, que la marque va naître de cela. Et bah très bien, bah on va écouter cette chanson donc, et puis on va se dire au revoir juste avant. Donc merci beaucoup et très bonne journée à vous.
1: Merci.
3: Au revoir. Au revoir.

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Dans le temps, à l'école de Curgis, c'est quand les maniaient les ptios. On leur apprenait ce que c'était que la patrie, la nation. On les obligeait à chanter les chansons patriotiques. Tio-tio Pilja n'aimait pas plus aller à l'école que chanter. Mais un matin qui n'était pas fait comme un autre, à la fin de la chanson, l'instituteur rouge de colère s'est levé et a dit « Tio-tio, toi qui n'as pas chanté, lève-toi et dis-moi donc quel est ton pays ?»« Bah mon pays au Curgi. »« Mais non, Bougredan, je t'ai demandé ton pays, pas ton village. »« Toi, Jacques, qui n'as pas chanté, lève-toi et dis-moi donc quel est ton pays ?» Si mon pays y'a pas Curgine, y'a peut-être ben le Morvan. Mais non, je t'ai demandé ton pays, pas ta région. Ton pays, ta patrie, ta nation, c'est... La France. Puisque c'est ça, vous me copierez tous les deux 500 fois sur votre cahier pour demain matin. J'aime la France. En sortant de l'école, comme d'habitude, les deux gamins sont arrêtés au-dessus de la colline, à la Croix des Fleurs, chez la Francine Joyeux. Elle leur offrait le goûter et souvent leur racontait des histoires. Mais ce jour-là, la Francine a bien vu que les deux gamins n'étaient pas bien dans leur assiette. Elle les a questionnés et c'est le Jacques qui a raconté l'épisode du matin avec la punition. Elle a dit « Mais c'est pas vrai. C'est pas vrai qu'encore aujourd'hui à l'école on vous apprend des choses pareilles. Mais toutes ces histoires de guerre, de patrie, de nation, ça n'a jamais rien apporté de bon. Tiens, je me souviens quand mes enfants avaient votre âge, vous savez ce que c'est que les ptios ? C'est fasciné par la guerre, par les armes, par les uniformes. À cette époque-là, du côté de Curgi, il y avait des Garibaldi et juste en face, il y avait les Prussiens. Un tantôt, le canon, il a tonné du côté de Curgi. Les trois ptios sont allés voir et sur le chemin, ils ont trouvé un soldat, raide, étendu, mort. Le plus grand, le gaillard des trois, l'a retourné du pied, a dit « Tiens, ça fera toujours un boche de moins ». Deuxième a bien regardé le soldat et dit « Oui, mais un boche de moins, ça fait un mort de plus. » Le troisième, le ptio, lui, avait juste remarqué le casque. Il s'est baissé, il l'a ramassé, vous savez, les casques à pointe. Il a dévissé la pointe, dans la pointe, il y avait une photo. Il l'a déroulée, on voyait une jolie femme avec deux ptios sur les genoux et au dos, c'est écrit en travers « On pense beaucoup à toi ». Quand les trois ptios sont rentrés chez eux, enfin surtout le premier, celui qui avait retourné le soldat, il a dit « Oui, mais si cette femme qu'elle a sur la photo va être aussi malheureuse que notre mère l'a été quand le père est mort à la guerre de Crimée, j'aurais préféré qu'il ait eu le temps de se sauver. » La Francine racontait cette histoire-là au tio-tio et au Jacques. Les deux gamins étaient éberlutés. Elle leur a dit « Allez filer. Avec la punition, ça va bien vous prendre la moitié de la nuit. » Le Tio-Tio et le Jacques sont rentrés chez eux en pensant à la Francine et à son histoire. Le lendemain matin, en arrivant à l'école, ils avaient encore les yeux tout rouges, marqués par le manque de sommeil. Mais pas si rouges que la colère de l'instituteur quand il a lu 200 fois, 500 fois sur les cahiers « J'aime la France ».

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1: Oui, j'ai appelé pour signaler une personne malveillante qui circule sur la commune de Glin et qui monte sur les toits des personnes âgées en leur pétant des tuiles et pour leur dire ensuite que leur toiture n'est plus très bonne, qu'elle est véreuse et qu'il faut tout refaire. Voilà, donc je trouve que c'est pas mal de divulguer le message un peu partout. Comme ça, si lui, de son côté, il entend ce message, il ira voir ailleurs.

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0: Nous sommes de l'école Louis-Saint-Père, c'est moi, CM2.
1: Voilà. Là, on fait des jeux et on va goûter avec des adultes. On partage un moment intergénérationnel.
2: Moi aussi, j'ai fait toute ma scolarité à Mont-Saint-Père, mes enfants.
3: Et donc, vous voyez,
2: j'avais mon professeur Poussard, je ne sais pas si vous l'avez connu.
3: Oui, oui.
2: Il a de reprendre sa retraite, parce que c'était mon maître, lui. Et voilà. Et vous êtes toutes à l'école de Mont-Saint-Père, en CM2. C'est très bien. Marie-Jean, t'es où à l'école?
4: Oh, moi, c'était à Saint-Èvre et c'était que des filles, pas de garçons.
2: Pas de garçons. Elle était à l'école, filles. Que des filles.
4: Que des filles, pas de garçons. Les garçons étaient de l'autre côté.
3: École de filles.
4: Voilà. École de filles.
2: Avant, à l'époque, parce que...
4: Elle
2: n'est pas trop jeune non plus.
4: Je suis pas trop jeune. Hein.
2: Voilà. Est-ce que vous avez d'autres questions? Ça se passe bien? Vous avez bien l'école, là?
3: Oui.
2: Oui. C'est qui, maintenant, votre directeur?
3: C'est
4: maîtresse
3: Céline, madame
4: Vandalette.
2: C'est bien. Après, vous allez tous au collège l'année prochaine.
4: Oui, on entre en sixième.
2: Et toi, au collège Croix-de-Metz, vous allez?
3: Oui.
2: Moi aussi, j'ai été en 6e à la Croix-de-Metz, hein, au collège Croix-de-Metz. J'ai terminé jusqu'en 3e au collège Croix-de-Metz. Vas-y.
5: Je m'appelle Prosper, j'ai 10 ans, je suis née le 26 juillet 2015. Je suis d'origine nigérienne.
2: Algérienne?
5: Non, Nigérienne.
2: Ah oui, d'accord.
5: Donc, en classe,
2: CM2.
4: Bah oui, c'est que du CM2 que nous avons là.
5: Il est en CM1.
4: CM1, et pourquoi tu fais là? Qu'est-ce que tu fais là alors?
2: C'est mélangé.
4: Ah, c'est un mélange.
2: Qu'est-ce que tu fais là? T'as dit ça à l'enfant, Marjo?
4: Puis je croyais qu'on l'avait oublié là dans.
6: Non, il y a. Ah,
7: ça
6: m'a
7: rejoint dans tout ça.
4: Non,
7: mais je crois qu'on a
4: fait
7: de la
4: cohésion ensemble. Oui. Bah oui, mais elles
2: vont nous c'est ça y est. Bien, hein. On sait tout sur Marie-Jo. Oh.
7: Alors maintenant, il faut écouter juste le principe pour l'après-midi.
2: D'accord.
7: Donc, il y a deux jeux différents sur les tables. Donc, il y a un jeu qui ressemble à ça, qui s'appelle Modèle ou dessine et pour de vrai. D'accord. C'est le jeu où il y a sur la table les sabliers, la pâte à modeler, les crayons, le papier. Et quand on va découper l'après-midi en deux, donc il y a un moment où vous allez faire ce jeu-là, et ensuite on va changer de place, vous allez rencontrer d'autres personnes, et vous ferez l'autre jeu. Donc tout le monde fera les deux jeux, ok? Ça marche? Du coup, Rachel qui est là, Rachel, tu peux faire un voilà, peut expliquer des jeux, Adeline qui est là-bas peut expliquer des jeux, et moi aussi je vais vous expliquer des jeux. Sachant que Patricia connaît les jeux à sa table, voilà. Et donc, on va tourner dans les autres groupes pour vous expliquer. C'est parti? Eh bien, c'est parti.
8: Tu lis une situation, mais tu nous lis celle que tu gardes.
9: J'ai choisi.
8: T'as choisi. Tu nous l'as dit, ta situation?
9: Son anniversaire, ton parent, ton enfant veut faire... un saut en parachute.
8: Alors, recommence parce que moi, je n'ai pas entendu
4: trop mal non plus.
9: Pour son anniversaire, ton parent, ton enfant veut faire un saut en parachute.
8: Oui. Alors, vous voyez là, ce qu'on a lu tout à l'heure. Là, vous avez la tristesse, la joie, la confiance, la colère, le dégoût. Je suis en train de vous distribuer des petites cartes. Il y a les numéros. Si vous pensez que, bon, c'est la surprise, vous mettez le 1, mais vous le cachez là. Vous ne le montrez pas. D'accord? Si vous pensez que vous êtes triste, vous mettez le 8, mais vous ne le montrez pas. Alors, vous ne montrez pas les cartes. Hein? Voilà. Alors, ceux avec qui je viens de distribuer, vous menez... Et vous ne le montrez pas, vous le mettez devant vous. Tout le monde a... Voilà. Tout le monde l'a mis là? Voilà. Si ton patron t'a choisi un... Il t'offre un saut en parachute, qu'est-ce que tu ressens? Est-ce que tu es surprise? Est-ce que tu es triste? Est-ce que tu es joyeuse? Ta confiance, la colère, le dégoût, la honte ou la peur? Qu'est-ce que tu ressens? Admettons, Kamel, tu vas deviner ce que lui il a mis. Et Kamel, il nous montrera. Non, il ne faut pas que tu le mettes devant parce qu'on le sait. Hein. Alors, qu'est-ce qu'il a pu choisir, Kamel, comme émotion? Alors, si tu tombes juste, on avance d'un pion. Le but du jeu, c'est d'arriver là. Alors, qu'est-ce qu'il a choisi, Kamel?
6: La joie.
8: La joie. Kamel, est-ce que c'est ça? La joie. La joie, c'est la 7. Donc, on avance d'un pion. Voilà. Est-ce que vous avez compris le principe?
6: Oui.
8: Voilà. Alors maintenant, vous reprenez vos cartes, vous les cachez. À toi, Aïlan. Allez. Tu en choisis une sur les deux. Non, Kamel. T'en choisis une. Et tu nous lis celle que tu as choisie.
4: Choisis une du phrase. Soit celle-là, soit celle-là. Tu vas lire.
8: Tu la lis et nous, voilà. On choisira notre émotion.
9: Ta sœur veut devenir maçon.
8: Ta sœur veut devenir maçon. Mais là...
10: Tout le monde sait ce que c'est qu'un maçon?
9: Oui.
10: Qui ne sait pas? Tout le monde sait? Bah, le maçon, c'est celui qui construit les murs avec
8: des maisons,
10: des pierres, du béton. Voilà.
8: Alors, quelle émotion vous avez? Ta sœur, elle te dit, bon, bah, maintenant, je vais faire le métier de maçon. Qu'est-ce que vous pensez? Voilà. Tout le monde a choisi? T'as choisi, Aïlan? Tout le monde a choisi? Kamel, est-ce que t'as choisi?
4: Non, bah non, bah non.
8: Voilà.
2: Obligation de répondre avec sincérité.
8: Tu choisis qui? Pour te donner le... Encore Kamel? Non, non, non, tu choisis quelqu'un, pas d'autre, parce que tu as vu son numéro. C'est triché, ça.
4: Ouais.
8: Alors, Amélie ou Luna? Alors, Luna? Alors, à ton avis, qu'est-ce qu'elle a choisi? La surprise, donc elle a choisi le numéro 1. Ouais, allez, on avance là.
11: Angélique Pichard, la directrice de Mosaïque, nous en dit plus sur comment s'organise cet événement.
7: Alors en fait, on passe l'info par le pôle senior, parce qu'ils connaissent des personnes âgées de la ville. Nous, on en parle à tous les bénévoles de l'association Mosaïque, puisqu'il y a plein de seniors dans l'association qui s'investissent auprès des enfants. Rachel Debert, elle a un projet aussi avec les seniors du quartier de la Croix-de-Messe, donc elle en parle aussi aux personnes du quartier. Et puis, il y a le centre socioculturel aussi qui a mobilisé des seniors de leur groupe d'action au centre. Et donc, à chaque fois, ça fait quelques personnes qui sont partantes pour ce projet et pour passer ce moment d'échange avec les enfants. Donc, ils sont une douzaine aujourd'hui. Et c'est ce qui nous permet de mettre en place le projet.
11: Il a lieu tous les combien de temps, ce projet-là?
7: On fait deux rencontres dans l'année. Une avec une classe de CM1 de l'école Maurice-Imbert et l'autre avec la classe de CM2 de la même école. Voilà.
11: Oui, c'est toujours les mêmes écoles chaque année, alors.
7: On a commencé ce projet seulement l'année dernière. L'année dernière, c'était une seule classe. Donc, ils sont venus deux fois dans l'année. Et cette année, il y avait une autre classe qui avait aussi envie de participer. Donc, on a partagé. Mais c'est seulement la deuxième année où on fait ce projet-là.
11: Et c'est quoi les règles du jeu ici? Est-ce que quelqu'un peut m'expliquer du coup la règle du jeu?
12: On lance un dé et si c'est par exemple si c'est 2, si c'est le chiffre 2, c'est pair Et si c'est chiffre 5 et tout, c'est impair. Après, si on choisit modèle ou dessin, et l'autre c'est pour de vrai. Bah, oui. Et si on choisit modèle ou dessin, on choisit soit la pâte à modeler ou crayon papier et un papier. Après, on dessine, mais on dit pas que qu'est-ce que c'est. Après, il faut deviner le dessin. Et pour l'autre, pour de vrai, bah, si c'est une phrase de par exemple, c'est écrit raconte une histoire drôle et tout, ou voilà, après on doit dire notre truc de drôle, quoi, enfin, notre vie, voilà.
13: Chez toi, quelle est ta pièce préférée? Explique pourquoi. Pose une pièce.
14: Une pièce, eh ben, soit c'est la salle à manger, ta chambre, la salle de bain, les toilettes, la cuisine.
13: Chambre.
14: Ta chambre. Alors explique pourquoi ta chambre.
13: Bon, je vais toujours là-bas et là-bas, il n'y a pas de bruit et tout.
14: Ah ben voilà. Et puis c'est bien. T'es tout seul dans ta chambre ou il y a quelqu'un d'autre avec toi?
13: Tout seul.
14: Bon, c'est bien ta chambre.
7: Donc c'est vraiment ta pièce où tu peux faire ce que tu veux.
14: Ah ben c'est bien.
7: Pas de bêtises quand même.
11: Savoir ce qui t'a donné envie de venir aujourd'hui.
15: Et parce que c'est Rachel qui m'a demandé ça. Alors je suis venue, voilà.
11: Et ça va, vous passez une bonne après-midi?
15: Oui, très bien.
11: Ça vous fait peut-être plaisir de voir des jeunes comme ça?
15: Oui, aussi, oui.
11: Vous avez fait connaissance un peu avec eux, c'est ça?
15: Ah, je viens d'arriver, alors...
11: À peine, oui, du coup, le temps de jouer un petit peu.
2: Ouais. Trois. C'est père ou impair, déjà, tu me dis? Tu me dis c'est père ou impair déjà?
16: Impair,
2: d'accord.
16: Racontez une.
2: Impair, c'est pour lequel? Est-ce qu'elle prend lequel?
12: C'est quoi ça? Anecdote.
17: Anecdote.
2: Anecdote.
17: C'est quoi ça?
2: Bah, une blague, ça veut dire.
17: Une bêtise.
2: Racontez une anecdote concernant les devoirs ou le travail à l'école. Faut que tu nous racontes une histoire, une blague sur les devoirs que t'as fait à l'école ou
17: si sur, t'as triché,
2: voilà, sur le travail à l'école. Allez, dis-nous tout.
17: Si t'as triché, et on écoute. La maman allez. Qui a fêté de boire avant pour toi.
2: Dis la vérité, allez.
12: Forcément,
2: voilà.
12: L'année dernière,
2: ouais.
12: J'ai copié sur quelqu'un.
2: Voilà, pourquoi, voilà.
11: Ça reste entre nous.
2: Hein?
11: Ça reste entre nous.
12: En évaluation.
2: Elle a copié
12: en histoire.
2: Évaluation.
17: C'était bon.
12: Tu vois, on met notre classeur là, avant, la dernière.
16: Ah.
12: Et j'ai gardé sur la feuille.
2: Ça, c'est quoi, père ou impair?
12: Impair.
2: Je choisis quelle carte? Voilà. Allez. Oulala. Partagez vos idées pour des activités sans électricité. Alors, si un jour on n'a plus d'électricité, bah déjà on allumera une bougie, parce qu'il n'y a plus d'électricité.
17: On prend un vélo au final.
2: Et on jouera à. Raconte-nous des histoires ou raconte-nous des anecdotes, comme on l'a dit. Et sans électricité, qu'est-ce qu'on peut faire quand on n'a plus d'électricité?
12: Jouer dehors.
16: Moi, je sais qu'il n'y a plus d'électricité.
2: On peut faire quoi?
16: On peut jouer à une Game Boy, c'est
2: quoi? Non, mais il faut jouer à quelque chose. C'est... Bah, il faut avoir... Imagine, il n'y a pas d'électricité. On est dans le noir.
17: Les jeux de société.
2: Non, on est dans le noir.
16: On allume le PS5.
2: On allume les bougies. Qu'est-ce qu'on peut faire sur la bougie?
16: On peut cramer.
2: Non, mais on peut se raconter des histoires oralement.
17: Bah oui.
2: On peut ça. Vous allez trop loin dans vos idées, hein, je trouve.
16: On va sortir dehors et on va faire une
2: cabane. Voilà, ouais, c'est très bien. On peut sortir dehors et puis faire une activité dehors.
17: Et il fera peut-être toujours dehors.
14: Oui, mais si, c'est la nuit.
2: C'est très bien. Allez,
17: à toi la nuit et la pleine lune.
2: À toi, Marie-Jo.
17: Quand il y a la pleine lune, c'est tout blanc.
2: À toi, Marie-Jo.
17: Oh.
2: Père. Alors, c'est quoi ?
16: Père.
2: Voilà, allez.
17: Oh non!
2: Il faut que tu me dessines ça. Allez, mais montre pas!
17: Oh, moi je suis trop vieille.
2: Tu veux les dessiner en crayon ou en pâte à modeler?
16: Ça commence par là.
17: Attends, pas en pâte à modeler.
2: C'est parti, hein. Allez, c'est parti, madame.
16: Moi, si, je sais, c'est quoi?
2: Bah, il faut le dire. Allez.
16: C'est une télécommande?
2: Oui.
17: Oh, c'est bien. C'était quoi? J'ai oublié plein de chaînes, mais c'est pas grave.
11: Qu'est-ce qui vous a fait venir ici aujourd'hui?
18: Bah, je fais partie, je fais comme du bénévolat mosaïque. Alors, c'est le plaisir de rencontrer il y a certains enfants que j'avais les dernières. Alors, ça me fait plaisir de les revoir parce qu'on ne se voit pas beaucoup, quoi.
11: Et puis, vous jouez bien, du coup, ça va?
18: Comment?
11: Il est agréable, le jeu?
18: Oui. Mais je ne suis pas trop jeu société, quoi. Mais bon...
11: Ça permet de discuter un petit peu.
18: Oui. Puis au moins faire connaissance des autres enfants, parce que je ne connais pas. Il n'y a qu'un mec que je connais. Voilà.
11: Et toi, du coup, t'as pensé quoi de cet après-midi? C'est chouette de jouer?
19: Oui.
11: T'aimes bien ce jeu, du coup? Qu'est-ce que t'aimes bien dans ce jeu-là?
19: Bah, j'adore plein de jeux.
11: Comme quoi, par exemple? T'aimes bien jouer à quoi?
19: Le Uno, le 7 famille.
11: Et celui-là, il est sympa aussi?
19: Oui.
11: Pas trop dur, ça va?
19: Non, parce que moi, j'ai plein d'autres jeux chez moi qui me fait plaisir aussi.
11: Très bien. Et du coup, ça te fait plaisir de jouer aussi avec des personnes âgées?
19: Oui.
11: Tiens, est-ce que je peux te poser la même question que j'ai posée à ta camarade, savoir si tu passes une bonne après-midi?
19: Oui.
11: Ça te plaît de jouer ici?
19: Oui.
11: Et qu'est-ce qui te plaît dans ce jeu-là?
19: Bah, ça nous fait découvrir des émotions.
11: Et toi, est-ce que tu t'amuses bien aussi?
19: Oui, moi aussi, je m'amuse beaucoup.
11: C'est quoi la carte que tu avais piochée, là?
19: La carte que j'ai piochée, c'est elle. Nouvelle règle à la maison, plus d'écran.
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1: Oui, j'ai appelé pour signaler une personne malveillante qui circule sur la commune de Glin et qui monte sur les toits des personnes âgées en leur pétant des tuiles et pour leur dire ensuite que leur toiture n'est plus très bonne, qu'elle est véreuse et qu'il faut tout refaire. Voilà, donc je trouve que c'est pas mal de divulguer le message un peu partout. Comme ça, si lui, de son côté, il entend ce message, il ira voir ailleurs.

0: 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Salut à toutes et à tous, on se retrouve aujourd'hui pour la dernière émission des Petites Mains des Communes. Et si jamais vous nous écoutez pour la première et dernière fois en direct, chers auditeurs et auditrices, je vous explique. Dans cette émission, on en apprend plus sur les différents métiers qui nous rendent la vie plus simple et plus agréable dans nos communes et nos communautés de communes. Et aujourd'hui, pour cette dernière émission, nous recevons Boris Greux, responsable des services techniques de la mairie de Gondreville. Boris, bonjour.
1: Bonjour, bonjour aux Lorrains et aux Lorraines qui nous écoutent.
0: Comment ça va?
1: Très bien, merci.
0: Parfait. Eh bien, Boris, je vais vous laisser vous présenter, du coup.
1: D'accord. Donc, je suis responsable des services techniques à la commune de Gondreville depuis juin de cette année, donc c'est tout nouveau. J'ai occupé donc au cours de ma carrière plusieurs postes de responsable des services techniques au syndicat mixte à la Forêt de Haye, puis anciennement à la ville de Toul, au niveau des ateliers pour la partie régie municipale. Et j'ai aussi une expérience du privé puisque j'étais conducteur de travaux dans le bâtiment.
0: D'accord. Et donc aujourd'hui, vous êtes donc responsable des services techniques. En quoi ça consiste votre métier ?
1: Alors les missions de mon métier, je dirais qu'elles ont, il y a trois missions importantes dans le métier de responsable des services techniques. Vous allez avoir la partie direction et coordination des actions des services techniques dans son ensemble. En l'occurrence, pour la commune de Gondreville, c'est sur les domaines du bâtiment, de la voirie, des espaces verts, des aires de jeu, les équipements sportifs. Et aussi la participation à la gestion du patrimoine bâti et des travaux en régie. Parce que à Gondreville, nous avons une régie municipale. D'ailleurs, je salue mes collègues qui sont sur le terrain actuellement, où on a la chance de pouvoir faire des travaux pour les administrés.
0: D'accord. Et qu'est-ce qui vous a donné envie d'exercer ce métier? Comment vous l'avez découvert?
1: Alors, c'est pas un métier que j'ai découvert tout de suite. J'ai toujours été attiré par la construction depuis mon enfance. Et au fil du temps, avec les études, je me suis intéressé sur la conduite de travaux. Donc, c'est pour ça que j'ai commencé comme conducteur de travaux. Et la partie service technique dans une collectivité, c'est venu bien plus tard quand j'ai eu les notions de conduite d'opération au niveau maîtrise d'ouvrage pour justement les collectivités et aussi faire de la maîtrise d'œuvre avec notamment la gestion des entreprises. J'ai eu en fait les deux aspects à la fois côté entreprise et côté collectivité, et c'est ce côté collectivité qui m'a attiré le plus. C'est pourquoi aujourd'hui je suis responsable des services techniques.
0: Très bien. Et du coup, quelle formation vous avez suivi pour exercer? Parce que vous avez quand même dit que vous aviez des expériences autres avant.
1: Alors j'ai commencé d'abord par un IUT en génie civil option bâtiment. Donc c'était à l'époque un DUT, donc 2 ans après le bac. Ensuite, j'ai fait une licence professionnelle d'une année dans les choix constructifs et de durabilité des ouvrages. C'était une licence assez innovatrice à l'époque puisqu'on parlait déjà des notions environnementales et la gestion notamment de développement durable sur le choix des matériaux. C'est quelque chose qui aujourd'hui a beaucoup plus de sens parce qu'avec les aléas climatiques que nous connaissons, notamment les dernières vagues de chaleur, ça a du sens encore plus aujourd'hui. Et donc c'est aussi intéressant puisque avoir pu apprendre des choses il y a une vingtaine d'années et de voir qu'aujourd'hui ça se concrétise enfin, c'est une bonne chose.
0: Oui, parce que du coup, je suppose que vous êtes aussi en charge des rénovations et des réhabilitations de bâtiments.
1: Oui, ou... tout à fait.
0: Par exemple, c'est vous qui choisissez les matériaux pour ensuite les faire en travaux, quoi.
1: Oui,
0: ou comment ça se passe?
1: Pour les mettre en œuvre. Alors, disons qu'on a des propositions qui nous sont faites par les entreprises parce qu'on a toujours la partie, on va dire classique, donc les matériaux qu'on connaît tous en traditionnel. Mais on a aussi la partie, on va dire, innovation, puisque les matériaux ne cessent d'évoluer compte tenu justement des empreintes. Par exemple, l'empreinte carbone, on cherche à faire des matériaux vertueux, donc on a aussi des matériaux qui sont plus performants qu'avant. Donc on a toujours une recherche d'innovation liée aussi avec les conditions climatiques. On a eu le problème du froid à une époque, donc on s'est tous isolés pour le froid. Aujourd'hui, on a une autre problématique qui est le chaud. Donc on cherche à se protéger du chaud, donc on a des nouveaux matériaux qui arrivent sur le marché. Donc c'est une recherche continue des matériaux proposés par les entreprises. Et donc moi, dans mon travail aussi, c'est d'avoir toujours un regard sur ce qui se fait aujourd'hui et demain. Donc on regarde par rapport au coût et aussi par rapport à la notion de durabilité, avoir des matériaux qui seront performants sur l'instant donné, c'est-à-dire l'instant immédiat, mais aussi sur la durée. Voilà ce que je peux dire aussi à ceux qui nous écoutent. Quand vous achetez quelque chose, faut pas forcément regarder sur l'instant immédiat, mais il faut regarder sur la durée.
0: Ce serait quel type de matériaux qui serait favorisé aujourd'hui, par exemple ?
1: Alors aujourd'hui, on a les constructions, on barre beaucoup sur l'ossature bois, sur des matériaux, on va dire, à empreinte carbone très faible, avec des isolants qu'on va mettre à l'extérieur, par exemple des laines de roche, des laines de bois. On a des entreprises qui proposent aussi des matériaux à base de chanvre. On a des triples vitrages, double vitrage renforcé. On a vraiment des matériaux innovant sur différents domaines. En fait, vous avez du bardage qui va être bien plus isolé qu'avant, vous avez des protections solaires qui sont mises en place, on parle aussi beaucoup des films solaires, c'est aussi des matériaux intéressants, surtout à des coûts qui sont quand même assez modérés. Il y a les solutions clim qui sont pas forcément les solutions à retenir, je dirais, dans un long terme. Il faut bien penser à l'enveloppe du bâtiment. La végétation qui a un rôle fondamental, je dirais aussi, sur les protections qu'on peut obtenir avec des écrans végétaux. Il y a vraiment aussi un retour aux techniques anciennes, les enduits à la chaux, on a des matériaux qui reviennent un petit peu au goût du jour, comme le torchis dans certaines régions. Donc oui, il y a vraiment beaucoup de choses à faire dans ce domaine.
0: Parfait. Et je suppose que vous devez vous déplacer sur les chantiers, parce que vous avez, on le verra tout à l'heure, une partie administrative aussi, mais vous devez aussi vous déplacer sur le terrain, et si c'est le cas, c'est à quelle fréquence ?
1: Sur le terrain, on va dire tous les jours, il y a des sujets différents, ça va être des problématiques de voirie, des fissurations sur la chaussée, ça peut être aussi des problèmes dans des bâtiments, des désordres qui vont apparaître, des dégâts des eaux qui peuvent survenir, on peut avoir aussi des sinistres malheureusement, donc oui, ça c'est varié.
0: Et vous savez à peu près combien de kilomètres par jour vous pouvez couvrir par exemple ?
1: Alors j'en ai aucune idée. Ça dépend des périodes, les fréquences, ça peut être quelques kilomètres, ça peut être 2-3 kilomètres dans la journée, ça dépend.
0: Oui. Vous gérez des équipes et vous veillez notamment au respect des normes de sécurité sur les chantiers. Et est-ce qu'il vous arrive de vous retrouver sur le terrain ? Oui. Mais comment vous veillez au fait que les normes de sécurité soient respectées ?
1: Par rapport aux normes de sécurité, disons qu'avec l'équipe que j'ai sur le terrain, ce sont des agents qui sont formés, qui sont assez respectueux justement sur le port des protections individuelles. Donc on a déjà des connaissances de base, des acquis. On cherche toujours aussi de développer, d'améliorer aussi les protections collectives, les protections individuelles. Il y a aussi des recherches dans ce domaine. Hein. Par exemple, pour cet été, il y a la mise en place dans certaines entreprises de maillots, des t-shirts rafraîchissants. Donc il y a vraiment une bonne connaissance déjà des agents. Et puis moi, je veille aussi à ce qu'on respecte les règles de sécurité qu'on a acquises au fil des années. On les renforce par des formations. Donc c'est un travail sur le long terme. Puis aussi, le respect n'est pas seulement limité aux agents que j'encadre, mais c'est aussi les entreprises qui interviennent pour la commune. Donc il y a aussi une veille par rapport à ça.
0: Je suppose qu'en plus avec la canicule, il y avait certains équipements qui devaient plus être adaptés forcément non plus.
1: Alors tout à fait, c'est un petit peu les contraintes qu'on peut rencontrer par rapport au code du travail qui nous impose justement des équipements de protection. Ne serait-ce que par exemple les chaussures de sécurité, les pantalons. Donc c'est vrai que c'est pas forcément très confortable par rapport aux vagues de chaleur qu'on a pu connaître, mais il existe des moyens de s'adapter. Donc ça va être par exemple changer les horaires de travail, ça va être aussi faire des pauses fraîcheurs pour se rafraîchir. Donc il y a toujours des solutions pour chaque problème à sa solution.
0: Et oui, vous avez donc cette partie technique dont on a un peu parlé là, mais vous avez aussi une partie administrative. Qu'est-ce que vous faites en administratif ?
1: Alors en administratif, on a par exemple la préparation des plannings de travaux, on va avoir les rédactions de comptes rendus de réunions de chantier. On a une communication qui est à faire de manière régulière avec les élus, mais aussi avec les administrés. Quand on a des demandes, des interrogations, on leur répond. Ça fait partie aussi de notre travail, le relationnel. On a la gestion et le suivi donc dans les bâtiments. Donc ça va être par exemple de gérer des tableaux de bord, des carnets de suivi pour les bâtiments, pour la voirie, aussi bien pour les véhicules. C'est aussi donc des analyses financières, des analyses des offres et la partie aussi rédaction des marchés publics. Donc ce sont des parties administratives qui sont partie attenante au métier de responsable des services techniques.
0: Donc quand même pas mal de responsabilités qui vont avec.
1: Tout à fait. On a de la vigilance à avoir sur différents domaines. Par exemple, si on prend les aires de jeu, c'est un domaine très particulier qui nécessite quand même des contrôles réguliers, des organismes de contrôle aussi. Donc c'est des responsabilités aussi sur différents domaines, aussi bien par exemple la voirie où vous avez quand même une vigilance à avoir par rapport à la signalisation. Dans les bâtiments, ça va être tout ce qui est normes incendie, vous allez avoir le respect des normes, le contrôle aussi des vérifications obligatoires. Donc oui, c'est sur différents domaines.
0: Parce qu'il y a des normes de sécurité donc pour les agents, on l'a vu, mais vous occupez aussi des normes de sécurité des bâtiments du coup.
1: Oui, tout à fait. Chaque bâtiment, nous avons ce qu'on appelle les vérifications périodiques obligatoires. Par exemple, pour la partie électricité, vous avez des vérifications annuelles. Le gaz, ça va être pareil. Vous avez aussi tout ce qui est normes incendie. Quand vous avez des centrales incendie, vous devez les faire contrôler. Les blocs de secours également. Donc ça fait vraiment, un package en fait de normes que vous devez veiller à contrôler via des organismes comme des bureaux de contrôle qui sont donc missionnés pour faire ces contrôles.
0: Et vous êtes seul pour gérer tout ça dans la communauté de Gondreville?
1: Alors, je ne suis pas seul parce que un responsable des services techniques n'est rien s'il n'a pas une équipe soudée autour de lui pour travailler, aussi bien, je dirais, technique, mais aussi administrative. Je veux dire, les secrétaires de mairie, les juristes, l'urbanisme, en fait, c'est toute une équipe. C'est toutes des ressources qui sont là. Sans ces ressources, en fait, un responsable des services techniques, il sert à rien. Donc, le côté relationnel entre collègues, c'est fondamental aussi pour pouvoir répondre à toutes les demandes et aux demandes notamment des administrés.
0: C'est vrai que c'était une de mes questions aussi sur est-ce que vous interagissez beaucoup avec les autres membres de la mairie en fait, parce que moi je disais plutôt seul de votre poste.
1: Oui, tout à fait, la relation, les interconnexions entre les différents collègues, elle est très forte, elle est fondamentale pour pouvoir justement avancer sur les projets. Il y a un vrai partage d'informations, il y a des codes de la communication directe, indirecte. Donc oui, c'est vraiment côté relationnel qui est très fort sur ce poste. Oui.
0: Est-ce que vous avez une semaine type ?
1: Alors semaine type, vous avez toujours des activités, on va dire des tâches qui vont être récurrentes. Vous avez donc des réunions de préparation, des réunions de coordination qui sont hebdomadaires. Vous allez avoir les réunions de préparation au planning également. Donc il y a des missions récurrentes. Mission type, vous avez toujours de l'imprévu parce que forcément vous faites un programme, mais vous allez avoir un appel, un administré qui a une difficulté, donc forcément vous devez réagir, donc vous devez faire preuve d'adaptation. Les semaines type, plus ou moins avec des missions récurrentes, oui. Une mission type, non, pas forcément.
0: D'accord, oui, donc ça varie un peu chaque semaine en fait en fonction des aléas et du côté humain du métier, quoi.
1: Tout à fait. Le côté humain, je pense que c'est ce qui rend une part intéressante au poste de responsable des services techniques, parce que le quotidien, il n'y a pas vraiment de quotidien.
0: Oui, je voulais savoir aussi si vous aviez déjà entendu des clichés sur votre métier, et si oui, qu'est-ce que vous en pensez ?
1: Alors, je pense que tout le monde a le cliché du fonctionnaire qui fait plutôt la sieste et pas très actif sur le terrain ou en bureau. Donc ça, c'est un fort cliché, je dirais. mais c'est faux, complètement, parce que on voit bien ce que les agents font dans la commune. On voit bien les massifs qui sont désherbés. On voit bien la propreté aussi de la commune. On voit les travaux en voirie. Donc je pense quand même que nous sommes là et on occupe le terrain et les choses avancent. Alors c'est vrai, elles avancent pas forcément vite au goût de certaines personnes, mais comme je dis toujours, il faut bien prendre le temps d'analyser la demande pour éviter justement de se retrouver avec des situations hasardeuses, avec parfois des répercussions financières. Et la finance, c'est important, c'est même le nerf de la guerre aujourd'hui, c'est nous avons de l'argent public, et nous devons veiller à ce qu'elles soient dépensées à juste titre et toujours dans un parfait équilibre.
0: Très bien. Et puis écoutez, on peut passer à une petite interlude musicale que je fais généralement dans les émissions. Est-ce que vous auriez une chanson que vous auriez envie de nous faire écouter, Boris ?
1: Tout à fait, je pense à une chanson de Mylène Farmer, Désenchantée.
0: Eh bien c'est parti pour Désenchantée de Mylène Farmer et nous on se retrouve en deuxième partie d'émission.

0: Et c'était Désenchanté de Mylène Farmer sur Radio Déclic. Et déjà, pourquoi cette chanson, Boris ?
1: C'est une chanson que je connais depuis mon enfance et puis qui me suit, et puis j'aime bien cette chanteuse, donc voilà.
0: Je comprends. Eh bien, nous allons reprendre du coup notre émission Les Petites Mains des Communes. Est-ce que vous êtes prêts à jouer ?
1: Oui, je suis prêt.
0: Eh bien, c'est parti pour le portrait audio. C'est l'heure du portrait. Alors, pour terminer cette émission en toute détente, je vous propose un petit jeu pour que nos auditeurs et nos auditrices vous connaissent un peu autrement. Et comme on ne peut pas vous voir, un portrait audio, c'est parfait. On va donc dresser votre portrait, mais d'une manière un peu particulière par rapport à vos goûts. Est-ce que vous êtes prêts ?
1: Oui, je suis prêt.
0: Donc, je vais vous expliquer la petite règle du jeu quand même, parce que si vous savez pas comment on joue, ça va être un peu compliqué. Donc, je vais vous proposer à chaque fois une catégorie. Donc, par exemple, film, livre, série, que sais-je. Et votre but, c'est de répondre avec l'élément de cette catégorie qui vous correspond le mieux. Donc, est-ce que cette fois, vous êtes vraiment prêt?
1: Je vais essayer. Je suis prêt.
0: Parfait. Donc, je me lance, c'est parti. Est-ce que vous auriez un film qui vous représenterait beaucoup ?
1: Alors, en film, j'aurais un film de Steven Spielberg. Je pense à Indiana Jones et la dernière croisade.
0: Ah, pourquoi ?
1: Le côté aventurier, le côté historique.
0: Parfait. Et on va rester un peu dans le culturel avec un livre ou une. Quand je dis livre, ça comprend aussi évidemment les BD, enfin tout support de lecture en fait.
1: Alors en BD, les Tintins.
0: On reste dans l'aventure.
1: L'aventure aussi, les voyages.
0: Si vous n'êtes pas jeu vidéo, c'est fini pour ma question, mais si vous aviez un jeu vidéo qui vous représenterait.
1: Alors, les Tomb Raider.
0: Décidément, on a un fil rouge dans ce portrait. Si vous étiez une épice.
1: Le poivre, je dirais.
0: Le poivre, basique, simple, mais on aime bien en mettre partout. Si vous étiez un animal.
1: Le chat.
0: Et un générique de série. Celle-là.
1: Pas facile.
0: Ah non, pas facile du tout.
1: L'agence touriste, pourquoi pas ?
0: Toujours l'aventure, c'est l'aventure. Si vous étiez un sport.
1: L'athlétisme.
0: Et on va peut-être terminer sur celle-ci, si vous étiez un élément.
1: Alors là, un élément, je dirais la terre.
0: La terre, parfait. Eh bien, j'espère que nos auditeurs ont apprécié votre portrait aventurier. Et moi, je vous retrouve dans quelques secondes. Et c'était la dernière émission des Petites Mains des Communes. Merci beaucoup, Boris, d'avoir joué le jeu. Et moi, je vous dis au revoir.
1: Au revoir, merci à vous.
0: Merci. Et n'hésitez pas à réécouter les interviews précédentes et celle-ci, dès qu'elle sera disponible, sur le site de Radio Déclic. Et surtout, n'arrêtez jamais de vous intéresser aux autres. Ciao! C'était Les Petites Mains des Communes sur Radio Déclic.

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2: Et bonjour à toutes et à tous. Vous êtes bien sur Déclic. Merci si vous nous rejoignez. On termine cette semaine ensemble avec l'édition du vendredi 25 septembre de Déclic Midi. Il est actuellement midi 1 au moment de la première diffusion de cette émission. Et qu'est-ce qui vous attend justement dans cette émission? Eh bien, nous aurons notre invitée du jour. Il s'agit de Elsa Paris, présidente de l'association Rencontres Intemporelles. Elle va nous présenter leur événement Steampunk Rouage Intemporel qui aura lieu mi-octobre. Vous savez, il devait avoir lieu en juin, mais avec la canicule, il avait été annulé. Eh bien, bonne nouvelle, il est reporté au 17 et au 18 octobre. On en saura plus dans quelques instants. On aura bien sûr aussi les sorties du week-end avec un bel agenda bien fourni. Et puis, je vous ai préparé une chronique sur l'intervention d'Emmanuel Macron hier sur TF1 et France 2. Si jamais vous n'avez pas pu la suivre, eh bien, je vous dirai ce qu'il a été dit. Mais avant tout ça, on commence donc, comme toujours, par s'informer avec le Flash Info. 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
2: Et la ville d'Écrouves a été reconnue officiellement en état de catastrophe naturelle à la suite de l'épisode pluvieux survenu dans la nuit du 28 au 29 juin dernier. Cette reconnaissance fait suite à l'arrêté interministériel du 11 septembre publié au journal officiel du 2 septembre. Les personnes sinistrées disposent de 30 jours pour effectuer leur déclaration de sinistre auprès de leur compagnie d'assurance si ce n'est pas déjà fait. L'Amicale des donneurs de sang de Toul vous attend nombreux lundi 28 septembre pour donner votre sang. Rendez-vous à la salle de l'Arsenal de 8h30 à midi et de 15h30 à 19h30. Les besoins en sang sont constants et en hausse. Chaque jour, des patients comptent sur la solidarité des donneurs de sang. Si vous êtes en bonne santé, que vous avez entre 18 et 70 ans, allez faire une bonne action. Vous serez très bien reçus par les bénévoles présents. La Meurthe-et-Moselle a été choisie par l'État avec 18 autres départements comme lieu d'expérimentation de l'école de demain à l'horizon 2035. Selon Les Républicains, il est estimé qu'en 10 ans, le département va perdre près d'un quart de ses élèves, soit 24 800 élèves. La traditionnelle carte scolaire va être révisée. Elle déterminait chaque année où et comment étaient maintenus les effectifs. Elle tombait tel un couperet au printemps pour annoncer les fermetures de classes ou même d'écoles. Les cloches ont bien sonné dans tout le pays pendant 7 minutes. Le pape est arrivé à Paris. Le président de la République l'a accueilli à son atterrissage. Le chef d'État et religieux est d'abord reçu à l'Élysée avant d'entamer 4 jours marathon dans l'Hexagone. Le pape ira lundi à Metz. Pour ceux qui ne font pas partie des personnes accompagnées par le diocèse sur place, il y aura 6 papes zones, des lieux où, par exemple, la messe célébrée dans la cathédrale de Metz par le pape sera retransmise en direct sur des écrans, comme par exemple à Nancy ou encore à Mont-Saint-Martin. Vous pouvez retrouver tous les détails de ces lieux sur l'Est Républicain, sur leur site, il y a un article dédié. Le sommet annuel de l'ONU a démarré mardi à New York et justement le Premier ministre israélien s'est exprimé devant l'Assemblée générale de l'ONU. Selon Courrier International, dans son discours, il a critiqué les dirigeants britanniques, français et canadiens pour leur décision commune de prendre des sanctions commerciales contre les colonies juives. Benjamin Netanyahou a de nouveau rejeté l'idée d'un quelconque génocide dans la bande de Gaza. Comme l'an dernier, des dizaines de membres des délégations ont quitté la salle au moment de sa prise de parole. Et enfin aux États-Unis, les médias CNN, Politico et MS Now sont de retour à la Maison-Blanche suite à une décision de justice. Il y a 6 jours, l'administration Trump leur avait retiré leur accréditation. Suite à cette censure, les autres médias faisant partie de ce qu'on appelle le pôle télévisé avaient boycotté la Maison-Blanche dans un geste de solidarité inédit. Et enfin, côté météo, le ciel sera bien bleu aujourd'hui avec du soleil jusqu'à 25 degrés du côté de Toul, 24 à Colombelles-les-Belles et 23 à Saxonction. Nous allons avoir un beau week-end encore une fois, un peu frais au matin avec 10 petits degrés. Et on montera jusqu'à 30 degrés dans l'après-midi, que ce soit le samedi ou encore le dimanche. Donc avec ce que je vous ai annoncé à faire comme sortie dans le week-end, eh bien, vous n'aurez pas l'excuse du temps puisqu'il va faire très très beau. On va passer maintenant à la chronique d'actualité et justement, on va voir un petit peu, on va se pencher sur le discours prononcé hier par le président de la République, enfin discours plutôt discussion avec des journalistes. Et c'était hier soir, jeudi 24 septembre, une prise de parole très attendue d'Emmanuel Macron. Pendant plus de 40 minutes, le président de la République a répondu aux questions de Gilles Boulot et de Caroline Roux sur TF1 et France 2 simultanément. Cette intervention arrive dans un contexte particulièrement tendu, flambée des prix des carburants, tensions au Moyen-Orient, guerre en Ukraine, inquiétude face à la Russie, mais aussi colère sociale et incertitude politique autour du budget 2027. Alors, que faut-il retenir de cette intervention présidentielle? Je vais procéder sujet par sujet et on va commencer avec le carburant. C'est le sujet qui touche le plus directement les Français. Emmanuel Macron l'a reconnu, la hausse des prix à la pompe est devenue un problème majeur pour les ménages, notamment pour ceux qui dépendent de leur voiture pour aller travailler. Le président refuse pour le moment de répondre à cette hausse par une baisse immédiate des taxes sur les carburants. Son raisonnement est le suivant, si les prix augmentent, c'est d'abord parce que le marché pétrolier est déstabilisé par les tensions internationales. Il faut donc, selon lui, agir sur les causes de cette hausse plutôt que simplement en compenser les effets. Et c'est là qu'arrive la plus grosse annonce de la soirée. La France va envoyer des moyens militaires en Arabie Saoudite pour protéger le site pétrolier de Yanbu. Concrètement, Emmanuel Macron parle de soldats, de radars et de systèmes de défense. Attention toutefois, le président précise que l'objectif n'est pas d'engager la France dans le conflit régional. Il s'agit selon lui de protéger une infrastructure stratégique et de contribuer à sécuriser les exportations de pétrole. Pourquoi Yanbu? Parce que ce terminal situé sur la mer Rouge permet à l'Arabie Saoudite d'exporter son pétrole sans passer par le détroit d'Ormuz. Et or, vous le savez, ce détroit est actuellement au cœur des tensions géopolitiques. L'idée défendue par Emmanuel Macron est donc assez simple. Si les infrastructures pétrolières sont mieux protégées et si la circulation du pétrole est sécurisée, les marchés pourraient se détendre et les prix pourraient alors redescendre. Le président affirme également que la France mène des discussions diplomatiques avec l'Iran et Oman pour favoriser la réouverture du détroit d'Ormuz. Et si la flambée devait se poursuivre, le président n'exclut pas de prendre d'autres mesures. Donc sur l'approvisionnement, le président se veut également rassurant. Il affirme que la France fait tout pour éviter une pénurie et que l'approvisionnement en diesel, gaz et fuel est garanti jusqu'à la fin de l'année. Il n'exclut cependant pas que la situation puisse devenir plus compliquée début 2027 si la situation au niveau international, si la crise devait s'aggraver. Ensuite, second sujet, la Russie et la guerre en Ukraine. On va parler de la sécurité européenne. Emmanuel Macron a utilisé des mots particulièrement sérieux pour décrire la situation. Il considère que la tension avec la Russie monte et que la menace est réelle. Il évoque la multiplication des actes hostiles attribués à Moscou en Europe. Et surtout, il ne veut pas que les Français considèrent la guerre en Ukraine comme un conflit lointain, sans conséquences possibles pour notre pays. Le président estime que la Russie peut considérer les pays européens comme faisant partie de la profondeur stratégique du conflit, comme plusieurs États européens soutiennent l'Ukraine. Interrogé sur la possibilité d'une attaque russe en France, Emmanuel Macron n'a donc pas répondu que cette hypothèse était impossible. Il a au contraire expliqué qu'elle pouvait se produire tout en précisant que les services américains n'avaient pas informé la France d'une attaque imminente. Autrement dit, le message présidentiel est double, pas d'alerte sur une attaque imminente, mais une volonté de préparer les Français à une dégradation possible de l'environnement sécuritaire européen. Et Emmanuel Macron assume parallèlement de poursuivre le soutien français à l'Ukraine. Pour le troisième sujet abordé, eh bien, il s'agit du pouvoir d'achat et de la colère sociale. Forcément, quand on parle d'essence à plus de 2 euros le litre, la question du pouvoir d'achat revient immédiatement. Emmanuel Macron reconnaît que la colère des Français est compréhensible dans le contexte actuel. Il défend l'action de son gouvernement et refuse l'idée d'un nouveau mouvement social généralisé. Il tient deux discours à la fois. Il reconnaît les difficultés quotidiennes tout en expliquant que certaines des causes de la crise se trouvent à l'extérieur de la France. C'est également l'occasion pour lui de revenir sur le quoi qu'il en coûte de la crise sanitaire. Emmanuel Macron défend les mesures prises pendant le Covid, mais reconnaît aussi qu'il aurait fallu, selon lui, réformer davantage et plus rapidement le modèle social français afin de mieux maîtriser les dépenses publiques. Et ensuite, dernier volet de cette interview, la situation politique. À quelques mois de la prochaine présidentielle, Emmanuel Macron a clairement écarté l'idée d'une nouvelle dissolution de l'Assemblée l'Assemblée nationale. Pour lui, une dissolution dans le contexte actuel ajouterait de l'instabilité politique aux difficultés économiques et internationales. Il appelle donc les différentes forces politiques à faire preuve de responsabilité, notamment au moment où on doit commencer l'examen du budget 2027. Le président revient également sur sa décision de dissoudre l'Assemblée en 2024. Il assume cette décision, explique qu'elle avait à l'époque pour objectif de clarifier la situation politique. Il considère que les circonstances sont aujourd'hui différentes. À environ 7 mois de la présidentielle, il estime qu'une nouvelle dissolution ne serait pas souhaitable. Alors, au final, que retenir de cette intervention ? Eh bien, finalement, Emmanuel Macron a voulu présenter une France qui tente d'agir face à des crises qui dépassent largement ses frontières. Sur les carburants, il mise d'abord sur la diplomatie et la sécurisation des infrastructures pétrolières, plutôt que sur une baisse immédiate des taxes. Sur la Russie, il alerte sur une menace qu'il juge durable et appelle implicitement les Français à prendre au sérieux la question de la défense européenne. Sur l'Ukraine, il maintient le soutien français. Et sur le plan intérieur, il reconnaît les difficultés liées au pouvoir d'achat tout en appelant à éviter une nouvelle période d'instabilité politique. C'est donc une intervention présidentielle largement consacrée aux crises internationales, mais dont les conséquences sont très concrètes dans la vie quotidienne. Le prix du plein de l'essence, le coût de l'énergie, le pouvoir d'achat et plus largement le sentiment aussi de sécurité. Emmanuel Macron semble vouloir expliquer que les difficultés auxquelles les Français sont confrontés aujourd'hui ne peuvent pas être regardées uniquement à travers le prisme de la politique intérieure. Reste maintenant à voir si les mesures annoncées comme la sécurisation du site de Yanbu et les démarches diplomatiques autour du détroit d'Hormuz auront un impact sur les marchés pétroliers et puis surtout sur le prix payé par les automobilistes français. C'est là que se mesura très concrètement la portée des annonces faites hier soir jeudi par le chef de l'État. Pour faire cette chronique, je me suis basée sur l'interview, bien sûr.

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0: Et nous retrouvons notre invité du jour. Il s'agit de Elsa Paris, qui est la présidente de l'association Rencontres Intemporelles. Bonjour.
2: Bonjour.
0: Comment allez-vous?
2: Ça va bien, et vous?
0: Eh ben, écoutez, ça va très bien. Alors, je suis ravie de savoir que Rouages Intemporels, qui était prévu normalement au mois de juin, eh bien, va pouvoir avoir lieu. Ça sera la 3e édition. Mais avant de parler de l'événement, j'aimerais qu'on parle un petit peu de l'association Rencontres Intemporelles. Qui êtes-vous pour les auditeurs qui ne vous connaissent pas?
2: Alors, moi, je suis la présidente de l'association et cette association qui a 3 ans propose en fait de faire des événements autour du monde des costumes. L'objet de l'association, c'est de créer du lien social à travers cette passion qui permet de rassembler autant des passionnés que du public curieux. Donc ces événements, on a pour le moment fait du carnaval vénitien et une convention steampunk. On aimerait dans nos projets un petit peu élargir, peut-être pas forcément sur un week-end ou sur une soirée par exemple, mais tous les mondes du costume sont les bienvenus chez nous. Et on propose également des sessions d'entraide à la conception de costumes. C'est vraiment du partage en fait d'expériences, d'idées entre passionnés et pour tous les costumes. On a des nouveaux adhérents qui font du cosplay et du coup, pareil, on va commencer à pouvoir parler aussi un peu de cosplay dans l'assaut.
0: C'est quoi le cosplay pour ceux qui connaissent pas?
2: Le cosplay, c'est interpréter un personnage fictif d'un univers manga, jeux vidéo, bande dessinée, film, voilà, donc un personnage qui existe avec les codes de sa tenue pour le reconnaître.
0: Très bien. Et donc, même si on ne s'y connaît pas au niveau de fabriquer soi-même des robes ou des parts de costumes, on peut venir, on apprend un peu la couture aussi avec vous?
2: Oui, alors on donne des petites astuces, il y a plein de tutos sur internet hein, pour se lancer et il n'y a pas que la conception couture, hein. Dans les costumes on fait aussi beaucoup d'accessoires, on travaille différentes matières et là aussi on partage nos idées, nos expériences, on est tous avec notre vécu et nos passions différentes, mais il n'y a pas de problème, on partage avec plaisir en fait. Nos sessions d'ailleurs ont repris d'hier. Et cette année, on avait fait une fois par mois. Cette année, on fait toutes les 3 semaines une session d'entraide pour également avoir comme projet de préparer des petites choses aussi pour nos événements, des décors, des petites choses à vendre, comme on a fait l'année dernière pour Vénissimo faire des masques qu'on a vendus sur le stand. Donc voilà, faire découvrir plein de choses à nos adhérents.
0: Elles ont lieu quand ces séances du coup?
2: C'est les mardis soirs à partir de 19h dans la salle Domino à Dommartin-les-Toul. Et donc la première a été ce mardi 22. Et du coup 3 semaines après on a le suivant.
0: Très bien. On n'est pas obligé de venir à chaque séance?
2: Non, c'est pas... non, pas du tout. On a un groupe WhatsApp pour discuter, pour savoir qui vient pas, et s'il y a des demandes particulières. Donc comme ça, je prépare un petit peu. On propose aussi des tutos. On a mis en place ça l'année dernière, de proposer des tutos sur différentes réalisations. On a fait des accessoires, customisation d'accessoires steampunk, masque vénitien, montage d'un corset, etc. Et donc on essaye de proposer aussi ce genre de choses pour faire découvrir des techniques et donner envie de s'y mettre un petit peu plus.
0: Alors justement, du steampunk, on va pouvoir en voir au mois d'octobre. Peut-être qu'on peut rappeler qu'est-ce qui se cache derrière steampunk.
2: Alors steampunk, c'est un univers, un présent alternatif ou une sorte de présent alternatif où la révolution industrielle s'est basée sur la vapeur et non pas sur le charbon. Donc on nous appelle des vaporistes pour ceux qui font du steampunk. Steam, c'est la vapeur et punk, c'est rébellion parce que on imagine que le contexte sociopolitique est tendu, donc parfois les personnages ont des armes et on imagine notre personnage complètement. Ça peut être avec des vêtements de tous les jours et on va accessoriser, c'est beaucoup les accessoires dans le steampunk. Imaginez Jules Verne et puis on est dans le steampunk.
0: Totalement, effectivement. Alors, qu'est-ce qui va se passer donc le week-end du 17 et 18 octobre à l'espace Dedon de Toul?
2: Eh ben, on va proposer une convention steampunk. Donc, on aura 15 d'exposants qui seront là autour de cet univers un petit peu élargi, hein, puisque parfois on a aussi un petit univers un petit peu gothique qui peut s'y mêler. On va avoir des concerts, 2 concerts, hein, le samedi et le dimanche. Donc, si je me trompe pas, il y a les Honey and the Stone le dimanche et Slow Train le samedi, qui sont 2 groupes mosellans.
0: Très bien, et on aura des animations aussi tout au long de la journée, les 2 jours.
2: Oui, il y aura le samedi un spectacle de danse avec la compagnie de danse Arsène Danse de Toul. Tout au long du week-end, vous avez l'association Tous les Jeux qui sera présent sur place pour proposer de faire des jeux de société. Ils vont essayer d'en trouver d'univers steampunk également pour s'y mêler, mais il y aura pas que ça. Mais en tout cas, voilà, une animation sympathique pour se poser un petit peu. On a un artiste qui expose, Toxic, qui sculpte, un sculpteur. On aura également un tatoueur sur place qui va faire des flashs thématisés également au steampunk.

0: Est-ce qu'il y aura un concours de costumes cette année?
1: Oui, il y aura. Alors, en fait, on a préparé le truc déjà pour juin. Donc, on va proposer cette année un concours de costumes le samedi. Ce sera inscription sur le jour même pour ceux qui le désirent à notre stand de l'association qui sera près de l'entrée. Et samedi et dimanche, vous aurez un concours de un duel de thé. Et là, je ne dirai rien. Vous allez découvrir ce que c'est.
0: Effectivement, c'est la meilleure façon de le voir, de le visualiser, c'est de venir voir en fait par soi-même le jour J. Très bien. Alors c'est vrai que oui, vous l'avez dit, vous aviez pensé à ça en juin parce que oui, ça, vous avez dû annuler à cause de la canicule.
1: Et oui, il faisait très très chaud. On a pris la décision vraiment avec beaucoup de regrets. On a bien fait parce que c'était pas tenable. De toute façon, il y a eu beaucoup d'événements qui ont dû être annulés à ce moment-là. Donc voilà. Donc là, on revient à un autre endroit pour sécuriser un petit peu parce qu'en octobre, on a un petit peu peur de la pluie cette fois-ci, mais effectivement on a le même projet et avec peut-être quelques exposants qui auront changé, mais en tout cas voilà, c'est le même projet. Venez nous voir, n'hésitez pas.
0: Bah oui, il y aura une quinzaine d'exposants, c'est ça?
1: Une quinzaine d'exposants, c'est encore ouvert aux inscriptions, faut pas hésiter à nous contacter sur notre boîte mail à rencontresintemporelles@gmail.com.
0: Très bien.
1: Oui. Et je voulais dire pour le public, ceux qui sont passionnés steampunk, n'hésitez pas à venir avec des costumes ou un petit accessoire. N'hésitez pas vraiment, vous faites partie de notre événement également. Venez faire découvrir votre passion.
0: Bah oui, voilà. Puis vous pouvez participer ensuite au concours du.
1: Tout à fait.
0: Très bien. Alors, bien sûr aussi, c'est gratuit l'entrée.
1: Oui, entrée libre, bien sûr.
0: Alors, donc, on le rappelle, le samedi et le dimanche, 17 et 18 octobre, le samedi de 11h à 22h et le dimanche c'est de 11h à 19h, et je crois qu'il y aura au plus de toute façon bien à manger aussi sur place. Hein.
1: Tout à fait, buvette et restauration.
0: Et vous êtes déjà aussi en projection aussi pour les événements suivants. Hein. On peut dire qu'en 2027, il y aura aussi Vénissimo, le carnaval vénitien, et puis bien sûr l'événement de Steamboat qui reviendra.
1: Tout à fait, on reproduit Vénissimo, c'est toujours début mai, donc gardez la date. C'est prévu cette année. Et Rouage Intemporel reviendra. On va essayer de caler une date qui ne sera plus aux alentours de fin juin et d'été où la canicule nous fait cruellement défaut depuis le départ. Mais en tout cas, oui, c'est prévu, bien entendu.
0: D'accord. Donc, on reste actif sur les réseaux pour veiller à surveiller quand est-ce que ça sera aussi pour la prochaine édition.
1: Tout à fait.
0: Et puis là, pour, voilà, on voit des belles images qui circulent sur vos réseaux aussi et de belles photos que vous avez fait avec des costumes dans la cathédrale et comment?
1: Dans le jardin de l'hôtel
0: voilà.
1: De ville.
0: Oui,
1: on a pour l'occasion fait venir un photographe qui s'est prêté au jeu et nos adhérents qui avaient leur tenue ont aussi joué le jeu pour promouvoir l'événement. Un petit shooting au sein de l'association, c'était une expérience pour certains qui était super sympathique.
0: Ça nous met déjà dans l'ambiance de l'événement
1: tout
0: en tout cas.
1: Ouais.
0: Eh bien, merci beaucoup Elsa Paris. Donc, je rappelle que vous êtes présidente de l'association Rencontres Intemporelles et que vous proposez donc Rouages Intemporels pour une troisième édition les 17 et 18 octobre prochains. Merci beaucoup.
1: Avec plaisir.
0: Au revoir.
1: Au revoir.
0: Et en attendant que cet événement arrive, on va voir ce qui va arriver justement ce week-end. Il y a de belles sorties à faire sur le territoire. 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
0: 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Et pour cet agenda du week-end, je commence par vous parler d'un vide-grenier qui aura lieu ce samedi à l'espace de Don. Il y aura en même temps la braderie de la Croix-Rouge de Toul de 8h à 18h. L'espace de Don est situé juste derrière la salle de l'Arsenal de Toul. N'hésitez pas à y aller, il y a pas mal d'emplacements, donc pas mal de personnes présentes. La braderie de la Croix-Rouge comporte des ventes de meubles, de la vaisselle, des vêtements et linges de maison à petit prix. Il y a une exposition et visite guidée toujours à faire à l'espace de mémoire Lorraine 39-45 de Vézelise, la vie en Lorraine durant la Seconde Guerre mondiale. Cette exposition est renouvelée chaque année et là donc c'est un retour sur 25 ans de recherche, travaux et découvertes sur cette période sombre et compliquée de notre histoire récente. Il y a des pièces d'exception à découvrir, l'entrée est libre et vous avez donc une visite guidée avec des super bénévoles qui vont tout vous expliquer. Et donc c'est possible tous les samedis de 14h à 18h jusqu'au 11 novembre. Une autre visite guidée vous est proposée à Toul par Le Claveau, c'est les anciens commerces de Toul, le titre, l'intitulé de cette visite guidée, ça vous met déjà dans l'ambiance. C'est une promenade originale de 2h, accessible à tous, ponctuée de courtes lectures, qui vous conduira dans différents lieux de la ville, replacés dans leur contexte historique. Après la promenade, une exposition consacrée aux publicités de boucherie sera proposée. C'est gratuit. Et c'est ce samedi à 15h30. Le départ se fait sur le parvis de la cathédrale salle de Toul. Au soir, le 26, de 18h30 à 20h, vous avez le club VTT du Toulois qui vous propose au gymnase des Triboulottes une randonnée Bike Night. Le plein tarif est de 10€. Pour les enfants de moins de 12 ans, ce sera 5€. Et pour la rando de 6 km, ce sera 5€ également. Les départs se font échelonnés. Il y a des circuits adaptés à tous les niveaux. Pour les marcheurs et les VTTistes, n'oubliez pas votre lampe puisque c'est une sortie par nuit. Casque obligatoire pour les vélos et prenez aussi votre gobelet, il y aura de quoi se restaurer sur place. Et ça faisait 10 ans quand même d'absence que pour cette course, le club VTT du Toulois a donc l'immense plaisir de vous annoncer ce retour de sa traditionnelle randonnée nocturne. Voilà, n'hésitez pas, vous pouvez vous inscrire auprès du club VTT du Toulois, voir s'il y a encore de la place. Du côté de Neuf-Maisons, pour ce week-end, il y a la comédie musicale d'hier à aujourd'hui, ce samedi et ce dimanche à 20h. Il y a aussi une autre à 15h aussi, vous pouvez le découvrir ce spectacle le dimanche. Il est deux fois le dimanche, 15h et 20h, et sinon aussi le samedi à 20h. Et c'est au Centre culturel Jean Lot de Neuf-Maisons. La comédie musicale participative inspirée de l'histoire de la vallée de Neuf-Maisons sera enfin à découvrir. Le plein tarif est de 10€, pour les enfants ce sera 5€, et vous avez donc des chansons originales, du théâtre, de la danse et de la projection qui font refaire vivre la mémoire des habitants dans un spectacle émouvant, intergénérationnel et profondément humain. Ça va vous plonger dans les années 1950 à 90, donc d'hier à aujourd'hui, raconte l'histoire de la vallée de Neuf-Maisons et de ses habitants, donc mineurs, sidérurgistes, tisserands, commerçants, familles et enfants vont revivre le souvenir d'un territoire façonné par le travail, la solidarité et les traditions populaires. Il est porté par plus de 30 artistes, des bénévoles et aussi des habitants. Donc vous verrez peut-être vos voisins, par exemple, qui sont dans cette comédie musicale. C'est une création vraiment originale qui mêle émotion, humour et mémoire. N'hésitez pas donc à y aller à Neuf-Maisons au Centre culturel Jean Lot tout ce week-end. Si vous avez plutôt envie de courir, après peut-être avoir fait la randonnée Bike Night, eh bien vous pouvez faire le trail de la colline ce dimanche à partir de 9h sur la colline de Sion à Saxonsion. C'est par le Saint-Ouen Triathlon et vous pouvez encore peut-être vous inscrire ou même vous inscrire sur place. C'est la 10e édition et il y a plusieurs courses. Il y a notamment la Sensation avec une distance de 9 km, la traditionnelle Tradition et c'est 15 km et l'Expédition pour une distance totale de 25 km. Il y a aussi des courses pour les enfants, l'Initiation avec sa distance de 1 km et la Révélation sur 2,5 km. Je trouve très sympa les jeux de mots pour mettre en avant la colline de Sion. Donc voilà, en plus vous allez avoir un beau paysage sur ce plateau lorrain et vous allez voir aussi la ligne bleue des Vosges, de Sion à Barret, en passant par des jolis petits villages de Saxon et de Vaudémont. Vous allez pouvoir découvrir ce site magnifique. N'hésitez pas donc à vous inscrire auprès du Saint-Ouen Triathlon. Et le dimanche aussi, à partir de 14h30 à la salle de l'Arsenal de Toul, il y aura un loto. Ce sera le premier loto de Arsène Danse. C'est gratuit pour l'entrée. Et puis, vous avez donc plusieurs cartons à prendre en arrivant. Et puis, voilà, vous avez des bons d'achat, plusieurs lots à gagner. N'hésitez pas à participer. Il y a un ticket tombola à 2€. Il y aura, si vous avez des petites faims, il y aura de quoi se restaurer et des boissons fraîches également. Donc voilà, n'hésitez pas à faire ce premier loto de l'association Arsène Danse, qui sera donc à la salle de l'Arsenal ce dimanche, à partir de 14h30. Le salon All Art de Vézelis continue encore, et justement, ce sera la dernière ce dimanche, de 10h à midi et de 14h à 18h. Vous pourrez, dans le grenier des Halles de Vézelis, découvrir 16 peintres sélectionnés originaires du Grand Est, qui vont vous présenter des styles et techniques différents, chacun dans son espace propre. Il y a une tombola avec deux tableaux à gagner, chacun d'une valeur de 300€. C'est organisé par l'association du Grenier des Halles et c'est gratuit pour l'entrée. Un concert d'orgue et chant vous est proposé en l'église de Flavigny-sur-Moselle par l'association des amis de l'orgue de Flavigny. C'est adapté aux personnes à mobilité réduite et la participation est libre, car vous pourrez aider à la restauration de l'orgue. Ce concert est donné par Dominique Dantan et Clémence Bays ce dimanche à 16h. Un autre concert aussi vous attend au profit d'Alzheimer en la collégiale Saint-Jean-Goux à Toul. C'est organisé par Toul Accueil. C'est gratuit, mais voilà, il y a une petite aussi aide pour au profit de France Alzheimer. Et c'est à l'occasion de la semaine nationale France Alzheimer, enfin mondiale même. Pour l'occasion, il y aura donc 60 choristes de Faridol pour un concert caritatif au profit de France Alzheimer Meurthe-et-Moselle. Et enfin, je vous termine avec une guinguette le dimanche de 14h à 19h au restaurant Le Pavillon Bleu à Villers-Saint-Étienne. C'est gratuit, ce sera avec l'orchestre Music Hall. Et je termine vraiment en fait aussi avec une autre sortie. On va sortir justement un petit peu du territoire, mais il y a un artiste notamment du territoire qui expose là-bas, Jean Noël, qui nous viendra à Vrainville et qui est sculpteur. Et donc, il exposera avec 11 autres sculpteurs à Nancy durant le Faubourg en tête de l'art. C'est du côté de la Porte de la Craffe, entre la rue de la Citadelle et la Porte de la Craffe précisément, où sculpteurs et créateurs vont investir l'espace public pour présenter leurs œuvres et partager leur savoir-faire avec les visiteurs. Et donc parmi eux, il y a G. Pellini par exemple, mais il y a donc Jeannot aussi qui est un artiste prêt, qui est de chez nous, d'Avrainville. Donc voilà, le samedi c'est de 11h à 20h et le dimanche de 10h à 19h rue de la Citadelle et Porte de la Craffe à Nancy. Voilà pour ce bel agenda du week-end. Et justement, c'était l'occasion de vous souhaiter un très bon week-end. Et un très bon week-end où, ben, avec toutes les sorties que je vous ai données, je pense que vous avez le choix. Mais surtout, sur Radio Déclic. Et oui, très bon week-end à vous. Et avant de vous laisser de terminer ce Déclic Midi, eh bien, je vous rappelle également donc, qu'il y a la marche partout en France pour le climat, le vivant, la paix et la justice sociale ce samedi 26 septembre. Et du côté de chez nous, eh bien, ça se passera à Nancy. À partir de 10h, les organisateurs d'ailleurs appellent à de l'aide des bénévoles pour les aider à mettre en place le village associatif qui ouvrira ses portes à partir de 11h au public. N'hésitez pas à y faire un tour pour découvrir les associations présentes. Et puis rendez-vous à 14h devant le palais du gouvernement pour eh bien, le début de la marche. Et après la marche, il y aura aussi donc, des prises de parole et puis l'assemblée citoyenne qui décidera un petit peu de la suite de l'action. Parce que oui, il y a 26 septembre, mais et après, ça ne va pas s'essouffler justement. Et le principe après, c'est de voir un peu ce qu'on peut faire pour continuer ce mouvement au-delà du 26 septembre. Et je vous donne un petit chiffre d'ailleurs en passant, il y a déjà plus de 1188 organisations qui ont signé la lettre ouverte au président de la République et il y a 50 623 signataires à ce jour à 7h de midi du 25 septembre. Voilà, donc je conclue ce Déclic Midi en vous rappelant l'importance d'aller marcher demain, samedi 26 septembre. Et c'est la fin donc de ce Déclic Midi. Vous avez la suite de la programmation qui arrive sur Radio Déclic. Très bonne journée à tous et comme j'ai dit avant, très bon week-end. 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

0: Et oui, bonjour à toutes et à tous et bienvenue dans cette nouvelle émission Création d'entreprise, le déclic. Aujourd'hui, on va découvrir le parcours de Sophie et Lovasoa qui vont nous parler de leur entreprise Revestir. Alors, bonjour déjà à tous les deux.
1: Bonjour.
0: Vous allez bien?
2: Oui. Très bien.
3: Très bien.
0: Et bah tant mieux. Alors ensemble, on va découvrir votre parcours, ce qui vous a motivé à vous lancer dans l'auto-entreprise et à découvrir ce que justement il se cache derrière Revestir. Mais avant d'en savoir un peu plus justement sur Revestir, j'aimerais savoir déjà quels sont un petit peu vos parcours à tous les deux avant de vous lancer dans l'auto-entreprise.
1: Alors moi c'est Sophie, j'ai 26 ans et j'ai suivi une formation en design de mode à l'école de Condé à Nancy pendant un bachelor et ensuite je suis allée à Paris pour poursuivre mes études avec un master en design de mode et création de marque à l'école Lisa. Voilà.
4: Pour mon cas, moi je suis issu d'une formation de licence de commerce international à l'IAE de Lille et juste après je me suis spécialisé en marketing à Paris dont je fais la soutenance d'ailleurs cette semaine.
0: Oh, bon courage. C'est là-bas que vous êtes rencontrés?
1: Oui, tout à fait. On s'est rencontrés à Paris dans une colocation.
0: Très bien. Et donc après, vous êtes revenus dans le secteur ici pour construire votre auto-entreprise. C'était déjà l'idée en venant ici?
1: Oui, en fait, je pensais pas réellement qu'on allait créer la marque parce que j'avais beaucoup d'appréhension. Ma mère est entrepreneuse puisqu'elle a une auto-école. Mais de là à m'envisager comme entrepreneuse, c'était pas évident parce que ça demande beaucoup d'investissement et de budget aussi. Et chose qu'on n'avait pas forcément en sortant d'études. Du coup, c'est pour ça qu'on est revenu. On est revenu habiter tous les deux chez ma mère. Et en fait, les événements ont fait que on a créé la marque parce que y a toutes les planètes qui se sont alignées autour de nous.
4: Donc, c'est-à-dire, elle a été sélectionnée pour un showroom à Paris. Juste un mois après la fin de sa soutenance en 2025. Et un mois encore après ça, on a eu une apparition à la...
1: France 3 Télé Lorraine.
4: Oui, à une télé locale. Et donc on s'est dit, on va pas attendre d'ici 5 ans, en fait, pour lancer la marque. Parce qu'il y a, ce qu'on peut dire, un momentum ou une vague qui arrive. Le train, quand il passe, il va pas revenir. Donc c'est pas 5 ans après qu'on se dit on est passé, on a fait ça il y a 5 ans. Il y a plus cette même saveur, même le temps fait que même ce que tu produis a peut-être perdu de saveur en termes de design. Donc là on en est c'est beau et il faut profiter dès que les personnes en fait pensent que c'est beau.
0: Vous avez gardé la même dynamique.
1: Ouais. C'est ça. Voilà.
0: Et donc alors comment ça s'est passé quand vous aviez l'idée, mais après il faut la concrétiser. Vers qui vous êtes allé pour la concrétiser?
1: Alors c'est ma mère qui m'a conseillé d'aller voir le centre Ariane, donc Pays Terre de Lorraine, où j'ai été très bien accueillie et où du coup notre accompagnatrice Lucie Renaud nous accompagne chaque mois. On a un rendez-vous avec elle tous les mois et plus si on veut d'ailleurs. Et elle nous suit sur toute la partie administrative, budget, plan de financement, donc... disons des éléments qu'on n'avait pas forcément dans notre bagage.
0: Oui, parce qu'on ne sait pas forcément faire un plan de financement comme ça du jour au lendemain.
1: Non. Non.
0: Justement, c'est aussi elle, par exemple, qui vous avait conseillé d'aller au forum en route pour l'entrepreneuriat, où les auditeurs avaient pu d'ailleurs vous entendre, entendre un petit peu de votre parcours à ce moment-là. Ça s'était passé comment pour vous, ce forum?
4: Grâce au forum, en soi, on a rencontré déjà plein de monde qui nous a pu nous aiguiller dans notre parcours entrepreneurial. Et surtout, en premier lieu, on a eu la chance d'avoir la proposition de participer à un défilé de mode à Nancy, à Vendôme exactement, au village des solutions de demain, qui va se porter bientôt en novembre.
1: Début novembre.
0: Tout à fait, effectivement, qui rassemble plein d'entreprises qui font partie de l'économie sociale et solidaire, l'ESS.
1: Exactement.
0: Alors, donc un beau projet qui vous attend, on va en parler après, il y a d'autres projets qui seront un petit peu plus proches aussi avec une cagnotte et puis un autre mini défilé aussi, notamment le 27 septembre. Mais avant de parler de ça, j'aimerais bien savoir aussi un petit peu, voilà, donc là ça fait un peu moins d'un an finalement que l'idée est lancée.
1: Oui, j'ai créé la micro-entreprise du coup à mon nom personnel puisqu'on a préféré démarrer avec une micro-entreprise pour démarrer et elle a été créée en début novembre 2025. Donc ça fait pas encore un an.
0: C'est ça, effectivement.
4: Presque.
0: Et du coup, oui, le choix de la micro-entreprise, c'est pourquoi exactement?
1: Eh ben, parce que... déjà parce que Lovasoa était déjà encore en études cette année, jusque là, septembre 2026. Monter une société tout de suite alors qu'on n'a pas encore vendu, il fallait qu'on teste déjà le marché aussi, notre marché. et qu'on se lance et qu'on voit comment les choses évoluent, comment les gens, s'ils achètent, quelle quantité. C'est la première fois qu'on crée une entreprise, donc on voulait démarrer tout petit pour monter les étapes au fur et à mesure.
4: Et c'était aussi une manière, comme elle l'a dit, de tester le marché, mais en tant qu'étudiant pour ma part et elle sortie d'études, c'est de, je dirais pas d'éviter, mais de pas plonger dans l'eau, dans les démarches administratives. Et c'est pas à cette étape-là dans l'entreprise, je n'en pense pas. Et c'est vraiment pas la bonne solution d'être écroulé par les démarches. Alors que là, on doit être, c'est savoir créer les vestes, savoir les faire vendre. Donc, trouver déjà les clients avant de se dire, ah, on va payer le comptable. Ah, on va payer. Il faut déjà trouver des personnes qui achètent les vestes.
0: Effectivement. Oui. Alors justement, oui, revestir. On a compris que ça parlait de vestes. C'est quoi ces vestes exactement?
1: Alors, c'est des vestes qui s'adaptent de manière générale à la mobilité douce, sinon qui sont adaptées à la pratique du cyclisme, à la randonnée, à la marche, ou tout ce qui est les EDPM aussi, les engins, les petits engins motorisés comme les scooters, les trottinettes électriques, etc. Et en fait, on intègre sur chacune des pièces des bandes rétro-réfléchissantes, donc qui permet à l'utilisateur d'être visible aussi bien la nuit et sous la pluie, jusqu'à 160 mètres. Et c'est des vestes donc qui sont aussi pratiques, donc très pratiques pour l'extérieur parce qu'elles sont très chaudes. Elles sont pas très lourdes pour des vestes d'hiver et elles sont imperméables aussi. Donc, grâce à ce tissu qui s'appelle le softshell, qui est en trois couches, et il y a une membrane climatique à l'intérieur qui permet aussi bien d'être isolant que respirant. Donc, ça laisse aussi passer la transpiration.
0: Oui, effectivement, c'est vrai que ça tient bien chaud, mais du coup, on risque de plus transpirer. Donc, finalement, d'accord, c'est bien prévu pour.
1: Exactement.
0: Et ça vous est venu comment l'idée vous faites du vélo?
1: Alors oui, on fait du vélo, on fait de la marche aussi. Et l'idée, elle m'est venue en 2022 pour un projet à l'école. Mon frère était déjà sur Paris à cette époque-là. Et il se rend à son travail à vélo tous les jours, qu'il pleuve, qu'il vente, peu importe. Il se protège pas, mon frère. Donc j'ai voulu penser un vêtement, en fait, par rapport à une problématique et de l'actualité. Sachant que ma mère est aussi monitrice d'auto-école, la sécurité, pour moi, ça a toujours pris une part de ma vie qui a pris de la place. Et donc, je voulais créer un vêtement qui puisse être à la fois stylé, parce que du coup, je fais des études de mode. Donc, je voulais une pièce quand même qui a un aspect assez mode et intemporel, donc qui puisse durer dans le temps, parce que le but, c'est quand même d'avoir une pièce durable. Et ensuite, d'y apporter, enfin, de répondre à une problématique d'aujourd'hui, donc sur la sécurité routière.
0: Et en plus, oui, il y a même une capuche qu'on peut mettre au-dessus du casque, comme ça, on n'a pas l'excuse de, oh là là, je voulais pas avoir les cheveux mouillés, mais de toute façon, voilà.
1: Voilà, tout à fait. En fait, c'est une capuche donc faite en PVC, donc transparent, et elle a cette rigidité que je voulais pour justement ne pas écraser les cheveux si, par exemple, on est bien coiffé, ou alors de laisser. Elle est très grande aussi, donc il y a la place pour mettre un casque de vélo, et elle est transparente, ce qui permet de voir à droite et à gauche. Quand on est à vélo, parfois, on peut juste tourner la tête et au moins la capuche, elle ne nous empêche pas de voir ce qui se passe à côté.
0: Oui, parce qu'avec le cowboy, on voit plus rien.
1: C'est ça.
0: Effectivement. Très bien. Vous n'avez pas aussi que les vestes, il y a aussi d'autres accessoires?
1: Oui, on propose aussi, on a développé des sacoches. Donc pareil, recto verso, si je puis dire. Il y a un côté recto avec notre logo brodé et puis une poche transparente pour y mettre le téléphone. Et puis le verso où on a intégré des bandes rétro-réfléchissantes, pareil, pour être visible la nuit. Et on a développé les vestes pour chiens avec un harnais intégré directement. Parce que moi, j'ai toujours eu des chiens et ma dernière se sauvait souvent. Elle filait sur la route. Le fait d'y apporter des bandes rétro-réfléchissantes, au moins, elle est vue par les phares des voitures. Donc,
0: voilà. La sécurité des chiens aussi, avant tout. Tout à fait. Très bien. Alors, qui fait quoi, du coup, dans l'organisation?
4: Comme on vous l'a dit, par rapport aussi à nos parcours d'études, qui est, pour ma part, un parcours assez commercial et marketing. Donc, c'est moi qui me charge de lui trouver des clients. Elle se charge de satisfaire ses clients-là avec les beaux produits qu'elle design.
0: Donc, fabrication et communication, alors.
4: Oui.
0: Très bien. Et travailler en couple, c'est pas trop compliqué, des fois?
4: Je trouve pas, c'est juste une couche de stress, comme n'importe quel entrepreneur. Des fois, le fait d'être stressé à deux, ça intensifie le stress des deux, mais sinon, Je pense qu'il y a aussi un aspect où on se comprend beaucoup mieux. Si c'était un couple normal où il n'y avait qu'une personne qui était stressée, elle n'aurait peut-être pas compris. Alors que là, on sait d'où est la nature de ce stress. Mm-hmm. Bah, on sait comment le régler à deux. Et souvent, il y a souvent, la plupart du temps, une des deux qui est beaucoup plus calme, à une autre situation qui arrive à calmer le jeu. Et donc, c'est encore mieux, même en soi. Bon.
1: On arrive quand même à tempérer.
0: Un vrai partenariat, quoi, ouais. De vie et de travail. Mmh. Très bien. Pour en revenir aux vestes et aux sacoches, du coup, vous avez parlé de matériaux. Est-ce que, du coup, c'est des matériaux qui sont quand même locaux?
1: Alors, c'est énormément de recherche parce que c'est une volonté de ma part. Je voulais uniquement des matières, donc idéalement des matières issues de stocks dormants. Mais vu que c'est facilement épuisable et que les stocks, bah, du coup, sont très, très limités, c'est pas viable économiquement parlant pour une entreprise. Du coup, je voulais soit trouver des fabricants ou alors, au pire, des grossistes, mais je préférerais des fabricants en France ou alors en Europe, maximum, pas plus loin. On n'entendra pas parler de Chine chez nous, on n'entendra pas parler de Bangladesh, non. Et du coup, pour ce softshell, pour la collection automne-hiver, j'ai trouvé un fabricant allemand, donc avec un tissu vraiment de très belle qualité. Et pour la doublure, je l'ai trouvé chez un Italien.
0: C'est chez nos voisins, quoi, ça.
1: Exactement, frontalier en plus, donc ça c'est sympa. Et en plus, pour la collection printemps-été 2027, on a trouvé un tissu dans un stock dormant à Paris.
4: À préciser encore une fois que on se fournit au maximum, comme elle a dit, en Europe sur le tissu, mais toute la fabrication est artisanale en Lorraine.
1: La fabrication des pièces, oui, bien sûr, ça s'est fait en France.
0: À proximité de chez nous, du coup,
1: oui.
0: Proximité de, parce que vous êtes de Chaligny, hein, c'est
1: oui.
0: ça
1: oui. Exactement.
0: Très bien. Donc, vous avez parlé de collections différentes. J'imagine que pour l'été, on enlève la polaire, par exemple, la partie polaire.
1: Ah oui. On sera sur une pièce totalement différente.
0: D'accord. Oui. C'est en préparation, ça, pour l'instant,
1: oui.
0: c'est ça.
1: Oui, oui.
0: Donc, on n'en sait pas plus, alors.
1: Non, on n'en sait pas plus.
0: Mais on va pouvoir découvrir bientôt dans un événement celles qui sont donc pour la collection hiver.
1: Oui, tout à fait.
0: Alors, avant de parler de l'événement, vous avez une cagnotte qui va arriver à partir du 14 septembre.
1: Exactement.
4: Exactement. Le 14 septembre, exactement, comme on vous l'a dit, on est deux jeunes sortis d'études, parce que je suis en train aussi de terminer. Donc, créer une marque de vêtements, c'est pas si facile qu'on le croit, à part si on se charge que de la partie marketing et puis on prend en Chine. Mais le fait de gérer toute la production, ça relève de la dure labeur et aussi un aspect financier qui est assez énorme. Donc, on lance la marque officiellement le 14 septembre jusqu'au 18 octobre via une campagne de crowdfunding ou de financement participatif. Donc, les personnes qui veulent nous soutenir une marque locale, elles peuvent faire un don à partir de 1 euro, donc la valeur d'un pourboire, ou même précommander les futures vestes qu'ils porteront. Donc, la veste adulte, la veste pour chien, et aussi les pochettes qui seront disponibles en précommande.
1: Oui, sur Ulule.
0: Il y a des paliers à franchir avec des...
1: Exactement. On a notre premier objectif qui est fixé à 6000 euros. Et ensuite, on a des paliers de dépassement.
4: Donc, le premier palier de 6000 euros nous permet en soi d'acheter les tissus, nos premiers rouleaux de tissus pour lancer la production. Et ensuite, il y aura d'autres paliers qui auront une signification pour chaque palier pour nous permettre d'atteindre
1: d'autres
4: objectifs qui nous permettront de lancer la marque. Je vous donne un exemple. On se situe, notre objectif vraiment, c'est de pouvoir vendre 100 vestes pour ce lancement-là. Parce que c'est à partir de 100 vestes, en fait, on peut commencer à respirer financièrement. Et se retrouver par rapport à tout ce qu'on a dû investir pour lancer la marque.
0: Oui, donc tout ce que vous avez déjà engagé en amont, ça permettra de les rembourser, d'accord. Et donc, pour justement, si on veut se procurer cette veste, elle nous coûtera combien à nous?
1: Alors, elle est fixée à 420 euros en ligne sur notre site internet, mais pour la campagne, on a voulu faire vraiment un prix de lancement. Du coup, elle sera au prix de 370 euros toute la durée de la campagne
4: et d'un mois.
1: Pour les 100 premières vestes précommandées.
4: Donc pour les 100 premières personnes, ils ont vraiment un prix exclusif. N'hésitez surtout pas directement à vous abonner sur notre Instagram pour être les premiers à arriver sur la page, parce que c'est ceux qui seront dessus qui auront le lien en premier. Donc ça, c'est les vestes. Et puis, il y a aussi les prix des sacoches que je laisse dire à Sophie.
1: Le prix des sacoches, c'est 55 euros. Et le prix de la veste pour chien est fixé à 75 euros.
0: Il y a des coloris différents aussi.
1: Oui, il y a trois coloris. Bah, du coup, la collection automne-hiver 2026, il y a trois coloris, le bleu marine, la couleur rouille et le vert d'eau.
0: Et pour l'été, il y aura d'autres couleurs.
1: Oui, totalement différentes d'ailleurs.
0: Très bien. Alors, si on a envie de les voir en vrai, on peut venir du coup le 27 septembre. Il y a un événement à l'école de Condé.
1: Exactement.
4: Oui, on organise un événement physique, un événement culturel qui sera une occasion pour nous de présenter officiellement la marque aux Nancéens et aussi à toute la région Lorraine en physique pour toutes les personnes qui veulent nous soutenir, des jeunes qui veulent représenter la région et aussi la France parce que on a quand même aussi l'ambition d'être admiré par chaque Français et que les vestes soient aussi admirées par n'importe quelle personne aussi à travers le pays ou dans d'autres pays. Donc le 27 septembre, il y a au programme un défilé de mode, un espace essayage. Il y aura aussi plein d'ateliers sur le textile, sur la sécurité routière.
1: Il y aura l'immersion justement dans une petite salle nocturne où on verra les bandes rétro-réfléchissantes à l'action pour que les gens puissent voir l'impact que ça a. Et il y aura aussi une animation sur la sécurité routière, comment s'habiller, etc. pour être visible sur la route. Il y aura donc des animations comme a dit Louvassois sur le textile pour justement sensibiliser en fait les gens qui s'intéressent à l'éco-responsabilité et à la mode de manière générale. Par exemple, ne serait-ce que de lire une étiquette de composition, de savoir quel impact ça a,
4: ou même savoir comment reconnaître qu'un tissu est bon pour ta santé ou mauvais pour ta santé. Ça, c'est très important, surtout pour les produits du type et imperméable. Il y a plusieurs procédés pour rendre un tissu imperméable et ça, il faut le savoir, il faut l'apprendre. Et donc, ça sera une occasion pour vous, pour nous tous, d'apprendre à repérer ça dans les fiches de composition d'un produit.
1: Par exemple, il y a plein de différentes sortes de softshell et il y en a qui sont pas bons du tout et il y en a qui sont de très bonne qualité. Il faut savoir les reconnaître, il faut lire les compositions, il faut savoir à quoi correspondent les substances, les matières, les fibres. Tout ça, c'est pas donné à tout le monde puisque tout le monde n'a pas fait des études de mode, donc et on sensibilise pas assez les personnes sur le textile. On en porte quand même tous les jours et sur notre peau.
0: Oui, et puis c'est pas marqué en gros. Attention à ne pas mettre forcément. Ils vont pas dire que c'est dangereux.
1: Exactement. Hein.
0: Tout à fait. Et du coup, ça sera donc l'après-midi, c'est ça?
1: Oui, de 14h à 17h. Et puis il y aura un renouvellement, du coup, le défilé de mode, il reviendra trois fois, une fois de 14 à 15, 15, 16 et 16, 17.
4: Donc si vous dites, il est déjà 16h, il est trop tard, non? Vous pouvez encore venir.
1: Oui, chaque heure, on va renouveler les événements et les animations.
0: D'accord, avec un épisode surprise chaque heure, de ce que je vois.
1: Exactement, oui. Et puis un espace restauration, si jamais, pour venir en famille, en amis, c'est sympa.
0: Voilà, puis en plus, c'est très joli dans la chapelle, je pense que ça va bien rendre au niveau des défilés.
1: Oui, ça va être très beau, c'est une très belle chapelle, elle est accolée à mon ancienne école où j'ai fait mon bachelor. Et tout ça, c'est situé dans le parc de la Cure d'Air, sur le plateau Laxou-Nancy. Donc on a une très belle vue sur tout Nancy. C'est super
0: effectivement,
1: joli.
0: Effectivement, ouais. Il faut grimper là-haut, mais une fois qu'on y est, on est super content de la vue. Effectivement. Oh, vous allez voir d'anciens professeurs, alors.
1: Oui, oui, oui. Il y aura d'anciens professeurs, il y aura même des étudiants de l'école qui vont venir. Ça promet. Ça va être chouette.
0: Ça va être enrichissant pour eux aussi de voir ce qu'on peut faire à l'issue de ce bachelor.
1: Exactement.
0: Et on n'a peut-être pas précisé, mais l'entrée est gratuite.
1: Oui, l'entrée est gratuite, elle est libre.
0: On n'est pas obligé de s'inscrire, comme vous l'avez dit, on peut venir à 16h.
1: Oui, tout à fait.
4: Ramenez toute votre famille et vos amis.
0: Oui, voilà, ça peut passer un bon moment.
1: Ouais. Voilà.
4: N'hésitez surtout pas, encore une fois, comme on vous l'a dit, donc la campagne de financement participatif nous sert principalement à lancer de la machine, que ce soit acheter les premiers rouleaux de tissu, à lancer la production, pouvoir aussi prendre les charges qui nous devront être adossées au lancement de cette marque. Donc, vous pouvez donner un montant d'une valeur d'un pourboire, 1 euro, 2 euros, 3 euros, ou même acheter les produits qu'on confectionne dans la région.
1: Donc, il faut s'inscrire sur la plateforme Ulule pour faire un don.
4: Qui dure quelques secondes.
0: Oui, bien sûr, oui, c'est pas un gros formulaire à remplir. Non, effectivement. Très bien, donc tout ça, toutes ces informations-là, est-ce que vous pouvez les retrouver sur un site internet ou des réseaux sociaux?
4: Pour toutes les informations sur le lancement de la marque, il faudra cliquer sur la page exacte du site internet qui s'appelle réservation.revestir.fr. Donc là, vous aurez tous les détails pour connaître le lancement, les prix de lancement pour les vestes. Et dessus, on vous redirigera directement sur la plateforme si vous vous mettez sur la page du site internet.
0: Très bien. Alors, pour l'instant, après, on pourra les acheter en ligne. Est-ce que vous envisagez un local, peut-être?
1: Non, le local, c'est beaucoup trop cher pour nous, pour l'instant. On pense vendre en ligne, puisqu'on a déjà le site internet. Donc, après la campagne Ulule, une fois qu'on... du coup, il faudra s'occuper de toutes les précommandes, donc de suivre la fabrication, ensuite de faire les packaging et de s'occuper de l'envoi, l'expédition des colis. Ensuite, on ouvrira le site internet. Il n'y aura aucun problème ensuite pour aller sur le site internet et pouvoir commander les vestes.
0: Bah, très bien, on va suivre ça de près alors. Donc on n'oublie pas effectivement la cagnotte, plus vous découvrir le 27 septembre, et sinon ça sera aussi au Village des Solutions de demain au mois de novembre. Merci beaucoup à tous les deux. Alors est-ce que vous auriez un conseil à donner à quelqu'un qui souhaiterait se lancer dans la micro-entreprise ou l'entrepreneuriat tout simplement, et qui n'oserait pas se lancer?
1: Alors je pense qu'il faut profiter d'être jeune, parce qu'on a une certaine dynamique et on n'a pas peur du temps, on n'a pas peur de la fatigue, et ça, faut en profiter. Et il faut aussi profiter, dans le bon sens du terme, bien sûr, de notre entourage. Un entourage qui peut être bienveillant et nous soutenir. Et au quotidien, Dieu sait que c'est très important. C'est normal d'avoir des doutes, parce que j'étais assez stressée et j'avais un peu peur, mais en fait c'est un bon stress. C'est ce qui permet de tenir cette perfection qu'on veut avoir chaque jour sur le projet qu'on veut mener. Et je pense qu'avoir des doutes, c'est normal, c'est sain, et c'est pas parce qu'on a des doutes qu'on a peur qu'il faut stopper.
4: Moi, mon conseil, ce sera plutôt que la ligne est très fine entre l'idée que tu as eue de base, c'est-à-dire à la confection, dans n'importe quel projet, pas forcément dans une marque de mode, mais pour n'importe quel projet entrepreneurial, la ligne elle est tellement fine entre au début et à la réussite du projet, mais fine ne veut pas dire que c'est rapide. Ça peut prendre 6 mois comme 5 ans. En fait, c'est une question de détails, que d'amélioration à chaque fois, de rencontres qui vous dit une information que vous n'aurez peut-être pas eue, et aussi et de courage. En fait, c'est juste ça, la ligne qui sépare l'idéation et l'imagination. Ah, je rêve de faire ça, et puis une fois que tu réussis à le lancer, et puis que ça marche bien, c'est le courage, l'expérimentation, parce que il y aura des erreurs, ça c'est sûr, mais savoir en fait en apprendre très rapidement. Par contre, apprendre très rapidement, et au fur et à mesure de faire plein d'erreurs, ça devient une intuition. Donc tu sais qu'est-ce qui marche et qu'est-ce qu'on doit faire pour faire avancer l'entreprise.
0: Oui, on peut faire des erreurs, mais c'est pas grave, on s'en... Justement, c'est ce qui va nous aider à progresser.
1: Et j'oublie de dire quelque chose aussi, c'est que la directrice de l'école de Condé nous a offert le lieu, la chapelle, pour organiser notre événement aussi.
4: Donc c'est juste une question, comme on dit, l'entourage, comme tout à l'heure. C'est tellement un détail, mais on se le dit souvent avec Sophie, le fait qu'on ait des personnes qui donnent et qui... des personnes courageuses, n'oubliez jamais que les personnes extérieures le voient. Quand tu es bien élevé ou que tu es très souriant, les gens se souviendront de ce que tu es, ce que tu as le potentiel. Et ces personnes-là qu'on a rencontrées sur notre chemin, en fait, nous ont tous beaucoup aidés, comme la directrice de l'école, comme
1: nos photographes
4: d'ailleurs, petit salut à eux,
1: qui viennent de Nancy aussi
4: et qui viennent de la région. Et on a la chance en tout cas d'être bien entourés.
0: Donc c'est ça, c'est bien s'entourer aussi, effectivement. Oui. Et ben merci beaucoup à tous les deux, Sophie Sophie Lovasova donc nous avoir présenté Revestir et nous avoir parlé de votre parcours. Donc bonne chance pour la suite alors, et puis bah, vous viendrez peut-être dans quelques années nous faire le bilan de tout cela et nous parler de l'évolution de Revestir.
1: Merci beaucoup. Merci avec beaucoup. Plaisir.
0: Merci. Et on va se quitter donc en musique avec une chanson que vous avez choisie, Sophie, notamment. C'est Mon Soleil de Ashley Park. Pourquoi cette chanson ?
1: Quand on s'est rencontrés à la colocation avec Louvassoa à Paris, son nom sur Instagram, c'était Louva Soleil. Et moi, ma couleur préférée depuis que je suis toute petite, c'est le jaune. Et j'adore le soleil. Et c'était un hasard. Et en fait, avant que je nomme Revestir, ma marque Revestir, elle s'appelait Helios en 2022, le dieu du soleil, parce que je voulais faire référence aux bandes rétro-réfléchissantes avec le soleil. D'où cette chanson qui reflète aussi très bien nos personnalités, qui sont lumineuses. Et toujours joyeuses.
0: Mmh. Et complémentaires.
4: Ouais. Oui. Donc on pouvait se dire qu'en fait, c'était presque le destin... On crée la marque.
0: C'est ça que vous rencontriez et puis hop, la marque va naître de cela. Et bah très bien, bah on va écouter cette chanson donc et puis on va se dire au revoir juste avant. Donc merci beaucoup et très bonne journée à vous.
1: Merci.
4: Au revoir.

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Bonjour à toutes, bonjour à tous. Alors selon la formule consacrée à laquelle je vous ai habitué, bienvenue dans ces impressions de jazz sur Radio Déclic pour un numéro 101 qui sera tourné vers l'actualité du disque et fera la part belle à différentes musiciennes que j'avais à cœur de vous présenter aujourd'hui. Alors on pourra dire que le slogan de cette heure de musique est « Ladies first ». Alors un numéro 101 est une vraie rentrée après une 100e édition que j'avais consacrée au centenaire de la naissance de Miles Davis et John Coltrane en revenant sur leur collaboration entre les années 1955 et 1961. Et je vous rappelle au passage que toutes les émissions sont disponibles à l'écoute à la page d'Impression Jazz sur Radio Déclic. Mais nous sommes bien cette fois en 2026. Alors dans un monde dont le cap semble de plus en plus difficile à comprendre, et il me paraît indispensable aujourd'hui plus que jamais que nous nous tournions à chaque fois que c'est possible vers ce que les humains savent faire de plus beau, la solidarité, l'attention à l'autre, l'éducation pour le plus grand nombre, un système de santé au service de chacun dans les meilleures conditions, la préservation des services publics qui forment l'ossature de nos sociétés et leur permettent de se tenir debout. Et puis, parmi d'autres socles essentiels, mais au premier plan, la culture, évidemment, qui nous enrichit au sens le plus noble du terme et nous fait parfois entrevoir cette petite lumière qui donne du sens à nos vies. Culture donc, et musique au pluriel, c'est ce qu'Impression Jazz essaye de vous transmettre tout au long de l'année. En route donc pour un nouveau voyage en jazz. Et nous allons commencer avec une saxophoniste que j'apprécie beaucoup et depuis de longues années maintenant, je vais parler de Lisa Cadbero. Alors si vous étiez à l'écoute de l'émission spéciale en direct et en public du 25 juin dernier, peut-être vous souvenez-vous qu'elle faisait partie des musiciens et musiciennes qui avaient apporté leur témoignage et donné leur point de vue sur l'évolution de la musique et de leur parcours musical au cours des années passées. Ce dont je la remercie une fois encore, tout cela était absolument passionnant. Alors après Inside Air en 2012 et Good Days, Bad Days en 2023, et sans oublier le travail qu'elle a accompli au sein du Lady Quartet de Rhoda Scott, eh bien Lisa Cadbero revient avec un disque formidable qui met en avant une incroyable bande soufflante de très haut vol. Elles sont en effet cinq femmes saxophonistes au service d'une musique hyper mélodique, en prise avec de nombreuses influences actuelles et surtout qui déborde d'une énergie qui fait beaucoup de bien dans le paysage actuel. Alors je vous cite les musiciennes bien sûr, aux côtés de Lisa Cadbero qui joue du saxophone alto et compose le répertoire. Vous pourrez écouter Camille Motion au soprano, Sophie Allour au ténor, Géraldine Laurent à l'alto et Céline Bonacina au baryton. Alors une quinte majeure qui reçoit l'appui d'une section rythmique masculine de son côté, avec Timothée Robert à la basse et Guillaume Lontonnet à la batterie. Alors le disque que j'avais rapidement évoqué au mois de juin a pour titre Solaxis. Alors c'est un nom qui mêle soleil et saxophone, on ne saurait trouver plus juste appellation. Il sort cette semaine sur le label de Lisa Cadbero, Inside Air, et c'est un grand bonheur de commencer cette 101e émission avec une composition qui s'intitule de manière un peu prémonitoire « La terre, le vent, le feu ». On écoute Lisa Cadbero, que j'embrasse au passage, entourée de sa belle équipe.

après ce beau Solaxis enregistré par Lisa Cadbero avec le soutien, alors que dis-je, le souffle de ses quatre condisciples que sont Camille Motion, Sophie Allour, Géraldine Laurent et Céline Bonassina, nous allons faire un petit bout de chemin maintenant avec une autre musicienne, italienne quant à elle, et guitariste, Eleonora Strino. C'est une musicienne née à Naples qui s'est imposée comme l'une des voix les plus singulières du jazz européen. Elle s'est formée au conservatoire de Naples. Elle est passée par l'orchestre de Roberto De Simone, qui est l'une des grandes figures de la culture napolitaine, compositeur, musicologue, ethnomusicologue, dramaturge et metteur en scène, né et mort à Naples en 2000.

corps, ou plutôt un corps à cœur avec son instrument électrique, je le précise. Alors, Eleonora Strino confirme non seulement son grand talent, mais elle se révèle une musicienne en pleine ascension, inventive, profondément expressive. Et son disque, c'est une promenade sensible aux couleurs sentimentales, méditatives, un peu nostalgiques parfois. Elle a composé 11 des 13 compositions de Lumitia, un titre qui est vraisemblablement un néologisme poétique, peut-être pour incarner l'atmosphère de l'album avec son monde intérieur, lumineux, presque mythologique. Alors je vous propose une composition dans l'air de notre temps, du moins pour celles et ceux de plus en plus nombreux, je le souhaite, qui ont des préoccupations écologiques et sanitaires, la Vegetariana. On écoute Eleonora Strino.

Parmi les belles nouveautés de cet été figure un disque paru sur le label La Bizone que j'ai souhaité évoquer dans cette émission. Il s'agit du troisième album du trio Tatanka, emmené par la trompettiste, bugliste et compositrice Emmanuelle Legros, qui est entouré de ses camarades Guillaume Lavergne au piano et au clavier et de Guillaume Bertrand à la batterie et aux percussions. Alors c'est une formation très originale, très attachante aussi, dont je me rappelle vous avoir présenté le disque Forêt en 2022. Cette fois, le trio set-off et devient un quartet avec la présence de Carole Marc B. Kaftandjian, qui est une artiste franco-arménienne qui jette avec ses instruments, alors ici le doudouk, le saz, qui est un luth à manche longue, et la clarinette turque, elle jette un pont entre tradition anatolienne, héritage arménien et création actuelle. Le disque a pour titre Sowi Ingwa, ce qui signifie le cerf, l'animal, hein, je parle, en hopi. Et c'est un disque qui commence par une suite, la suite des Kachinas. Les Kachinas étant de petites statuettes en peuplier fabriquées par les Indiens Hopi et qui représentent soit un animal, soit un élément naturel. Ici, il s'agit du soleil, du cerf, de la chouette, de l'aigle et de la pluie. Alors, je note également sur ce disque une version très intéressante de O Virgo Splendes, qui est extraite du livre Vermeil, ce manuscrit de la fin du XIVe siècle qui est rescapé de l'incendie du monastère de Montserrat à l'époque des guerres napoléoniennes et dont on connaît par ailleurs les magnifiques interprétations de Jordi Savall, mais aussi celle de Thierry Zawotsev dans l'un de ses récents albums. Alors le disque de ce Tatanka augmenté est une c'est une petite merveille de poésie avec sa part de mystère mêlée de d'énergie et une touche de spiritualité, presque de recueillement à certains moments. C'est en tout cas l'un des albums qui m'ont le plus touché au cours des derniers mois. Bravo donc à Emmanuelle Legros et ses camarades. Et même si nous n'en avons pas manqué loin de là depuis le mois de mai, voici la composition qui ouvre l'album, la première des cinq Kachinas, Tawa, qui signifie le soleil. On écoute Tatanka.

Après le soleil de Tatanka, voici encore une expérience musicale pleine de lumière. Alors ils seront présents sur la scène du Théâtre de la Manufacture le 17 octobre prochain, dans le cadre de l'édition 2026 de Nancy Jazz Pulsation, que j'évoquerai un peu plus longuement lors de mes prochaines impressions de jazz. Il est saxophoniste, flûtiste, et j'ai déjà eu l'occasion de vous présenter son travail à de nombreuses reprises depuis pas mal d'années. Je veux parler de Samy Thiébaud, que je salue amicalement et que j'aurai grand plaisir à revoir très bientôt. J'espère que nous aurons le temps de bavarder un peu, lui et moi. Et les pianistes? Vous voyez, je tiens ma promesse d'accorder dans cette émission une place de choix aux musiciennes, pianiste de formation classique, mais aussi spécialiste du tango. Et pour ne rien vous cacher, j'ai découvert son existence lorsque j'ai reçu l'album dont je vais vous parler, The Weather Acoustic, son nom, Émilie Aridon-Kosiolek. Alors à ce duo, je m'autorise à ajouter un troisième élément, Daniel Ivinek, qui fut en son temps directeur de l'Orchestre National de Jazz et qui a assuré la réalisation d'un disque dont l'objectif est un petit défi. Il s'agit d'interpréter en acoustique la musique du groupe Weather Report, alors l'une des formations phares de la mouvance jazz-rock formée par Joe Zawinul et Wayne Shorter au sortir de leur expérience commune auprès de Miles Davis. Peut-être, vous vous souvenez-vous que j'avais consacré un numéro entier d'Impression Jazz à l'aventure du jazz-rock dans le sillage des disques de Miles Davis, In a Silent Way et Bitches Brew. Alors ici, Samy Thiébaud et Émilie Aridon-Kosiolek œuvre à l'élaboration d'un jazz de chambre aux couleurs très impressionnistes. On est loin de l'ambiance des derniers albums de Samy Thiébaud, assez polyphonique et porté par des influences caribéennes. Alors pour autant, le respect de la musique de Weather Report est total, avec des variations autour d'un répertoire entré aujourd'hui dans la légende du jazz, avec des albums comme Tail Spinning, Black Market ou Heavy Weather. Et c'est d'ailleurs dans ce dernier disque qu'on trouvait une composition dont le succès a largement débordé de la sphère du jazz ou du jazz rock dans le monde entier, Birdland, une composition signée Joe Zawinul. On va découvrir ensemble la version enregistrée par Samy Thiébaud et Émilie Aridon-Kosiolek sur cet album The Weather Acoustic, qui paraît cette semaine sur le label Gaia Music.

Après le duo composé du saxophoniste et flûtiste Samy Thiébaud et de la pianiste Émilie Haridon-Kosiolek, alors vous avez entendu, hein, c'est une association aux intonations très classiques pour célébrer la musique du groupe Weather Report avec le disque The Weather Acoustic. Je vous invite maintenant à découvrir un autre duo, celui que forment deux magnifiques pianistes, la grecque Tania Giannouli et le suisse Nick Bartsch, qui collaborent depuis 2023 et qui ont eu l'occasion de se produire sur scène à de nombreuses reprises. Alors de formation classique l'un comme l'autre, tous deux ont le même besoin de cette liberté que leur offre le jazz. Et puis chez eux, on trouve une influence forte des musiques folkloriques comme celle des Balkans, ainsi qu'un même appétit pour la créativité et le travail sur la sonorité du piano. Leur premier disque en commun a pour titre Metacosmos. Il sortira chez Fuga Libera le 23 octobre. C'est donc mon avant-première du jour. Et je suis d'autant plus heureux de vous présenter ce disque qu'il m'a été envoyé par Tania Giannouli elle-même, que je remercie infiniment. Ce qui m'a permis de lui poser quelques questions. Et ainsi, elle a pu m'expliquer qu'elle avait composé l'essentiel du répertoire et qu'il s'agit de différentes compositions qu'on pouvait trouver sur plusieurs de ses précédents albums sous un titre légèrement ou totalement différent. Par exemple, The Weeping Willow est devenu Willow Wind, ou encore When Then est devenu Then When, et ainsi de suite pour la plupart. Et puis sur l'album solo de Tania Giannouli, on trouvait une composition intitulée Grey Blue, qui est devenue, sur ce nouveau disque, Electric Sea. Alors voilà, c'est différent, mais peut-être faut-il comprendre que cette mer électrique a des couleurs gris-bleu, allez savoir. Tout ça est vraiment très beau. Metacosmos, c'est un disque qu'il faut écouter dans un grand relâchement. C'est une musique fluide qu'on écoute tranquillement grâce à ce duo formé par Tania Giannouli et Nick Bartsch. Electric Sea.

Depuis le début de cette émission, j'ai accordé une place importante, et ce n'est que justice, au travail des musiciennes. Alors, ce qui ne peut tout de même m'empêcher d'évoquer le nouveau disque de celui que je considère comme l'un des musiciens les plus importants de la scène jazz européenne, le saxophoniste Émile Parisien, qui, au passage, sera également présent lors de la prochaine édition de NJP, puisqu'il se produira le 10 octobre, salle Poirel, aux côtés de son complice accordéoniste Vincent Perani, dans la formation Living Being, dont je vous ai présenté les disques au moment de leur sortie. Alors, ce disque dont je vous parle aujourd'hui a pour titre Floating. Il sortira le 25 septembre chez Act Music. Et il est important, me semble-t-il. Pourquoi ? Eh bien, le plus simple, c'est de vous citer les propos d'Émile Parisien à ce sujet. Au fond, cette musique parle de paix, de poésie, de douceur et d'amour, explique le saxophoniste à propos de Floating. Dans un monde effrayant où tout semble aller de plus en plus vite et dans tous les sens, j'espère qu'elle vous apportera un peu de réconfort. Alors, comment ne pas être d'accord avec une telle proposition ? Il faut savoir que pour mener à bien Floating, Émile Parisien a invité trois musiciens qu'il apprécie non seulement au plus haut point, mais avec lesquels il entretient des liens d'amitié de longue date. Il y a le pianiste Yaron Herman, la contrebassiste Linda May Han Ho et le joueur de tabla Prabhu Edouard. Le groupe s'est réuni pour la première fois dans le cadre d'une carte blanche lors d'une résidence de 2 ans avec Émile Parisien au Théâtre de la Cité à Paris. À l'origine, ce concert était conçu comme une rencontre unique. Il a vu le jour lors d'une période très mouvementée de sa vie avec d'innombrables projets, concerts, sessions ou engagements. Une vie trépidante qui l'a conduit à prendre du recul pour laisser les choses se décanter un peu et ouvrir un nouvel espace comme une respiration. Surtout, ce qui comptait pour lui, c'était le désir de réunir des musiciens qu'il apprécie particulièrement pour leur son, leur personnalité et leur singularité. Le résultat est très beau. Alors, j'aurais tendance à dire que c'est le cas pour tous les disques enregistrés par Émile Parisien. La musique survole tous les continents et on ne sera pas surpris en découvrant parmi les 11 compositions du disque un hommage rendu à Michel Portal, qu'Émile Parisien avait eu l'occasion de côtoyer sur scène et sur disque, y compris dans sa propre formation. Je pense en particulier à l'album Sfumato. Nous allons donc écouter ce Portal, introduit par le canacol de Prabhu Edouard. Alors, le canacol, c'est une percussion vocale qui est l'art de réciter des syllabes rythmiques dans la musique carnatique d'Inde du Sud. On écoute Émile Parisien et Floating.

Avant de conclure ces impressions jazz avec un peu de jazz nordique, je voudrais juste vous dire quelques mots de deux livres très intéressants dont je vous recommande la lecture. Alors, il y a d'abord l'abécédaire raisonné jazz, pop et rock du guitariste Pierre-Jean Gaucher, un livre très personnel où on peut découvrir entre les lignes le parcours musical de l'auteur et bon nombre de confidences, et qui est une véritable traversée de la musique sous toutes ses formes. Alors, il est bien sûr question des multiples esthétiques musicales comme autant de sources auxquelles il s'est abreuvé. Mais Pierre-Jean Gaucher n'oublie pas d'évoquer les questions techniques, aussi bien qu'économiques ou politiques. Il ne met pas en particulier le rôle que jouent désormais aujourd'hui le streaming et l'intelligence artificielle, évoqué ici sous le terme d'IA dégénérative. Alors, cet abécédaire est paru chez Frémo et Associés et il fera le bonheur de tous les amoureux des musiques plurielles, comme on dit. Et puis, dans un tout autre genre, il y a une prière pour John Coltrane paru chez Notabilia sous la plume de Jérôme Schmitt, qui est un Lorrain. Il est originaire de Laxou, soit dit en passant, et que je connais depuis une petite trentaine d'années. Et il a publié un essai de 120 pages qui vous emmènera à la découverte des nombreux jazz kissa, qui sont des cafés jazz disséminés dans tout le Japon et qui sont gérés par des passionnés entourés de milliers de disques. Alors, ce sont des lieux improbables, souvent spécialisés dans un style, une période, un musicien. Et dans ces jazz kissa, on écoute en silence la musique diffusée de façon continue. Et la particularité du travail de Jérôme Schmitt, outre son écriture élégante et sa connaissance profonde du pays dans lequel il passe plusieurs mois par an depuis une vingtaine d'années, eh bien, c'est d'avoir rencontré des témoins directs ou indirects de la tournée japonaise de John Coltrane en juillet 1966. Alors, c'était à la fois sa première tournée là-bas, mais aussi la dernière, puisqu'il mourra moins d'un an plus tard, des suites d'un cancer du foie. Et cette tournée aura été un moment de musique foudroyant, déroutant souvent, qui a marqué les esprits de façon presque indélébile. Voilà, c'est mon petit coup de cœur du moment, une prière pour John Coltrane. Alors, jazz nordique donc, pour terminer ce 101e rendez-vous d'impression jazz avec le trio Rimden, qui était à l'affiche au mois de juillet dernier du festival Boplicity à Rambervillers, festival mené de main de maître par nos amis Benoît et Claire Brunner. Claire qui était à mes côtés elle aussi le 25 juin et que j'accueillerai bientôt dans cette émission. Alors Rimden, c'est la rencontre entre le héros de ce qu'on nommait la New Conception of Jazz au début du XXe siècle, le pianiste norvégien Boge Wesseltoft, qui est associé à la rythmique d'un trio majeur de la scène jazz suédoise, celui du pianiste Esbjörn Svensson, qui nous a quitté brutalement en 2008 après un accident de plongée. Alors, ces deux musiciens sont Dan Berglund à la contrebasse et Magnus Öström à la batterie. Alors, Rimden sort la semaine prochaine son quatrième album chez Jazzland. Il a pour titre Today, Maybe Tomorrow. Alors, qu'on pourrait traduire par aujourd'hui annonce peut-être demain. Et comme l'expliquent les musiciens, cette nouvelle expédition, contrairement aux précédentes, ne traverse ni l'espace ni le relief. Elle traverse l'instant présent, chargé de sens, où hier se rejoue, où demain s'annonce déjà et où aujourd'hui n'est jamais tout à fait aujourd'hui. Voilà. Vous avez 2 heures et après, je ramasse les copies. Mais bon, en attendant, profitons de cette musique d'une grande limpidité où le silence peut parfois avoir autant d'importance que la note. C'est toute la séduction de Rimden dont je vous propose d'écouter une composition
assez proche de l'esprit du trio Asbjørn Svensson. Alors, ce qui n'a rien d'étonnant après tout, puisque ce Valiant Revisited est signé Dan Berglund. On écoute Rimden pour ce final d'Impression Jazz.

0: Voilà, c'est presque terminé pour aujourd'hui. J'espère que vous avez passé un bon moment de musique jazz au pluriel une fois encore. En tout cas, c'était un grand plaisir pour moi de les partager avec vous. N'hésitez pas à découvrir de façon plus approfondie les disques que je vous ai présentés. C'est assez facile de nos jours. Et puis, si vraiment l'un d'eux vous plaît, vous pouvez aussi l'acheter. C'est très important pour les musiciens et les musiciennes. Merci à Franck et Mathieu avec le soutien de Chloé. Vous voyez, les femmes sont là, hein, qui assuraient la technique et la réalisation de cette émission que vous pouvez retrouver dès à présent en podcast sur le site de Radio Déclic. Franck, à qui j'adresse un salut et des remerciements particuliers puisque je crois savoir qu'il va vivre de nouvelles aventures personnelles et qu'il s'agissait aujourd'hui de notre dernière collaboration. Alors merci donc Franck pour la qualité de ton travail, pour ton implication dans la bonne tenue d'Impression Jazz. Voilà, je te souhaite le meilleur pour la suite de ton parcours.
1: Merci Denis, merci pour ton émission, merci pour toutes ces découvertes au sein d'Impression Jazz. Ça a été un plaisir. C'est vrai qu'en arrivant à Radio Déclic, je connaissais pas forcément le jazz, les jazz, et tu m'as fait découvrir plein de choses. Il y a encore des choses que j'écoute aujourd'hui dans ma playlist, donc merci pour tout, et ça a été un plaisir d'enregistrer avec toi.
0: Bon, on va te regretter, mais bon, voilà, l'essentiel c'est que tu ailles sur le chemin que tu as souhaité suivre, et je te souhaite qu'il soit le plus beau possible.
1: Oui, je ne serai plus à Radio Déclic, mais je ne serai jamais très loin.
0: D'accord, et ben, donc à bientôt. Et merci également à Isabelle, qui va se charger de porter la bonne parole de l'émission sur les réseaux sociaux et qui nous gratifiera, j'en suis certain, d'une de ces belles photos dont elle a le secret. On se retrouve bientôt pour une nouvelle émission, elle aussi consacrée à l'actualité du disque et durant laquelle nous évoquerons l'édition 2026 de Nancy Jazz Pulsation. Portez-vous bien, faites le plein de musique, de toutes les musiques. À bientôt, au revoir.
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1: Épisode numéro 2 de l'enfer de Dora à la Lune. Bienvenue dans cette nouvelle émission d'Eureka, le déclic en science. Dans le premier numéro du mois de mai, je vous ai fait découvrir les liaisons radio organisées entre la station ISS, donc la station internationale spatiale, et les établissements scolaires français grâce à l'aide des radioamateurs. L'actualité spatiale en mars et avril était particulièrement riche. Depuis notre dernière émission, la mission Artemis est rentrée sur Terre après son voyage autour de la Lune. Les objectifs semblent avoir été atteints dans la totalité. La mission lancée le 1er avril 2026 était la première mission habitée autour de la Lune depuis Apollo 17. L'équipage est revenu sur Terre sans incident le 10 avril 2026. Alors revenons un peu sur les objectifs. Il s'agissait de tester le vaisseau Orion avec un équipage en espace lointain, de valider les systèmes de survie, air, eau, énergie, thermique, d'effectuer un survol habité de la Lune sur une trajectoire de retour libre, tester la rentrée atmosphérique à très haute vitesse, vérifier les procédures et opérations avant une future mission d'alunissage. La mission a aussi permis un voyage de plus d'un million de kilomètres. La première présence humaine en espace 6 lunaire depuis plus de 50 ans. Plusieurs records de distance pour un équipage humain. L'Agence spatiale européenne a également confirmé le bon fonctionnement du module de service européen construit par Airbus Defence and Space. Il y a eu quelques petits incidents mineurs signalés, par exemple un souci temporaire avec les toilettes du vaisseau, mais aucun problème critique n'a compromis la mission. En résumé, Artemis 2 est considéré comme une réussite majeure et une étape clé avant les futures missions lunaires habitées du programme Artemis. Le calendrier est le suivant. Le premier alunissage habité du programme NASA est désormais prévu pour 2028 avec la mission Artemis 4. Artemis 3, qui est prévu en 2027, servira finalement à tester en orbite terrestre les opérations d'amarrage entre Orion et les futurs atterrisseurs lunaires de SpaceX et Blue Origin. Alors, cette deuxième émission, on va revenir un petit peu sur l'historique de la recherche spatiale. L'objectif principal aujourd'hui est de retracer une brève histoire de la recherche en construction de fusées. Nous découvrirons ainsi que, malheureusement, la recherche spatiale trouve son origine dans des armes de guerre nazies et dans des souffrances atroces des déportés dans le camp de Dora Mittelbau. Même si le concept d'engin capable de quitter l'atmosphère terrestre est ancien, notamment dans la littérature, par exemple dans « L'autre monde, les États et empires de la Lune » écrit par Cyrano de Bergerac en 1657, ou le roman « De la Terre à la Lune » de Jules Verne en 1865, le véritable développement scientifique se fait à partir du tout début du XXe siècle. Alors il convient de mentionner un savant russe plutôt visionnaire, car l'ensemble des concepts qu'il a imaginés sont toujours ceux utilisés de nos jours pour les lanceurs astronautiques. Alors son nom est un peu passé dans l'oubli. Je veux parler de Konstantin Tsiolkovsky. C'est pas facile à dire. Tsiolkovsky. Il a écrit un ouvrage théorique qui s'appelle « L'exploration de l'espace cosmique par des engins à réaction ». Donc ça a été publié en 1903. Il décrit une fusée à propergol liquide, l'hydrogène, oxygène, qui serait assez puissante pour se libérer de l'attraction terrestre et atteindre d'autres planètes. Il fait des recherches sur les ergols utilisables pour propulser les fusées, la forme de la chambre de combustion, son refroidissement par la circulation du carburant, le guidage de la trajectoire par surface mobile placée dans le jet de gaz, la stabilisation gyroscopique de la fusée, tous ces principes seront repris par la suite. Il écrit la loi fondamentale du rapport de masse impliquant le découpage de la fusée en plusieurs étages. Il calcule aussi les différentes vitesses entrant en ligne de compte en astronautique et connues sous le nom de vitesse cosmique. Il décrit enfin une station interplanétaire qui serait composée de plusieurs éléments séparés. Pour tout cela, il est considéré comme un visionnaire de l'astronautique. Avant la Seconde Guerre mondiale, la recherche européenne sur les fusées se structure progressivement. Dès 1923, l'Allemand Hermann Oberth publie « Die Rakete zu den Planetenräumen », alors ça se traduit par « des fusées pour l'espace interplanétaire », posant les bases théoriques. En 1927, le VFR est fondé en Allemagne et mène des essais de fusées à carburant liquide. VFR signifie Verein für Raumschifffahrt, association pour le voyage spatial. Cette organisation rassemblait des passionnés de fusées et a joué un rôle clé dans les premiers essais expérimentaux. Alors il y a un jeune ingénieur qui les rejoint, il s'appelle Werner von Braun, c'est un membre actif du VFR, et nous verrons bientôt quel rôle important celui-ci va jouer. En 1931, Johannes Winkler réussit un des premiers lancements européens à propergol liquide. En 1932, Werner von Braun rejoint l'armée allemande. Dès 1937, le centre de Peenemünde devient le principal site d'essai. Ça se situe au bord de la mer Baltique. En parallèle, en URSS, le GIRD teste des fusées dès 1933 sous la direction de Sergueï Korolev. C'est un nom qui est très connu et qu'on retrouvera par la suite. GIRD signifie Groupe d'études du mouvement réactif. Alors je vous le dis pas en russe parce que je ne sais pas comment le prononcer. Créé en 1931, il regroupait des ingénieurs travaillant sur les fusées à propergol liquide, dont ce fameux Sergueï Korolev. En France, les essais restent limités et peu financés. À la fin des années 1930, plusieurs lancements atteignent quelques kilomètres d'altitude. Ces avancées permettent dès 1942 le lancement réussi de la fusée V2, première fusée balistique opérationnelle.
2: Regard sur le monde, sur un monde heureusement défunt, le monde de la guerre sans merci, le monde des V2, qui semèrent la ruine et la mort dans Londres, Bruxelles et Anvers. Voici, récupérés dans les archives d'Hitler, les films des essais de V2 effectués en 1943 par les Allemands. Ces expériences étaient si dangereuses que le départ de l'engin était commandé d'un blocus fortement protégé. Et c'était à juste titre. Nombreux en effet furent les faux départs, les mauvais départs, les erreurs. Avant que les ingénieurs allemands eussent mis au point cette arme qui devait, dans leur rêve, faciliter la victoire nazie. Et avant les Alliés, ce furent les Allemands qui souffrirent des méfaits des V2, qui mirent à mal un jour un aérodrome. Les avions à croix gammée se préparaient à leur tâche de mort. Ce jour-là, les V2 firent du bon travail. L'arme hier secrète deviendra-t-elle un engin utile ? C'est aujourd'hui ce à quoi s'emploient les Nations Unies.
1: Le son que vous venez d'entendre est une archive de 1946. On y voit, parce qu'il y a un film, hein, on y voit une succession de lancements de missiles V2 avec beaucoup d'échecs qui se traduisent par des explosions au sol de ces fusées. Alors ça se produit encore aujourd'hui, hein, puisqu'il y a une fusée récemment qui a explosé sur son pas de tir. Le commentateur suggère que ce sont maintenant les Nations Unies qui se penchent sur l'utilisation pacifique de ces fusées. C'est en partie vrai, mais le début de la guerre froide n'est pas loin, et un voile de secret va recouvrir ces essais dont personne n'entendra plus parler pendant une dizaine d'années. Les militaires entrevoient très vite que les missiles balistiques peuvent être le futur vecteur de la bombe atomique qui vient d'être développée. Alors revenons sur les V2 et Werner von Braun. La recherche sur l'utilisation militaire de fusées à longue portée a commencé lorsque les études supérieures de Werner von Braun ont été remarquées par l'armée allemande en 1932. Pour l'Allemagne, il n'y avait pas de restriction au développement de missiles dans le traité de Versailles après la fin de la Première Guerre mondiale, alors que pour l'aviation et les autres armes conventionnelles, le traité limitait la prolifération des armes et le réarmement de l'Allemagne. Il convient donc maintenant d'expliquer comment fonctionnaient ces missiles V2. Le missile V2 comprend quatre principales parties. Au sommet, la charge utile, environ une tonne, qui est un explosif à base de TNT. Vient ensuite le compartiment de commande, qui comprend le système de pilotage par gyroscope et signal radio. Ensuite, la section centrale, qui comprend les deux réservoirs d'alcool et d'oxygène liquide. Alors, c'est un alcool qui est un éthanol et de l'eau. Au bas du missile se trouve le compartiment moteur et turbopompe. Les ailerons aérodynamiques ainsi que des déflecteurs en graphite qui permettent de diriger le jet de gaz chaud et ainsi de piloter dans une certaine mesure la trajectoire de la fusée. Pour qu'un moteur de fusée fonctionne, il faut donc un carburant et un comburant. L'association des deux est appelée un propergol. Un propergol est une substance utilisée par un moteur fusée pour produire de la poussée. Il s'agit donc du mélange de carburant et le plus souvent d'un comburant qui réagit chimiquement pour générer des gaz à haute température et à haute vitesse expulsés à l'arrière du moteur selon le principe de l'action-réaction. Alors on distingue principalement des propergols liquides, carburant plus oxydant séparé, des propergols solides, qui est un mélange homogène, c'est le cas par exemple des boosters de la fusée Ariane, et des propergols hybrides, c'est une combinaison des deux. Ils sont essentiels en astronautique car ils déterminent la puissance, l'efficacité et l'autonomie d'une fusée. La fusée V2, développée en Allemagne pendant la Seconde Guerre mondiale, utilisait des propergols liquides. Le carburant, c'est donc de l'alcool éthylique, ou qu'on appelle aussi éthanol, dilué avec de l'eau, environ 75% d'alcool et 25% d'eau. Le comburant, lui, c'est de l'oxygène liquide. Ce mélange était injecté dans la chambre de combustion où il brûlait pour produire des gaz très chauds expulsés à grande vitesse, générant la poussée. L'ajout d'eau permettait de réduire la température et d'éviter d'endommager le moteur. Ce système, mis au point notamment donc à Peenemünde, constitue l'un des premiers exemples opérationnels de propulsion à propergol liquide à grande échelle. Alors la V2,

Quel est le premier tir opérationnel? Eh bien, il a eu lieu le 8 septembre 1944 et il a visé Paris, qui venait d'être libéré. Voilà, donc ça a fait 6 victimes. C'est donc la fusée V2 qui est aussi devenue le premier objet artificiel à voyager dans l'espace en franchissant la ligne de Kármán, c'est-à-dire la limite de l'espace, lors d'un lancement vertical qui a eu lieu le 20 juin 1944 et référencé MW18014. Elle a atteint une altitude de 120 km. Une série de prototypes a donc abouti au modèle A4 qui est entré en guerre sous le nom de V2. Et son entrée en guerre, c'est à partir de septembre 1944, pardon. Plus de 3000 V2 ont été lancés par la Wehrmacht contre des cibles alliées. D'abord Londres, puis Anvers et Liège. Les fusées se déplaçaient à des vitesses supersoniques, percutaient sans avertissement sonore et se sont avérées imparables. Il n'existait aucune défense efficace. On ne l'entendait pas arriver, on entendait le bruit après son explosion en fait. Le V2 atteint 100 à 120 km d'altitude. Il atteint une vitesse de 5000 km heure, c'est énorme. Hein. Il faut savoir qu'à l'époque, les avions volaient environ à 700 km heure. Hein. Il comprend donc 1 tonne d'explosifs et peut atteindre un objectif à 350 km de distance. La durée de fonctionnement du moteur est courte, c'est 70 secondes. Arrivé à l'apogée, c'est-à-dire la fusée fait une genre de courbe, hein, à l'apogée, le moteur coupé, le vol se poursuit de façon balistique comme un obus pour atteindre la cible prédéfinie. Alors c'est une arme qui est une précision exécrable, hein, une précision très mauvaise. On estime que sa précision est d'un cercle de 7 à 17 km de rayon. Donc, considérant cette précision, les cibles ne peuvent donc être que des grandes villes telles que Londres ou des grands ports comme Anvers. Il s'agit donc d'une arme de terreur pour les civils. Pourquoi je vous parle de ces V2? Parce que y a une histoire après la guerre, hein, et cette histoire, c'est la récupération des savants nazis. Et là, tout le monde a pris sa part, hein, les USA, l'Angleterre, la France et bien sûr l'Union soviétique. Alors cette récupération du côté américain, elle s'est appelée l'opération Paperclip. Des équipes des forces alliées, les États-Unis, le Royaume-Uni, la France, l'Union soviétique se sont empressés de s'emparer des principales installations de fabrication allemande, de se procurer la technologie des missiles allemands et de capturer les sites de lancement des V2. Von Braun et plus de 100 membres clés de la recherche et développement de V2 se sont rendus aux Américains. Et une grande partie de l'équipe de V2 a transféré son travail au Redstone Arsenal aux USA, où ils ont été relocalisés dans le cadre de cette fameuse opération Paperclip. Les États-Unis ont également capturé suffisamment de matériel V2 pour construire environ 80 missiles. Les Soviétiques qui ont pris possession des installations de fabrication de V2 après la guerre ont rétabli la production et l'ont déplacée en Union soviétique. La France a également mis la main sur du matériel et des techniciens et ingénieurs allemands qui ont contribué à donner un rang international à la recherche spatiale française. Alors, nous allons faire dans cette émission une petite pause musicale. Je vous propose Imagine Dragons, On Top of the World. Alors, si vous vous amusez à regarder la vidéo officielle de ce titre, vous verrez que c'est assez amusant puisque les musiciens se transforment en astronautes musiciens dans un studio. Voilà, il y a une petite connexion avec la recherche sur les fusées et les missions Apollo. Bonne écoute, on se retrouve après.

0: Werner von Braun en français parlant de la fusée Saturne V.
1: Saturne V développera une poussée totale de presque 4 millions de kilogrammes. Vous voyez donc que nous avons fait un petit peu de progrès.
0: Le savant allemand, avec nombre de ses collaborateurs, a donc pendant plus de 10 ans travaillé à Redstone, aux USA. Il travaillait au développement de missiles pour l'armée américaine, avant de rejoindre en 1958 la NASA et de devenir le principal artisan de la construction des fusées des missions Apollo. Alors pendant toute la période de la fin de la guerre jusqu'à 1958, il est un peu hors radar, hein, on ne connaît pas, on ne voit pas, puisque c'est de la recherche militaire, et il faut se replacer dans le contexte de la guerre froide et de la course aux armements. Alors, dernière partie de l'émission, je vais vous parler de Dora, hein, Dora qui est donc un camp de concentration et un camp de travail. Selon un documentaire de la BBC de 2011, les attaques de V2 ont entraîné la mort d'environ 9000 civils et militaires, tandis que 20 000 ouvriers et prisonniers de camps de concentration sont morts des suites de leur participation forcée à la production des armes. Werner von Braun est mort à 65 ans le 16 juin 1977. Il n'a jamais été inquiété par la justice, ni regretté son passé nazi et d'avoir développé des armes de terreur. Parmi les innombrables représentations de la déportation, rien ou presque n'est accordé au camp de concentration de Dora, pourtant unique dans son genre. Unique car souterrain et particulièrement inhumain. Unique par son rôle dans la stratégie militaire nazie. Unique enfin parce que dans le ventre de la Terre, avec le martyr des déportés, commençait l'histoire de la conquête spatiale. Je vous propose d'écouter une archive de 1973, le témoignage de François Le Lyonnais, ex-déporté à Dora.
2: Von Braun non seulement venait à Dora, mais il venait assister à des pendaisons collectives, on nous pendait en musique, à 5 ou à 10 en même temps, avec un gros manche à balai dans la bouche, pour nous empêcher de crier, je pense. Et il désignait certaines pendaisons dans certains cas, des pendaisons bien méritées quand il y avait sabotage, bien entendu. Il paraît aussi, ça je n'ai pas pu le vérifier, qu'il a assisté à des tortures.
0: Alors, pour terminer l'émission, je voudrais vous parler d'un site en France qu'on peut visiter qui s'appelle La Coupole. C'est un bunker énorme, gigantesque, situé à 5 km de Saint-Omer. La Coupole figure parmi les vestiges les plus impressionnants de la Seconde Guerre mondiale. Alors, en quelques chiffres, c'est un dôme colossal de 71 mètres de diamètre, 55 000 tonnes de béton armé et 5,5 mètres d'épaisseur. Par sa masse écrasante, par le caractère souterrain de ses installations, par la souffrance, encore une fois, des travailleurs forcés qui l'ont édifié, le site constitue un lieu symbolique de la folie nazie. Il s'agit de l'une des constructions spéciales édifiées par l'armée allemande en 1943-44, pour permettre la mise en opération de nouveaux systèmes d'armes, les V2, destinés à frapper l'Angleterre. Cet immense bunker, construit par l'organisation Todd de 1943 à 1944, était destiné à stocker, préparer et lancer vers le centre-ville de Londres l'arme secrète de Hitler, la fusée V2. Ce furent les bombardements, puis la percée des troupes anglo-américaines en Normandie à la fin de juillet 1944, qui incita les Allemands à abandonner le chantier de la Coupole à quelques semaines de son achèvement. Ainsi, aucune fusée V2 n'a pu décoller d'un site conçu comme la première base de missiles stratégiques de l'histoire. Réhabilité en 1997, le centre d'histoire présente deux circuits de visite, les armes secrètes d'Hitler, V1 et V2, et le nord de la France dans la main allemande sur les grandes périodes de l'occupation, l'invasion, l'exode, la vie quotidienne, la résistance, la collaboration et la libération. Vous découvrez également que derrière cette arme, il y a le parcours d'un jeune ingénieur allemand, Werner von Braun, l'inventeur de la fusée V2 récupérée par les Américains au lendemain de la guerre et qui mettra au point l'immense fusée Saturn V qui enverra l'homme sur la Lune. La conquête spatiale débute donc bien ici sur les traces des premiers pas de l'homme sur la Lune et elle se poursuit au planétarium où vous serez plongé dans l'univers en totale immersion. Alors j'ai visité ce bunker, ça vaut vraiment le coup, on peut y passer presque une journée. Il y a des morceaux de fusées qui sont visibles, un drone V1 également, et c'est un des seuls endroits d'ailleurs où on évoque ce camp d'Aura et le monde concentrationnaire où il y a eu environ 9000 prisonniers français sur un total de 20 000. Alors je voudrais mentionner aussi un livre exceptionnel, le livre des 9000 déportés de France à Mittelbau-Dora. Alors à noter que l'ancienne ministre Aurore Filippetti, née à Villerue, préface ce livre car deux de ses oncles, originaires comme elle du pays haut en Meurthe-et-Moselle, ont été déportés et sont morts à Dora. Ils étaient d'origine italienne, antifascistes et avaient été dénoncés comme tels aux autorités allemandes. Donc au total, entre 1945 et 1950, il y a environ 5000 savants allemands qui ont été embauchés par les soviétiques et 3000 par les États-Unis et d'autres par les Français. C'est là que la conquête spatiale a commencé, déclare ainsi Robert Carrière, résistant toulousain rescapé de Dora. Voilà, je vous dis au mois prochain, donc comme je vous l'ai annoncé, pour l'émission numéro 3 de Reka Le Déclic, je vous parlerai encore des armes nazies, malheureusement. Je vous parlerai des missiles V1, qui sont, on peut dire, les premiers drones de l'histoire. Alors, vous allez me dire, mais pourquoi il nous parle de guerre dans une émission à vocation plutôt de vulgarisation scientifique? Eh bien, hélas, c'est comme ça, mais hélas, les guerres mondiales ont permis des bons notoires et des avancées notoires au niveau des sciences et des techniques. On le verra aussi quand on parlera d'aviation ou de radio ou de radar, etc. C'est à chaque fois les conflits qui vont faire progresser très rapidement les technologies, notamment par exemple l'aviation également, qui est vraiment balbutiante au début de la Première Guerre mondiale et qui devient ensuite un outil commercial entre les deux guerres. Voilà, au mois prochain pour une prochaine émission. Je vous rappelle la petite question que j'avais posée lors de la première émission. Il y a des petits bruits dans la bande-annonce d'entrée et de sortie de l'émission. La question était donc, qu'est-ce que vous reconnaissez? Est-ce que vous connaissez ces bruits? Alors, il y a eu une bonne réponse pour l'instant et je laisse encore la question en suspens. Je vous donnerai la réponse prochainement. À bientôt sur Radio Déclic.
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8: Et bonjour à toutes et à tous. Vous êtes bien sur Radio Déclic. Merci si vous nous rejoignez. On termine cette semaine ensemble avec l'édition du vendredi 25 septembre de Déclic Midi. Il est actuellement midi 1 au moment de la première diffusion de cette émission. Et qu'est-ce qui vous attend justement dans cette émission? Eh bien, nous aurons notre invité du jour. Il s'agit de Elsa Paris, présidente de l'association Rencontres Intemporelles. Elle va nous présenter leur événement Steampunk Rouage Intemporel qui aura lieu mi-octobre. Vous savez, il devait avoir lieu en juin, mais avec la canicule, il avait été annulé. Eh bien, bonne nouvelle, il est reporté au 17 et au 18 octobre. On en saura plus dans quelques instants. On aura bien sûr aussi les sorties du week-end avec un bel agenda bien fourni. Et puis, je vous ai préparé une chronique sur l'intervention d'Emmanuel Macron hier sur TF1 et France 2. Si jamais vous n'avez pas pu la suivre, eh bien, je vous dirai ce qu'il a été dit. Mais avant tout ça, on commence donc, comme toujours, par s'informer avec le Flash Info. Vous êtes bien sur Radio Déclic?
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8: Et la ville d'Écrouve a été reconnue officiellement en état de catastrophe naturelle à la suite de l'épisode pluvieux survenu dans la nuit du 28 au 29 juin dernier. Cette reconnaissance fait suite à l'arrêté interministériel du 11 septembre publié au journal officiel du 2 septembre. Les personnes sinistrées disposent de 30 jours pour effectuer leur déclaration de sinistre auprès de leur compagnie d'assurance si ce n'est pas déjà fait. L'Amicale des donneurs de sang de Toul vous attend nombreux lundi 28 septembre pour donner votre sang. Rendez-vous à la salle de l'Arsenal de 8h30 à midi et de 15h30 à 19h30. Les besoins en sang sont constants et en hausse. Chaque jour, des patients comptent sur la solidarité des donneurs de sang. Si vous êtes en bonne santé, que vous avez entre 18 et 70 ans, allez faire une bonne action. Vous serez très bien reçus par les bénévoles présents. La Meurthe-et-Moselle a été choisie par l'État avec 18 autres départements comme lieu d'expérimentation de l'école de demain à l'horizon 2035. Selon Les Républicains, il est estimé qu'en 10 ans, le département va perdre près d'un quart de ses élèves, soit 24 800 élèves. La traditionnelle carte scolaire va être révisée. Elle déterminait chaque année où et comment étaient maintenus les effectifs. Elle tombait tel un couperet au printemps pour annoncer les fermetures de classes ou même d'écoles. Les cloches ont bien sonné dans tout le pays pendant 7 minutes. Le pape est arrivé à Paris. Le président de la République l'a accueilli à son atterrissage. Le chef d'État et religieux est d'abord reçu à l'Élysée avant d'entamer 4 jours marathon dans l'Hexagone. Le pape ira lundi à Metz. Pour ceux qui ne font pas partie des personnes accompagnées par le diocèse sur place, il y aura 6 papes zones, des lieux où, par exemple, la messe célébrée dans la cathédrale de Metz par le pape sera retransmise en direct sur des écrans, comme par exemple à Nancy ou encore à Mont-Saint-Martin. Vous pouvez retrouver tous les détails de ces lieux sur l'Est Républicain, sur leur site, il y a un article dédié. Le sommet annuel de l'ONU a démarré mardi à New York et justement le Premier ministre israélien s'est exprimé devant l'Assemblée générale de l'ONU. Selon Courrier International, dans son discours, il a critiqué les dirigeants britanniques, français et canadiens pour leur décision commune de prendre des sanctions commerciales contre les colonies juives. Benjamin Netanyahou a de nouveau rejeté l'idée d'un quelconque génocide dans la bande de Gaza. Comme l'an dernier, des dizaines de membres des délégations ont quitté la salle au moment de sa prise de parole. Et enfin aux États-Unis, les médias CNN, Politico et MS Now sont de retour à la Maison-Blanche suite à une décision de justice. Il y a 6 jours, l'administration Trump leur avait retiré leur accréditation. Suite à cette censure, les autres médias faisant partie de ce qu'on appelle le pôle télévisé avaient boycotté la Maison-Blanche dans un geste de solidarité inédit. Et enfin, côté météo, le ciel sera bien bleu aujourd'hui avec du soleil jusqu'à 25 degrés du côté de Toul, 24 à Colombelles-les-Belles et 23 à Saxonction. Nous allons avoir un beau week-end encore une fois, un peu frais au matin avec 10 petits degrés. Et on montera jusqu'à 30 degrés dans l'après-midi, que ce soit le samedi ou encore le dimanche. Donc avec ce que je vous ai annoncé à faire comme sortie dans le week-end, eh bien vous n'aurez pas l'excuse du temps puisqu'il va faire très très beau. On va passer maintenant à la chronique d'actualité et justement on va voir un petit peu, on va se pencher sur le discours prononcé hier par le président de la République, enfin discours plutôt discussion avec des journalistes. Et c'était hier soir, jeudi 24 septembre, une prise de parole très attendue d'Emmanuel Macron. Pendant plus de 40 minutes, le président de la République a répondu aux questions de Gilles Boulot et de Caroline Roux sur TF1 et France 2 simultanément. Cette intervention arrive dans un contexte particulièrement tendu, flambée des prix des carburants, tensions au Moyen-Orient, guerre en Ukraine, inquiétude face à la Russie, mais aussi colère sociale et incertitude politique autour du budget 2027. Alors, que faut-il retenir de cette intervention présidentielle? Je vais procéder sujet par sujet et on va commencer avec le carburant. C'est le sujet qui touche le plus directement les Français. Emmanuel Macron l'a reconnu, la hausse des prix à la pompe est devenue un problème majeur pour les ménages, notamment pour ceux qui dépendent de leur voiture pour aller travailler. Le président refuse pour le moment de répondre à cette hausse par une baisse immédiate des taxes sur les carburants. Son raisonnement est le suivant, si les prix augmentent, c'est d'abord parce que le marché pétrolier est déstabilisé par les tensions internationales. Il faut donc, selon lui, agir sur les causes de cette hausse plutôt que simplement en compenser les effets. Et c'est là qu'arrive la plus grosse annonce de la soirée. La France va envoyer des moyens militaires en Arabie Saoudite pour protéger le site pétrolier de Yanbu. Concrètement, Emmanuel Macron parle de soldats, de radars et de systèmes de défense. Attention toutefois, le président précise que l'objectif n'est pas d'engager la France dans le conflit régional. Il s'agit, selon lui, de protéger une infrastructure stratégique et de contribuer à sécuriser les exportations de pétrole. Pourquoi Yanbu ? Parce que ce terminal situé sur la mer Rouge permet à l'Arabie Saoudite d'exporter son pétrole sans passer par le détroit d'Ormuz. Et or, vous le savez, ce détroit est actuellement au cœur des tensions géopolitiques. L'idée défendue par Emmanuel Macron est donc assez simple. Si les infrastructures pétrolières sont mieux protégées et si la circulation du pétrole est sécurisée, les marchés pourraient se détendre et les prix pourraient alors redescendre. Le président affirme également que la France mène des discussions diplomatiques avec l'Iran et Oman pour favoriser la réouverture du détroit d'Ormuz. Et si la flambée devait se poursuivre, le président n'exclut pas de prendre d'autres mesures. Donc sur l'approvisionnement, le président se veut également rassurant. Il affirme que la France fait tout pour éviter une pénurie et que l'approvisionnement en diesel, gaz et fuel est garanti jusqu'à la fin de l'année. Il n'exclut cependant pas que la situation puisse devenir plus compliquée début 2027 si la situation au niveau international, si la crise devait s'aggraver. Ensuite, second sujet, la Russie et la guerre en Ukraine. On va parler de la sécurité européenne. Emmanuel Macron a utilisé des mots particulièrement sérieux pour décrire la situation. Il considère que la tension avec la Russie monte et que la menace est réelle. Il évoque la multiplication des actes hostiles attribués à Moscou en Europe et surtout, il ne veut pas que les Français considèrent la guerre en Ukraine comme un conflit lointain sans conséquences possibles pour notre pays. Le président estime que la Russie peut considérer les pays européens comme faisant partie de la profondeur stratégique du conflit, comme plusieurs États européens soutiennent l'Ukraine. Interrogé sur la possibilité d'une attaque russe en France, Emmanuel Macron n'a donc pas répondu que cette hypothèse était impossible. Il a au contraire expliqué qu'elle pouvait se produire tout en précisant que les services américains n'avaient pas informé la France d'une attaque imminente. Autrement dit, le message présidentiel est double, pas d'alerte sur une attaque imminente, mais une volonté de préparer les Français à une dégradation possible de l'environnement sécuritaire européen. Et Emmanuel Macron assume parallèlement de poursuivre le soutien français à l'Ukraine. Pour le troisième sujet abordé, eh bien, il s'agit du pouvoir d'achat et de la colère sociale. Forcément, quand on parle d'essence à plus de 2 euros le litre, la question du pouvoir d'achat revient immédiatement. Emmanuel Macron reconnaît que la colère des Français est compréhensible dans le contexte actuel. Il défend l'action de son gouvernement et refuse l'idée d'un nouveau mouvement social généralisé. Il tient deux discours à la fois. Il reconnaît les difficultés quotidiennes tout en expliquant que certaines des causes de la crise se trouvent à l'extérieur de la France. C'est également l'occasion pour lui de revenir sur le quoi qu'il en coûte de la crise sanitaire. Emmanuel Macron défend les mesures prises pendant le Covid, mais reconnaît aussi qu'il aurait fallu, selon lui, réformer davantage et plus rapidement le modèle social français afin de mieux maîtriser les dépenses publiques. Et ensuite, dernier volet de cette interview, la situation politique. À quelques mois de la prochaine présidentielle, Emmanuel Macron a clairement écarté l'idée d'une nouvelle dissolution de l'Assemblée nationale. Pour lui, une dissolution dans le contexte actuel ajouterait de l'instabilité politique aux difficultés économiques et internationales. Il appelle donc les différentes forces politiques à faire preuve de responsabilité, notamment au moment où on doit commencer l'examen du budget 2027. Le président revient également sur sa décision de dissoudre l'Assemblée en 2024. Il assume cette décision, explique qu'elle avait à l'époque pour objectif de clarifier la situation politique. Il considère que les circonstances sont aujourd'hui différentes. À environ 7 mois de la présidentielle, il estime qu'une nouvelle dissolution ne serait pas souhaitable. Alors, au final, que retenir de cette intervention ? Eh bien, finalement, Emmanuel Macron a voulu présenter une France qui tente d'agir face à des crises qui dépassent largement ses frontières. Sur les carburants, il mise d'abord sur la diplomatie et la sécurisation des infrastructures pétrolières, plutôt que sur une baisse immédiate des taxes. Sur la Russie, il alerte sur une menace qu'il juge durable et appelle implicitement les Français à prendre au sérieux la question de la défense européenne. Sur l'Ukraine, il maintient le soutien français. Et sur le plan intérieur, il reconnaît les difficultés liées au pouvoir d'achat tout en appelant à éviter une nouvelle période d'instabilité politique. C'est donc une intervention présidentielle largement consacrée aux crises internationales, mais dont les conséquences sont très concrètes dans la vie quotidienne. Le prix du plein de l'essence, le coût de l'énergie, le pouvoir d'achat et plus largement le sentiment aussi de sécurité. Emmanuel Macron semble vouloir expliquer que les difficultés auxquelles les Français sont confrontés aujourd'hui ne peuvent pas être regardées uniquement à travers le prisme de la politique intérieure. Reste maintenant à voir si les mesures annoncées comme la sécurisation du site de Yeonbu et les démarches diplomatiques autour du détroit d'Ormuz auront un impact sur les marchés pétroliers et puis surtout sur le prix payé par les automobilistes français. C'est là que se mesurera très concrètement la portée des annonces faites hier soir jeudi par le chef de l'État. Pour faire cette chronique, je me suis basée sur l'interview, bien sûr, avec le replay de TF1, sur le texte officiel qui a été publié sur l'Élysée, le site de l'Élysée, un article du journal Le Monde et aussi un autre de RTL. Voilà, vous pouvez retrouver l'interview en podcast sur le site de TF1 et sur le site de France 2. Donc n'hésitez pas, voilà, si vous avez loupé le discours et que vous voulez en savoir un peu plus, l'interview, eh bien n'hésitez pas à aller regarder par vous-même ou à lire différents articles. On va parler de choses un peu plus joyeuses maintenant avec notre invité du jour. On va parler de rouage intemporel qui aura lieu prochainement à Toul. 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
8: Et nous retrouvons notre invité du jour. Il s'agit de Elsa Paris, qui est la présidente de l'association Rencontres Intemporelles. Bonjour.
9: Bonjour.
8: Comment allez-vous?
9: Ça va bien, et vous?
8: Eh ben, écoutez, ça va très bien. Alors, je suis ravie de savoir que Rouage Intemporel, qui était prévu normalement au mois de juin, eh bien, va pouvoir avoir lieu. Ça sera la 3e édition. Mais avant de parler de l'événement, j'aimerais qu'on parle un petit peu de l'association Rencontres Intemporelles. Qui êtes-vous pour les auditeurs qui ne vous connaissent pas?
9: Alors, moi, je suis la présidente de l'association et cette association qui a 3 ans propose en fait de faire des événements autour du monde des costumes. L'objet de l'association, c'est de créer du lien social à travers cette passion qui permet de rassembler autant des passionnés que du public curieux. Donc ces événements, on a pour le moment fait du carnaval vénitien et une convention steampunk qu'on aimerait dans nos projets un petit peu élargir, peut-être pas forcément sur un week-end ou sur une soirée par exemple, mais tous les mondes du costume sont les bienvenus chez nous. Et on propose également des sessions d'entraide à la conception de costumes. C'est vraiment du partage en fait d'expériences, d'idées entre passionnés et pour tous les costumes. On a des nouveaux adhérents qui font du cosplay et du coup pareil, on va commencer à pouvoir parler aussi un peu de cosplay dans l'assaut.
8: C'est quoi le cosplay pour ceux qui connaissent pas?
9: Le cosplay, c'est interpréter un personnage fictif d'un univers manga, jeu vidéo, bande dessinée, film, voilà, donc un personnage qui existe avec les codes de sa tenue pour le reconnaître.
8: Très bien. Et donc, même si on ne s'y connaît pas au niveau de fabriquer soi-même des robes ou des parts de costumes, on peut venir, on apprend un peu la couture aussi avec vous?
9: Oui, alors on donne des petites astuces, il y a plein de tutos sur internet hein, pour se lancer et il n'y a pas que la conception couture, hein. Dans les costumes on fait aussi beaucoup d'accessoires, on travaille différentes matières et là aussi on partage nos idées, nos expériences, on est tous avec notre vécu et nos passions différentes, mais il n'y a pas de problème, on partage avec plaisir en fait. Nos sessions d'ailleurs ont repris d'hier. Et cette année, on avait fait une fois par mois. Cette année, on fait toutes les 3 semaines une session d'entraide pour également avoir comme projet de préparer des petites choses aussi pour nos événements, des décors, des petites choses à vendre, comme on a fait l'année dernière pour Vénissimo faire des masques qu'on a vendus sur le stand. Donc voilà, faire découvrir plein de choses à nos adhérents.
8: Elles ont lieu quand ces séances du coup?
9: C'est les mardis soirs à partir de 19h dans la salle domino à Dommartin-les-Toul. Et donc la première a été ce mardi 22. Et du coup 3 semaines après on a le suivant.
8: Très bien. On n'est pas obligé de venir à chaque séance?
9: Non. Non, pas du tout. On a un groupe WhatsApp pour discuter, pour savoir qui vient pas, et s'il y a des demandes particulières. Donc comme ça, je prépare un petit peu. On propose aussi des tutos. On a mis en place ça l'année dernière, de proposer des tutos sur différentes réalisations. On a fait des accessoires, en customisation d'accessoires steampunk, masques vénitiens, montage d'un corset, etc. Et donc on essaye de proposer aussi ce genre de choses pour faire découvrir des techniques et donner envie de s'y mettre un petit peu plus.
8: Alors justement, de steampunk, on va en pouvoir en voir au mois d'octobre. Peut-être qu'on peut rappeler qu'est-ce qui se cache derrière steampunk.
9: Alors steampunk, c'est un univers, un présent alternatif ou une sorte de présent alternatif où la révolution industrielle s'est basée sur la vapeur et non pas sur le charbon. Donc on nous appelle des vaporistes pour ceux qui font du steampunk. Steam, c'est la vapeur et punk, c'est rébellion parce que on imagine que le contexte sociopolitique est tendu, donc parfois les personnages ont des armes et on imagine notre personnage complètement. Ça peut être avec des vêtements de tous les jours et on va accessoriser, c'est beaucoup les accessoires dans le steampunk. Imaginez Jules Verne et puis on est dans le steampunk.
8: Totalement, effectivement. Alors, qu'est-ce qui va se passer donc le week-end du 17 et 18 octobre à l'espace Dedon de Toul?
9: Eh ben, on va proposer une convention steampunk. Donc, on aura une quinzaine d'exposants qui seront là dans, autour de cet univers un petit peu élargi, hein, puisque parfois on a aussi un petit univers un petit peu rock gothique qui peut s'y mêler. On va avoir des concerts, deux concerts, hein, le samedi et le dimanche. Donc, si je me trompe pas, y a les Honey and the Stone le dimanche et Slow Train le samedi, qui sont deux groupes mosellans.
8: Très bien, et on aura des animations aussi tout au long de la journée, les deux jours.
9: Oui, il y aura le samedi un spectacle de danse avec la compagnie de danse Arsène Danse de Toul. Tout au long du week-end, vous avez l'association Tous les Jeux qui sera présent sur place pour proposer de faire des jeux de société. Ils vont essayer d'en trouver d'univers steampunk également pour s'y mêler, mais il y aura pas que ça. Mais en tout cas, voilà, une animation sympathique pour se poser un petit peu. On a un artiste qui expose, Toxic, qui sculpte, un sculpteur. On aura également un tatoueur sur place qui va faire des flashs thématisés également au steampunk.
8: Est-ce qu'il y aura un concours de costumes cette année?
9: Oui, il y aura. Alors, en fait, on a préparé le truc déjà pour juin. Donc, on va proposer cette année un concours de costumes le samedi. Ce sera inscription sur le jour même pour ceux qui le désirent à notre stand de l'association qui sera près de l'entrée. Et samedi et dimanche, vous aurez un concours de, un duel de thé. Et là, je ne dirai rien. Vous allez découvrir ce que c'est.
8: Effectivement, c'est la meilleure façon de le voir, de le visualiser, c'est de venir voir en fait par soi-même le jour J. Très bien. Alors c'est vrai que oui, vous l'avez dit, vous aviez pensé à ça en juin parce que oui, vous avez dû annuler à cause de la canicule.
9: Et oui, il faisait très très chaud. On a pris la décision vraiment avec beaucoup de regrets. On a bien fait parce que c'était pas tenable. De toute façon, il y a eu beaucoup d'événements qui ont dû être annulés à ce moment-là. Donc voilà. Donc là, on revient à un autre endroit pour sécuriser un petit peu parce qu'en octobre, on a un petit peu peur de la pluie cette fois-ci. Mais effectivement, on a le même projet et avec peut-être quelques exposants qui auront changé. Mais en tout cas, voilà, c'est le même projet. Venez nous voir, n'hésitez pas.
8: Bah oui, oui. Il y aura une quinzaine d'exposants, c'est ça?
9: Une quinzaine d'exposants. C'est encore ouvert aux inscriptions. Faut pas hésiter à nous contacter sur notre boîte mail à rencontresintemporelles@gmail.com.
8: Très bien.
9: Oui. Et je voulais dire pour le public, ceux qui sont passionnés steampunk, n'hésitez pas à venir avec des costumes ou un petit accessoire. N'hésitez pas vraiment, vous faites partie de notre événement également. Venez faire découvrir votre passion.
8: Bah oui, voilà. Puis vous pouvez participer ensuite au concours du.
9: Tout à fait.
8: très bien. Alors, bien sûr aussi, c'est gratuit l'entrée.
9: Oui, oui, oui, entrée libre, bien sûr.
8: Alors, on le rappelle, le samedi et le dimanche, 17 et 18 octobre, le samedi de 11h à 22h et le dimanche c'est de 11h à 19h et je crois qu'il y aura au plus de toute façon bien à manger aussi sur place. Hein.
9: Tout à fait, buvette et restauration.
8: Et vous êtes déjà aussi en projection aussi pour les événements suivants. Hein. On peut dire qu'en 2027, il y aura aussi Vénissimo, le carnaval vénitien et puis bien sûr l'événement de Steampunk qui reviendra.
9: Tout à fait, on reproduit Vénissimo, c'est toujours début mai, donc gardez la date. C'est prévu cette année. Et Rouage Intemporel reviendra. On va essayer de caler une date qui ne sera plus aux alentours de fin juin et d'été où la canicule nous fait cruellement défaut depuis le départ. Mais en tout cas, oui, c'est prévu, bien entendu.
8: D'accord. Donc, on reste actif sur les réseaux pour veiller à surveiller quand est-ce que ça sera aussi pour la prochaine édition.
9: Tout à fait.
8: Et puis là, on voit des belles images qui circulent sur vos réseaux aussi et de belles photos que vous avez faites avec des costumes dans la cathédrale et comment?
9: Dans le jardin de l'hôtel
8: voilà.
9: De ville.
8: Oui,
9: on a pour l'occasion fait venir un photographe qui s'est prêté au jeu et nos adhérents qui avaient leur tenue ont aussi joué le jeu pour promouvoir l'événement, un petit shooting au sein de l'association. C'était une expérience pour certains qui était super sympathique.
8: Ça nous met déjà dans l'ambiance de l'événement
9: tout
8: en tout cas.
9: Ouais.
8: Eh bien, merci beaucoup Elsa Paris. Donc, je rappelle que vous êtes présidente de l'association Rencontres Intemporelles et que vous proposez donc Rouages Intemporels pour une troisième édition les 17 et 18 octobre prochains. Merci beaucoup.
9: Avec plaisir.
8: Au revoir.
9: Au revoir.
8: Et en attendant que cet événement arrive, on va voir ce qui va arriver justement ce week-end. Il y a de belles sorties à faire sur le territoire. 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
8: Et pour cet agenda du week-end, je commence par vous parler d'un vide-grenier qui aura lieu ce samedi à l'espace Dedon. Il y aura en même temps la braderie de la Croix-Rouge de Toul de 8h à 18h. L'espace Dedon est situé juste derrière la salle de l'arsenal de Toul. N'hésitez pas à y aller, il y a pas mal d'emplacements, donc pas mal de personnes présentes. La braderie de la Croix-Rouge comporte des ventes de meubles, de la vaisselle, des vêtements et linges de maison à petit prix. Il y a une exposition, une visite guidée toujours à faire à l'espace de mémoire Lorraine 39-45 de Vézelise, la vie en Lorraine durant la Seconde Guerre mondiale. Cette exposition est renouvelée chaque année et là donc c'est un retour sur 25 ans de recherche, travaux et découvertes sur cette période sombre et compliquée de notre histoire récente. Il y a des pièces d'exception à découvrir, l'entrée est libre et vous avez donc une visite guidée avec des super bénévoles qui vont tout vous expliquer. Et donc c'est possible tous les samedis de 14h à 18h jusqu'au 11 novembre. Une autre visite guidée vous est proposée à Toul par Le Claveau, c'est les anciens commerces de Toul, le titre, l'intitulé de cette visite guidée, ça vous met déjà dans l'ambiance. C'est une promenade originale de 2 heures, accessible à tous, ponctuée de courtes lectures, qui vous conduira dans différents lieux de la ville, replacés dans leur contexte historique. Après la promenade, une exposition consacrée aux publicités de boucherie sera proposée. C'est gratuit. Et c'est ce samedi à 15h30. Le départ se fait sur le parvis de la cathédrale de Toul. Au soir, le 26, de 18h30 à 20h, vous avez le club VTT du Toulois qui vous propose au gymnase des Triboulottes une randonnée Bike Night. Le plein tarif est de 10 € pour les enfants de moins de 12 ans, ce sera 5 € et pour la rando de 6 km, ce sera 5 € également. Les départs se font échelonnés, il y a des circuits adaptés à tous les niveaux. Pour les marcheurs et les VTTistes, n'oubliez pas votre lampe puisque c'est une sortie par nuit. Casque obligatoire pour les vélo et prenez aussi votre gobelet, il y aura de quoi se restaurer sur place. Et ça faisait 10 ans quand même d'absence que pour cette course, le club VTT du Toulois a donc l'immense plaisir de vous annoncer ce retour de sa traditionnelle randonnée nocturne. Voilà, n'hésitez pas, vous pouvez vous inscrire auprès du club VTT du Toulois, voir s'il y a encore de la place. Du côté de Neuf-Maisons, pour ce week-end, il y a la comédie musicale d'hier à aujourd'hui, ce samedi et ce dimanche à 20h. Il y a aussi une autre à 15h aussi, vous pouvez le découvrir ce spectacle le dimanche. Il est deux fois le dimanche, 15h et 20h, et sinon aussi le samedi à 20h. Et c'est au Centre culturel Jean Lot de Neuf-Maisons. La comédie musicale participative inspirée de l'histoire de la vallée de Neuf-Maisons sera enfin à découvrir. Le plein tarif est de 10 €, pour les enfants ce sera 5 €, et vous avez donc des chansons originales, du théâtre, de la danse et de la projection qui font refaire vivre la mémoire des habitants dans un spectacle émouvant, intergénérationnel et profondément humain. Ça va vous plonger dans les années 1950 à 90, donc d'hier à aujourd'hui, raconte l'histoire de la vallée de Neuf-Maisons et de ses habitants, donc mineurs, sidérurgistes, tisserands, commerçants, familles et enfants vont revivre le souvenir d'un territoire façonné par le travail, la solidarité et les traditions populaires. Il est porté par plus de 30 artistes, des bénévoles et aussi des habitants. Donc vous verrez peut-être vos voisins, par exemple, qui sont dans cette comédie musicale. C'est une création vraiment originale qui mêle émotion, humour et mémoire. N'hésitez pas donc à y aller à Neuf-Maisons au Centre culturel Jean Lot tout ce week-end. Si vous avez plutôt envie de courir, après peut-être avoir fait la randonnée Bike Night, eh bien vous pouvez faire le trail de la colline ce dimanche à partir de 9h sur la colline de Sion à Saxonsion. C'est par le Saint-Ouen Triathlon et vous pouvez encore peut-être vous inscrire ou même vous inscrire sur place. C'est la 10e édition et il y a plusieurs courses. Il y a notamment la Sensation avec une distance de 9 km, la traditionnelle Tradition et c'est 15 km et l'Expédition pour une distance totale de 25 km. Il y a aussi des courses pour les enfants, l'Initiation avec sa distance de 1 km et la Révélation sur 2,5 km. Je trouve très sympa les jeux de mots pour mettre en avant la colline de Sion. Donc voilà, en plus vous allez avoir un beau paysage sur ce plateau Lorrain et vous allez voir aussi la ligne bleue des Vosges, de Sion à Barret, en passant par de jolis petits villages de Saxon et de Vaudémont. Vous allez pouvoir découvrir ce site magnifique. N'hésitez pas donc à vous inscrire auprès du Saint-Ouen Triathlon. Et le dimanche aussi, à partir de 14h30 à la salle de l'Arsenal de Toul, il y aura un loto. Ce sera le premier loto de Arsène Danse. C'est gratuit pour l'entrée. Et puis, vous avez donc plusieurs cartons à prendre en arrivant. Et puis, voilà, vous avez des bons d'achat, plusieurs lots à gagner. N'hésitez pas à participer. Il y a un ticket tombola à 2 €. Il y aura, si vous avez des petites faims, il y aura de quoi se restaurer et des boissons fraîches également. Donc voilà, n'hésitez n'hésitez pas à faire ce premier loto de l'association Arsène Danse, qui sera donc à la salle de la Sonale ce dimanche à partir de 14h30. Le salon All Art de Vézelis continue encore, et justement ce sera la dernière ce dimanche de 10h à midi et de 14h à 18h. Vous pourrez dans le grenier des Halles de Vézelis découvrir 16 peintres sélectionnés originaires du Grand Est qui vont vous présenter des styles et techniques différents, chacun dans son espace propre. Il y a une tombola avec deux tableaux à gagner, chacun d'une valeur de 300 €. C'est organisé par l'association du Grenier des Halles et c'est gratuit pour l'entrée. Un concert d'orgue et chant vous est proposé en l'église de Flavigny-sur-Moselle par l'association des Amis de l'Orgue de Flavigny. C'est adapté aux personnes à mobilité réduite et la participation est libre. Vous pourrez aider à la restauration de l'orgue. Ce concert est donné par Dominique Dantan et Clémence Baise ce dimanche à 16h. Un autre concert aussi vous attend au profit d'Alzheimer en la collégiale Saint-Jean-Goux à Toul. C'est organisé par Toul Accueil. C'est gratuit, mais voilà, il y a une petite aussi aide pour au profit de France Alzheimer. Et c'est à l'occasion de la semaine nationale France Alzheimer, enfin mondiale même. Pour l'occasion, il y aura donc 60 choristes de Faridol pour un concert caritatif au profit de France Alzheimer Meurthe-et-Moselle. Et enfin, je vous termine avec une guinguette le dimanche de 14h à 19h au restaurant Le Pavillon Bleu à Villers-Saint-Étienne. C'est gratuit, ce sera avec l'orchestre Music Hall. Et je termine vraiment en fait aussi avec une autre sortie. On va sortir justement un petit peu du territoire, mais il y a un artiste notamment du territoire qui expose là-bas, Jean Noël, qui nous viendra à Vrainville et qui est sculpteur. Et donc il exposera avec 11 autres sculpteurs à Nancy durant le Faubourg en tête de l'art. C'est du côté de la Porte de la Craffe, entre la rue de la Citadelle et la Porte de la Craffe précisément, où sculpteurs et créateurs vont investir l'espace public pour présenter leurs œuvres et partager leur savoir-faire avec les visiteurs. Et donc parmi eux, il y a G. Pellini par exemple, mais il y a donc Jean Noël aussi, qui est un artiste qui est de chez nous, d'Avrainville. Donc voilà, le samedi c'est de 11h à 20h et le dimanche de 10h à 19h, rue de la Citadelle et Porte de la Craffe à Nancy. Voilà pour ce bel agenda du week-end. Et justement, c'était l'occasion de vous souhaiter un très bon week-end. Et un très bon week-end où, ben, avec toutes les sorties que je vous ai données, je pense que vous avez le choix. Mais surtout, sur Radio Déclic. Et oui, très bon week-end à vous. Et avant de vous laisser de terminer ce déclic midi, eh bien, je vous rappelle également donc qu'il y a la marche partout en France pour le climat, le vivant, la paix et la justice sociale ce samedi 26 septembre. Et du côté de chez nous, eh bien, ça se passera à Nancy à partir de 10h. Les organisateurs d'ailleurs appellent à de l'aide, des bénévoles pour les aider à mettre en place le village associatif qui ouvrira ses portes à partir de 11h au public. N'hésitez pas à y faire un tour pour découvrir les associations présente. Et puis rendez-vous à 14h devant le palais du gouvernement pour eh bien le début de la marche. Et après la marche, il y aura aussi donc des prises de parole et puis l'assemblée citoyenne qui décidera un petit peu de la suite de l'action, parce que oui, il y a le 26 septembre, mais et après ça ne va pas s'essouffler justement. Et le principe après, c'est de voir un peu ce qu'on peut faire pour continuer ce mouvement au-delà du 26 septembre. Et je vous donne un petit chiffre d'ailleurs en passant, il y a déjà plus de 1188 organisations qui ont signé la lettre ouverte au président de la République, et il y a 50 623 signataires à ce jour, à cette heure de midi du 25 septembre. Voilà, donc je conclue ce déclic midi en vous rappelant l'importance d'aller marcher demain samedi 26 septembre. Et c'est la fin donc de ce déclic midi. Vous avez la suite de la programmation qui arrive sur Radio Déclic. Très bonne journée à tous et comme j'ai dit avant, très bon week-end.
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0: Et oui, bonjour à toutes et à tous et bienvenue dans cette nouvelle émission Création d'entreprise, le déclic. Aujourd'hui, on va découvrir le parcours de Sophie et Lovasoa qui vont nous parler de leur entreprise Revestir. Alors, bonjour déjà à tous les deux.
1: Bonjour.
0: Vous allez bien ?
2: Oui, très bien.
3: Très bien.
0: Et bah tant mieux. Alors ensemble, on va découvrir votre parcours, ce qui vous a motivé à vous lancer dans l'auto-entreprise et à découvrir ce que justement il se cache derrière Revestir. Mais avant d'en savoir un peu plus justement sur Revestir, j'aimerais savoir déjà quels sont un petit peu vos parcours à tous les deux avant de vous lancer dans l'auto-entreprise.
1: Alors moi c'est Sophie, j'ai 26 ans et j'ai suivi une formation en design de mode à l'école de Condé à Nancy pendant un bachelor et ensuite je suis allée à Paris pour poursuivre mes études avec un master en design de mode et création de marque à l'école Lisa. Voilà.
4: Pour mon cas, moi je suis issu d'une formation de licence de commerce international à l'IAE de Lille et juste après je me suis spécialisé en marketing à Paris dont je fais la soutenance d'ailleurs cette semaine.
0: Oh, bon courage. C'est là-bas que vous êtes rencontrés ?
1: Oui, tout à fait. On s'est rencontrés à Paris dans une colocation.
0: Très bien. Et donc après, vous êtes revenus dans le secteur ici pour construire votre auto-entreprise. C'était déjà l'idée en venant ici ?
1: Oui, en fait, je ne pensais pas réellement qu'on allait créer la marque parce que j'avais beaucoup d'appréhension. Ma mère est entrepreneuse puisqu'elle a une auto-école. Mais de là à m'envisager comme entrepreneuse, c'était pas évident parce que ça demande beaucoup d'investissement et de budget aussi. Et chose qu'on n'avait pas forcément en sortant d'études. Du coup, c'est pour ça qu'on est revenu. On est revenu habiter tous les deux chez ma mère. Et en fait, les événements ont fait que on a créé la marque parce que y a toutes les planètes qui se sont alignées autour de nous.
4: Donc, c'est-à-dire, elle a été sélectionnée pour un showroom à Paris. Juste un mois après la fin de sa soutenance en 2025. Et un mois encore après ça, on a eu une apparition à la...
1: France 3 Télé Lorraine.
4: Oui, à une télé locale. Et donc on s'est dit, on va pas attendre d'ici 5 ans en fait pour lancer la marque parce qu'il y a, ce qu'on peut dire, un momentum ou une vague qui arrive. Le train, quand il passe, il va pas revenir. Donc, c'est pas 5 ans après qu'on se dit, oh, on est passé, on a fait ça il y a 5 ans. Il y a plus cette même saveur, même le temps fait que même ce que tu produis a peut-être perdu de saveur en termes de design. Donc, là, on en est où, c'est beau. Et il faut profiter dès que les personnes, en fait, pensent que c'est beau.
0: Il faut garder la même dynamique.
1: Ouais. C'est ça. Voilà.
0: Et donc, alors, comment ça s'est passé quand vous aviez l'idée, mais après, il faut la concrétiser. Vers qui vous êtes allé pour la concrétiser?
1: Alors, c'est ma mère qui m'a conseillé d'aller voir le Centre Ariane, donc Pays Terre de Lorraine, où j'ai été très bien accueillie et où, du coup, notre accompagnatrice Lucie Renaud nous accompagne chaque mois. On a un rendez-vous avec elle tous les mois et plus si on veut d'ailleurs. Et elle nous suit sur toute la partie administrative, budget, plan de financement, donc... disons des éléments qu'on n'avait pas forcément dans notre bagage.
0: Oui, parce qu'on ne sait pas forcément faire un plan de financement comme ça du jour au lendemain.
1: Non. Non.
0: Justement, c'est aussi elle, par exemple, qui vous avait conseillé d'aller au forum en route pour l'entrepreneuriat, où les auditeurs avaient pu d'ailleurs vous entendre, entendre un petit peu de votre parcours à ce moment-là. Ça s'était passé comment pour vous, ce forum ?
4: Grâce au forum, en soi, on a rencontré déjà plein de monde qui nous a pu nous aiguiller dans notre parcours entrepreneurial. Et surtout, en premier lieu, on a eu la chance d'avoir la proposition de participer à un défilé de mode à Nancy, à Vendôme exactement, au village des solutions de demain, qui va se porter bientôt en novembre.
1: Début novembre.
0: Tout à fait, effectivement, qui rassemble plein d'entreprises qui font partie de l'économie sociale et solidaire, l'ESS.
1: Exactement.
0: Alors, donc un beau projet qui vous attend. On va en parler après, il y a d'autres projets qui seront un petit peu plus proches aussi, avec une cagnotte et puis un autre mini-défilé aussi, notamment le 27 septembre. Mais avant de parler de ça, j'aimerais bien savoir aussi un petit peu, voilà, donc là, ça fait un peu moins d'un an finalement que l'idée est lancée.
1: Oui, j'ai créé la micro-entreprise, du coup, à mon nom personnel, puisqu'on a préféré démarrer avec une micro-entreprise pour démarrer. Et elle a été créée en début novembre 2025. Donc, ça fait pas encore un an.
0: C'est ça, effectivement. Et du coup, oui, le choix de la micro-entreprise, c'est pourquoi exactement ?
1: Eh ben, parce que... déjà parce que Lovasoa était déjà encore en études cette année, jusque là, septembre 2026. Monter une société tout de suite alors qu'on n'a pas encore vendu, il fallait qu'on teste déjà le marché aussi, notre marché. et qu'on se lance et qu'on voit comment les choses évoluent, comment les gens, s'ils achètent, quelle quantité. C'est la première fois qu'on crée une entreprise, donc on voulait démarrer tout petit pour monter les étapes au fur et à mesure.
4: Et c'était aussi une manière, comme elle l'a dit, de tester le marché, mais en tant qu'étudiant, pour ma part, et elle sortie d'études, c'est de, je dirais pas d'éviter, mais de pas plonger dans l'eau, dans les démarches administratives, et c'est pas à cette étape-là dans l'entreprise, on pense pas, et c'est vraiment pas la bonne solution d'être écroulé par les démarches, alors que là où on doit être, c'est savoir créer les vestes, savoir les faire vendre, donc trouver déjà les clients avant de se dire ah on va payer le comptable, ah on va payer, il faut déjà trouver des personnes qui achètent les vestes.
0: Effectivement. Alors justement, oui, revestir, on a compris que ça parlait de vestes, c'est quoi ces vestes exactement?
1: Alors c'est des vestes qui s'adaptent de manière générale à la mobilité douce, sinon qui sont adaptés à la pratique du cyclisme, à la randonnée, à la marche, ou tout ce qui est les EDPM aussi, les engins, les petits engins motorisés comme les scooters, les trottinettes électriques, etc. Et en fait, on intègre sur chacune des pièces des bandes rétro-réfléchissantes, donc qui permet à l'utilisateur d'être visible aussi bien la nuit et sous la pluie, jusqu'à 160 mètres. Et c'est des vestes donc qui sont aussi pratiques, donc très pratiques pour l'extérieur parce qu'elles sont très chaudes, elles sont pas très lourdes pour des vestes d'hiver, et elles sont imperméables aussi. Donc, grâce à ce tissu qui s'appelle le softshell, qui est en trois couches, et il y a une membrane climatique à l'intérieur qui permet en fait aussi bien d'être isolant que respirant. Donc, ça laisse aussi passer la transpiration.
0: Oui, effectivement, parce que c'est vrai que ça tient bien chaud, mais du coup, on risque de plus transpirer. Donc, finalement, d'accord, c'est bien
1: ça,
0: prévu pour.
1: Exactement.
0: Et ça vous est venu comment l'idée Vous faites du vélo?
1: Alors oui, on fait du vélo, on fait de la marche aussi. Et l'idée, elle m'est venue en 2022 pour un projet à l'école. Mon frère était déjà sur Paris à cette époque-là. Et il se rend à son travail à vélo tous les jours, qu'il pleuve, qu'il vente, peu importe. Il se protège pas, mon frère. Donc j'ai voulu penser un vêtement, en fait, par rapport à une problématique et de l'actualité. Sachant que ma mère est aussi monitrice d'auto-école, la sécurité, pour moi, ça a toujours pris une part de ma vie qui a pris de la place. Et donc, je voulais créer un vêtement qui puisse être à la fois stylé, parce que du coup, je fais des études de mode. Donc, je voulais une pièce quand même qui a un aspect assez mode et intemporel, donc qui puisse durer dans le temps. Parce que le but, c'est quand même d'avoir une pièce durable. Et ensuite, de répondre à une problématique d'aujourd'hui, donc sur la sécurité routière.
0: Et en plus, oui, il y a même une capuche qu'on peut mettre au-dessus du casque, comme ça on n'a pas l'excuse de « oh là là, je voulais pas avoir les cheveux mouillés », de toute façon, voilà.
1: Voilà, tout à fait. En fait, c'est une capuche donc faite en PVC, donc transparent, et elle a cette rigidité que je voulais pour justement ne pas écraser les cheveux si, par exemple, on est bien coiffé, ou alors de laisser... Elle est très grande aussi, donc il y a la place pour mettre un casque de vélo, et elle est transparente, ce qui permet de voir à droite et à gauche. Quand on est à vélo, parfois, on peut juste tourner la tête et au moins la capuche, elle ne nous empêche pas de voir ce qui se passe à côté.
0: Oui, parce qu'avec le cowboy, on voit plus rien.
1: C'est ça.
0: Effectivement. Très bien. Vous n'avez pas aussi que les vestes, il y a aussi d'autres accessoires?
1: Oui, on propose aussi, on a développé des sacoches. Donc pareil, recto verso si je puis dire, il y a un côté recto avec notre logo brodé et puis une poche transparente pour y mettre le téléphone. Et puis le verso où on a intégré des bandes rétro-réfléchissantes, pareil, pour être visible la nuit. Et on a développé les vestes pour chiens avec un harnais intégré directement. Parce que moi j'ai toujours eu des chiens et ma dernière se sauvait souvent, elle filait sur la route. Le fait d'y apporter des bandes rétro-réfléchissantes, au moins elle est vue par les phares des voitures. Donc voilà.
0: La sécurité des chiens aussi avant tout. Tout à fait. Très bien. Alors qui fait quoi du coup dans l'organisation?
4: Comme on vous l'a dit par rapport aussi à nos parcours d'études, qui est pour ma part un parcours assez commercial et marketing, donc c'est moi qui me charge de lui trouver des clients. Elle se charge de satisfaire ses clients là avec les beaux produits qu'elle design.
0: Donc fabrication et communication alors.
4: Oui.
0: Très bien. Et travailler en couple, c'est pas trop compliqué des fois?
4: Je trouve pas, c'est juste une couche de stress comme n'importe quel entrepreneur. Des fois, le fait d'être stressé à deux, ça ça intensifie le stress des deux, mais sinon je pense qu'il y a aussi un aspect où on se comprend beaucoup mieux. Si c'était un couple normal où il y avait qu'une personne qui était stressée, elle l'aurait peut-être pas compris. Alors que là, on sait d'où est la nature de ce stress. Mm-hmm. Bah, on sait comment le régler à deux. Et souvent, il y a souvent, la plupart du temps, une des deux qui est beaucoup plus calme, une autre situation qui arrive à calmer le jeu. Et donc, c'est encore mieux même en soi. Bon.
1: On arrive quand même à tempérer.
0: Un vrai partenariat, quoi, ouais. De vie et de travail. Oui. Très bien. Pour en revenir aux vestes et aux sacoches, du coup, vous avez parlé de matériaux. Est-ce que, du coup, c'est des matériaux qui sont quand même locaux?
1: Alors, c'est énormément de recherche parce que c'est une volonté de ma part. Je voulais uniquement des matières, donc idéalement des matières issues de stocks dormants. Mais vu que c'est facilement épuisable et que les stocks, bah, du coup, sont très très limités, c'est pas viable économiquement parlant pour une entreprise. Du coup, je voulais soit trouver des fabricants ou alors, au pire, des grossistes, mais je préférerais des fabricants en France ou alors en Europe, maximum, pas plus loin. On n'entendra pas parler de Chine chez nous, on n'entendra pas parler de Bangladesh, non. Et du coup, pour ce softshell, pour la collection automne-hiver, j'ai trouvé un fabricant allemand, donc avec un tissu vraiment de très belle qualité. Et pour la doublure, je l'ai trouvé chez un Italien.
0: C'est chez nos voisins, quoi, ça.
1: Exactement, frontalier en plus, donc ça c'est sympa. Et en plus, pour la collection printemps-été 2027, on a trouvé un tissu dans un stock dormant à Paris.
4: À préciser encore une fois que on se fournit au maximum, comme elle a dit, en Europe sur le tissu, mais toute la fabrication est artisanale en Lorraine.
1: La fabrication des pièces, oui, bien sûr, ça c'est fait en France.
0: À proximité de chez nous, du coup,
1: oui.
0: Proximité de, parce que vous êtes de Chaligny, hein, c'est ça?
1: Oui, exactement.
0: Très bien. Donc vous avez parlé de collections différentes. J'imagine que pour l'été, on enlève la polaire, par exemple, la partie polaire.
1: Ah oui, on sera sur une pièce totalement différente.
0: D'accord. Oui. C'est en préparation, ça, pour l'instant,
1: oui.
0: C'est ça.
1: Oui, oui.
0: Donc on n'en sait pas plus. Alors.
1: Non, on n'en sait pas plus.
0: Mais on va pouvoir découvrir bientôt dans un événement celles qui sont donc pour la collection hiver.
1: Oui, tout à fait.
0: Alors avant de parler de l'événement, vous avez une cagnotte qui va arriver à partir du 14 septembre.
1: Exactement.
4: Le 14 septembre, exactement, comme on vous l'a dit, on est deux jeunes sortis d'études, parce que je suis en train aussi de terminer. Donc, créer une marque de vêtements, c'est pas si facile qu'on le croit, à part si

0: et aussi les pochettes qui seront disponibles en précommande.
1: Oui, sur Ulule.
2: Il y a des paliers à franchir avec des...
1: Exactement, on a notre premier objectif qui est fixé à 6000 euros et ensuite on a des paliers de dépassement.
0: Donc le premier palier de 6000 euros nous permet en soi d'acheter les tissus, nos premiers rouleaux de tissus pour lancer la production et ensuite il y aura d'autres paliers qui auront une signification pour chaque palier pour nous permettre d'atteindre
1: d'autres objectifs
0: qui nous permettront de lancer la marque. Je vous donne un exemple, on se situe, notre objectif vraiment c'est de pouvoir vendre 100 vestes pour ce lancement là parce que c'est à partir de 100 vestes en fait on peut commencer à respirer financièrement et se retrouver par rapport à tout ce qu'on a dû investir pour lancer la marque.
2: Oui, donc tout ce que vous avez déjà engagé en amont permettra de les rembourser, d'accord. Et donc, pour justement, si on veut se procurer cette veste, elle nous coûtera combien à nous ?
1: Alors, elle est fixée à 420 euros en ligne sur notre site internet, mais pour la campagne, on a voulu faire vraiment un prix de lancement. Du coup, elle sera au prix de 370 euros toute la durée de la campagne
0: et d'un mois
1: pour les 100 premières vestes précommandées.
0: Oui. Donc pour les 100 premières personnes, ils ont vraiment un prix exclusif. N'hésitez surtout pas directement à vous abonner sur notre Instagram pour être les premiers à arriver sur la page parce que c'est ceux qui seront dessus qui auront le lien en premier. Donc ça, c'est les vestes et puis il y a aussi les prix des sacoches que je laisse dire à Sophie.
1: Le prix des sacoches, c'est 55 euros et le prix de la veste pour chien est fixé à 75 euros.
2: Il y a des coloris différents aussi.
1: Oui, il y a 3 coloris. Du coup, la collection automne-hiver 2026, il y a 3 coloris, le bleu marine, la couleur rouille et le vert d'eau.
2: Et pour l'été, il y aura d'autres couleurs.
1: Oui, totalement différentes d'ailleurs.
2: Très bien. Alors, si on a envie de les voir en vrai, on peut venir du coup le 27 septembre. Il y a un événement à l'école de Condé.
1: Exactement.
0: Oui, on organise un événement physique, un événement culturel qui sera une occasion pour nous de présenter officiellement la marque aux Nancéens et aussi à toute la région Lorraine en physique pour toutes les personnes qui veulent nous soutenir, des jeunes qui veulent représenter la région et aussi la France parce que on a quand même aussi l'ambition d'être admiré par chaque Français et que les vestes soient aussi admirées par n'importe quelle personne aussi à travers le pays ou dans d'autres pays. Donc le 27 septembre, il y a au programme un défilé de mode, un espace essayage. Il y aura aussi plein d'ateliers sur le textile, sur la sécurité routière.
1: Il y aura l'immersion justement dans une petite salle nocturne où on verra les bandes rétro-réfléchissantes à l'action pour que les gens puissent voir l'impact que ça. Et il y aura aussi une animation sur la sécurité routière, comment s'habiller, etc. pour être visible sur la route. Il y aura donc des animations comme a dit Louvassois sur le textile pour justement sensibiliser en fait les gens qui s'intéressent à l'éco-responsabilité et à la mode de manière générale. Par exemple, ne serait-ce que de lire une étiquette de composition, de savoir quel impact ça a,
0: ou même savoir comment reconnaître qu'un tissu est bon pour ta santé ou mauvais pour ta santé, ça c'est très important, surtout pour les produits du type et imperméable. Il y a plusieurs procédés pour rendre un tissu imperméable et ça, il faut le savoir, il faut l'apprendre. Et donc, ça sera une occasion pour vous, pour nous tous, d'apprendre à repérer ça dans les fiches de composition d'un produit.
1: Par exemple, il y a plein de différentes sortes de softshells et il y en a qui sont pas bons du tout et il y en a qui sont de très bonne qualité. Il faut savoir les reconnaître, il faut lire les compositions, il faut savoir à quoi correspondent les substances, les matières, les fibres. Tout ça, c'est pas donné à tout le monde puisque tout le monde n'a pas fait des études de mode et on sensibilise pas assez les personnes sur le textile. On en porte quand même tous les jours et sur notre peau.
2: Oui, et puis c'est pas marqué en gros, attention à ne pas mettre forcément.
1: Exactement.
2: Ils vont pas dire que c'est dangereux.
1: Exactement.
0: Ouais,
2: tout à fait. Et du coup, ça sera donc l'après-midi, c'est ça?
1: Oui, de 14h à 17h. Et puis il y aura un renouvellement, du coup, le défilé de mode, il reviendra trois fois, une fois de 14 à 15, 15-16 et 16-17.
0: Donc si vous dites, il est déjà 16h, il est trop tard, non? Vous pouvez encore venir.
1: Oui, chaque heure, on va renouveler les événements et les animations.
2: D'accord, avec un épisode surprise chaque heure, de ce que je vois.
1: Exactement. Oui. Et puis un espace restauration si jamais pour venir en famille, en amis, c'est sympa.
2: Voilà, puis en plus c'est très joli dans la chapelle, je pense que ça va bien rendre au niveau des défilés.
1: Oui, ça va être très beau, c'est une très belle chapelle, elle est à côté.

0: Du coup, à mon ancienne école où j'ai fait mon bachelor. Et tout ça, c'est situé dans le parc de la Cure d'Air, sur le plateau Lac-sous-Nancy. Donc, on a une très belle vue sur tout Nancy. C'est super joli.
1: Effectivement, ouais. Il faut grimper là-haut, mais une fois qu'on y est, on est super content de la vue. Effectivement. Vous allez voir d'anciens professeurs alors.
0: Oui. Il y aura d'anciens professeurs, il y aura même des étudiants de l'école qui vont venir. Ça promet. Ça va être chouette.
1: Ça va être enrichissant pour eux aussi de voir ce qu'on peut faire à l'issue de ce bachelor.
0: Exactement.
1: Et on n'a peut-être pas précisé, mais l'entrée est gratuite.
0: Oui, l'entrée est gratuite, elle est libre.
1: On n'est pas obligé de s'inscrire, comme vous l'avez dit, on peut venir à 16h.
0: Oui, tout à fait.
2: Ramener toute votre famille, vos amis.
1: Oui, voilà, ça passe un bon moment.
0: Ouais. Voilà.
2: N'hésitez surtout pas, encore une fois, comme on vous l'a dit, donc la campagne de financement participatif nous sert principalement à lancer de la machine, que ce soit acheter les premiers rouleaux de tissu, à lancer de la production, pouvoir aussi prendre les charges qui nous devront être adossées au lancement de cette marque. Donc, vous pouvez donner un montant d'une valeur d'un pourboire, 1 euro, 2 euros, 3 euros, ou même acheter les produits qu'on confectionne dans la région.
0: Alors, il faut s'inscrire sur la plateforme Ulule pour faire un don.
2: Qui dure quelques secondes.
1: Oui, bien sûr, oui, c'est pas un gros formulaire à remplir. Non, effectivement. Très bien, donc tout ça, toutes ces informations-là, est-ce que vous pouvez les retrouver sur un site internet ou des réseaux sociaux?
2: Pour toutes les informations sur le lancement de la marque, il faudra cliquer sur la page exacte du site internet qui s'appelle réservation.revestir.fr. Donc là, vous aurez tous les détails pour connaître le lancement, les prix de lancement pour les vestes. Et dessus, on vous redirigera directement sur la plateforme si vous mettez sur la page du site internet.
1: Très bien. Alors, pour l'instant, après, on pourra les acheter en ligne. Est-ce que vous envisagez un local, peut-être?
0: Non, le local, c'est beaucoup trop cher pour nous, pour l'instant. On pense vendre en ligne, puisqu'on a déjà le site internet. Donc, après la campagne Ulule, une fois du coup, faudra s'occuper de toutes les précommandes, donc de suivre la fabrication, ensuite de faire les packaging et de s'occuper de l'envoi, l'expédition des colis. Ensuite, on ouvrira le site internet. Il y aura aucun problème ensuite pour aller sur le site internet et pouvoir commander les vestes.
1: Très bien, on va suivre ça de près alors. Donc on n'oublie pas effectivement la cagnotte, plus vous découvrir le 27 septembre. Et sinon, ça sera aussi au Village des Solutions de demain, au mois de novembre. Merci beaucoup à tous les deux. Alors, est-ce que vous auriez un conseil à donner à quelqu'un qui souhaiterait se lancer dans la micro-entreprise ou l'entrepreneuriat tout simplement et qui n'oserait pas se lancer?
0: Alors je pense qu'il faut profiter d'être jeune parce qu'on a une certaine dynamique et on n'a pas peur du temps, on n'a pas peur de la fatigue et ça, il faut en profiter. Et il faut aussi profiter, dans le bon sens du terme bien sûr, de notre entourage. Un entourage qui peut être bienveillant et nous soutenir. Et au quotidien, Dieu sait que c'est très important. C'est normal d'avoir des doutes parce que j'étais assez stressée et j'avais un peu peur. Mais en fait, c'est un bon stress. C'est ce qui permet de tenir cette perfection qu'on veut avoir chaque jour sur le projet qu'on veut mener. Et je pense qu'avoir des doutes, c'est normal. C'est sain et c'est pas parce qu'on a des doutes qu'on a peur qu'il faut stopper.
2: Moi, mon conseil, ça sera plutôt que la ligne est très fine entre l'idée que tu as eue de base, c'est-à-dire à la confection, dans n'importe quel projet, pas forcément dans une marque de mode, mais pour n'importe quel projet entrepreneurial, la ligne elle est tellement fine entre au début et à la réussite du projet, mais fine ne veut pas dire que c'est rapide. Ça peut prendre 6 mois comme 5 ans. En fait, c'est une question de détail, que de d'amélioration à chaque fois, de rencontre qui vous dit une information que vous n'aurez peut-être pas eue, et aussi et de courage. En fait, c'est juste ça, la ligne qui sépare l'idéation et l'imagination. Ah, je rêve de faire ça, et puis. Une fois que tu réussis à le lancer et puis que ça marche bien, c'est le courage, l'expérimentation, parce que il y aura des erreurs, ça c'est sûr, mais savoir en fait en apprendre très rapidement. Par contre, apprendre très rapidement et au fur et à mesure de faire plein d'erreurs, ça devient une intuition. Donc tu sais qu'est-ce qui marche et qu'est-ce qu'on doit faire pour faire avancer l'entreprise.
1: Oui, on peut faire des erreurs, mais c'est pas grave, on s'en Justement, c'est ce qui va nous aider à progresser.
0: Et j'ai oublié de dire quelque chose aussi, c'est que la directrice de l'école de Condé nous a offert le lieu, la chapelle, pour organiser notre événement aussi.
2: Donc c'est juste une question, comme on dit, l'entourage, comme tout à l'heure. C'est tellement un détail, mais on se le dit souvent avec Sophie, le fait qu'on ait des personnes qui donnent et qui... des personnes courageuses, n'oubliez jamais que les personnes extérieures le voient. Quand tu es bien élevé ou que tu es très souriant, les gens se souviendront de ce que tu es, ce que tu as le potentiel. Et ces personnes-là qu'on a rencontrées sur notre chemin, en fait, nous ont tous beaucoup aidés, comme la directrice de l'école, comme
0: nos photographes
2: d'ailleurs, petit salut à eux
0: qui viennent de Nancy aussi
2: et qui viennent de la région, et on a la chance en tout cas d'être bien entourés.
1: Donc c'est ça, c'est bien s'entourer aussi, effectivement. Oui. Et ben merci beaucoup à tous les deux, Sophie et Lovasoa, donc de nous avoir présenté Revestir et de nous avoir parlé de votre parcours. Donc bonne chance pour la suite alors, et puis vous reviendrez peut-être dans quelques années nous faire le bilan de tout cela et nous parler de l'évolution de Revestir.
0: Merci beaucoup,
2: avec
0: plaisir.
1: Merci. Et on va se quitter donc en musique avec une chanson que vous avez choisie, Sophie, notamment. C'est Mon Soleil de Ashley Park. Pourquoi cette chanson ?
0: Quand on s'est rencontrés à la colocation avec Lovasoa à Paris, son nom sur Instagram, c'était Louva Soleil. Et moi, ma couleur préférée depuis que je suis toute petite, c'est le jaune. Et j'adore le soleil. Et c'était un hasard. Et en fait, avant que je nomme Revestir, ma marque Revestir, elle s'appelait Helios en 2022, le dieu du soleil, parce que je voulais faire référence aux bandes rétro-réfléchissantes avec le soleil. D'où cette chanson qui reflète aussi très bien nos personnalités, qui sont lumineuses et toujours joyeuses.
1: Et complémentaires.
0: Ouais. Oui.
2: Donc on pouvait se dire qu'en fait, c'était presque le destin... que on crée la marque.
1: C'est ça, que vous vous rencontriez et puis hop, que la marque va naître de cela. Et bah très bien, on va écouter cette chanson donc, et puis on va se dire au revoir juste avant. Donc merci beaucoup et très bonne journée à vous.
0: Merci.
2: Au revoir.

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0: Nous sommes de l'école Louis-Saint-Père, CM1, CM2.
1: Là, on fait des jeux et on va goûter avec des adultes. On partage un moment intergénérationnel.
2: Moi aussi, j'ai fait toute ma scolarité à Mont-Saint-Père, mes enfants. Vous voyez, j'avais mon monsieur Poussard, je ne sais pas si vous l'avez connu.
3: Oui.
2: Là, il vient de reprendre sa retraite, c'était mon maître, lui. Et voilà. Et vous êtes toutes à l'école de Mont-Saint-Père, en CM2. C'est très bien. Marie-Jo, t'es où à l'école?
4: Oh, moi, c'était à Saint-Èvre et c'était que des filles, pas de garçons.
2: Pas de garçons. Elle est à l'école, que des filles.
4: Que des filles, pas de garçons. Les garçons étaient de l'autre côté.
5: École de filles.
4: Voilà. École de filles.
2: Avant, à l'époque.
4: Elle
2: n'est pas trop jeune non plus.
4: Je suis pas trop jeune. Hein.
2: Voilà. Est-ce que vous avez d'autres questions? Ça se passe bien? Vous aimez bien l'école là?
5: Oui.
2: C'est qui maintenant votre directeur?
5: Directrice.
4: C'est
2: qui?
5: C'est maîtresse Céline, Madame Vandalet.
4: Elle est gentille.
5: En fait, elle était
2: la maîtresse
5: d'écrit.
2: C'était
5: écrit sur ma fille.
2: C'est bien. Après, vous allez tous au collège l'année prochaine.
5: Oui. Oui,
4: on entre en 6e.
5: Non, Vatelot.
2: Ouais. Et toi, au collège Croix-de-Metz, Valérie?
5: Oui.
2: Moi aussi, j'ai été en 6e à Croix-de-Metz, hein, au collège Croix-de-Metz. J'ai terminé jusqu'en 3e au collège Croix-de-Metz. Vas-y.
6: Je m'appelle Prosper, j'ai 10 ans, je suis née le 26 juillet 2015. Je suis d'origine nigérienne.
2: Algérienne?
6: Non, Nigérienne.
2: Ah oui, d'accord.
6: Donc, t'es en quelle classe?
2: CM2.
4: Bah oui, c'est que du CM2 que nous avons là.
6: Il est en CM1.
4: CM1, et pourquoi tu fais là? Qu'est-ce que tu fais là?
2: C'est mélangé.
4: Ah, c'est un mélange.
2: Qu'est-ce que tu fais là? T'as dit ça à l'enfant, Marie-Jo?
4: Puis je croyais qu'on l'avait oublié là-dedans.
7: Non, il y a
2: c'est Marie-Jo dans tout
8: ça. Non, mais je crois qu'on a fait de la cohésion ce soir.
4: Oui, mais elles vont tout
2: rigoler. Oui, nous aussi, ça y est. On sait tout sur Marie-Jo.
9: Alors maintenant, il faut écouter juste le principe pour l'après-midi.
2: D'accord.
9: Donc, il y a deux jeux différents sur les tables. Donc, il y a un jeu qui ressemble à ça, qui s'appelle « Modèle ou dessine » et pour de vrai. D'accord. C'est le jeu où il y a sur la table les sabliers, la pâte à modeler, les crayons, le papier. Et quand on va découper l'après-midi en deux, donc il y a un moment où vous allez faire ce jeu-là, et ensuite on va changer de place, vous allez rencontrer d'autres personnes, et vous ferez l'autre jeu. Donc tout le monde fera les deux jeux, ok? Ça marche? Du coup, Rachel qui est là, Rachel, tu peux faire un voilà, peut expliquer des jeux, Adeline qui est là-bas peut expliquer des jeux, et moi aussi je vais vous expliquer des jeux. Sachant que Patricia connaît les jeux à sa table, voilà. Et donc, on va tourner dans les autres groupes pour vous expliquer. C'est parti? Eh bien, c'est parti.
10: Tu lis une situation, mais tu nous lis celle que tu gardes.
11: J'ai choisi.
10: Tu as choisi. Tu nous la lis, ta situation?
11: Pour son anniversaire, ton parent, ton enfant veut faire un saut en parachute.
10: Alors, recommence parce que moi, je n'ai pas trop dit
11: son
10: prénom.
11: Pour son anniversaire, ton parent, ton enfant veut faire un saut en parachute.
10: Oui. Alors, vous voyez là, ce qu'on a lu tout à l'heure. Là, vous avez la tristesse, la joie, la confiance, la colère, le dégoût. Je suis en train de vous distribuer des petites cartes. Il y a les numéros. Si vous pensez que bon, c'est la surprise, vous mettez le 1, mais vous le cachez là. Vous ne le montrez pas. D'accord? Si vous pensez que vous êtes triste, vous mettez le 8, mais vous ne le montrez pas. Alors, vous ne montrez pas les cartes. Hein? Voilà. Alors, ceux avec qui je viens de distribuer, vous menez. Et vous ne le montrez pas, vous le mettez devant vous. Tout le monde a. Voilà. Tout le monde a mis là. Voilà. Si ton patron t'a choisi, t'offre un saut en parachute, qu'est-ce que tu ressens? Est-ce que tu es surprise? Est-ce que tu es triste? Est-ce que tu es joyeuse? La confiance, la colère, le dégoût, la honte ou la peur? Qu'est-ce que tu ressens? admettons, Kamel, tu vas deviner ce que lui, il a mis. Et Kamel, il nous montrera. Non, il ne faut pas que tu le mettes devant, parce qu'on le sait. Alors, qu'est-ce qu'il a pu choisir, Kamel, comme émotion ? Alors, si tu tombes juste, on avance d'un pion. Le but du jeu, c'est d'arriver là. Alors, qu'est-ce qu'il a choisi, Kamel ?
3: La joie.
10: La joie. Kamel, est-ce que c'est ça ? La joie. La joie, c'est la 7. Donc, on avance d'un pion. Voilà. Est-ce que vous avez compris le principe ?
3: Oui.
10: Voilà. Alors maintenant, vous reprenez vos cartes, vous les cachez. À toi, Aylan. Allez. Tu en choisis une sur les deux. Non, Kamel. T'en choisis une. Et tu nous lis celle que tu as choisie.
4: Choisis une du phrase. Soit celle-là, soit celle-là. Tu vas lire.
10: Tu la lis et nous, voilà. On choisira notre émotion.
0: Ta sœur veut devenir maçon.
10: Ta sœur veut devenir maçon. Non, mais là...
12: Tout le monde sait ce que c'est qu'un maçon ?
0: Oui.
12: Qui ne sait pas ? Tout le monde sait ? Bah, le maçon, c'est celui qui construit les murs avec
10: il fait les maisons.
12: Des pierres, on fait du béton. Voilà.
10: Alors, quelle émotion vous avez ? Ta sœur, elle te dit, bon, bah, maintenant, je vais faire le métier de maçon. Qu'est-ce que vous pensez ? Voilà. Tout le monde a choisi ? T'as choisi, Aylan ? Tout le monde a choisi, Kamel ? Est-ce que t'as choisi ?
4: Non, bah non, bah non.
10: Voilà. Obligation de répondre avec sincérité. Tu choisis qui ? Pour je donner le... Encore Kamel ? Non, non, non, tu choisis quelqu'un d'autre parce que tu as vu son numéro. C'est triché, ça.
4: Ouais.
10: Alors, Amélie ou Luna ? Alors, Luna ? Alors, à ton avis, qu'est-ce qu'elle a choisi ? La surprise, donc elle a choisi le numéro 1. Ouais, allez, on avance là.
13: Angélique Pichard, la directrice de Mosaïque, nous en dit plus sur comment s'organise cet événement.
9: Alors en fait, on passe l'info par le pôle senior parce qu'ils connaissent des personnes âgées de la ville. Nous, on en parle à tous les bénévoles de l'association Mosaïque puisqu'il y a plein de seniors dans l'association qui s'investissent auprès des enfants. Rachel Debert, elle a un projet aussi avec les seniors du quartier de la Croix-de-Messe, donc elle en parle aussi aux personnes du quartier. Et puis il y a le centre socioculturel aussi qui a mobilisé des seniors de leur groupe d'action au centre. Et donc voilà, à chaque fois ça fait quelques personnes qui sont partantes pour ce projet et pour passer ce moment d'échange avec les enfants. Donc ils sont une douzaine aujourd'hui et c'est ce qui nous permet de mettre en place le projet.
13: Il a lieu tous les combien de temps ce projet-là ?
9: On fait deux rencontres dans l'année, une avec une classe de CM1 de l'école Maurice Imbert et l'autre avec la classe de CM2 de la même école. Voilà.
13: Oui, c'est toujours les mêmes écoles chaque année, alors ?
9: On a commencé ce projet seulement l'année dernière. L'année dernière, c'était une seule classe, donc ils sont venus deux fois dans l'année. Et cette année, il y avait une autre classe qui avait aussi envie de participer, donc on a partagé, mais c'est seulement la deuxième année où on fait ce projet-là.
13: Et c'est quoi les règles du jeu ici ? Est-ce que quelqu'un peut m'expliquer du coup la règle du jeu ?
14: On lance un dé et si c'est par exemple si c'est 2, si c'est le chiffre 2, c'est pair, et si c'est chiffre 5 et tout, c'est impair. Après si on choisit modèle ou dessin, et l'autre c'est pour de vrai. Oui. Et si on choisit modèle ou dessin, on choisit soit la pâte à modeler ou crayon papier et un papier. Après, on dessine, mais on ne dit pas que, qu'est-ce que c'est. Après, il faut deviner le dessin. Et pour l'autre, pour de vrai, si c'est une phrase de... par exemple, c'est écrit « Raconte une histoire drôle et tout » ou « Voilà ». Après, on doit dire notre truc de drôle, quoi. Enfin, notre vie. Voilà.
15: Chez toi, ta pièce préférée est faite pour quoi? Pose une pièce.
16: Une pièce, eh ben, soit c'est la salle à manger, ta chambre, la salle de bain, les toilettes, la cuisine.
15: Chambre.
16: Ta chambre? Alors explique pourquoi. Pourquoi ta chambre?
15: Bon, je vais toujours là-bas et là-bas, il n'y a pas de bruit et tout.
16: Ah ben voilà. Et puis c'est bien. T'es tout seul dans ta chambre ou il y a quelqu'un d'autre avec toi? T'es tout seul, bon, c'est bien ta
17: donc
16: chambre.
17: C'est vraiment ta pièce où tu peux faire ce que tu veux.
16: Ah bah c'est bien.
17: Pas de bêtises quand même.
13: Savoir ce qui t'a donné envie de venir aujourd'hui.
18: Parce que c'est Rachel qui m'a demandé ça. Alors je suis venue, voilà.
13: Et ça va, vous passez une bonne après-midi?
18: Oui, oui, oui, très bien.
13: Ça vous fait peut-être plaisir de voir des jeunes comme ça?
18: Oui, oui aussi, oui.
13: Vous avez fait connaissance un peu avec eux, c'est ça?
18: Ah, je viens d'arriver, alors...
13: À peine, oui, du coup, le temps de jouer un petit peu.
2: Ouais. 3. C'est père ou un père, déjà, tu me dis? Tu me dis, c'est père ou un père, déjà?
13: Un père, d'accord.
2: Faut que tu nous racontes une histoire, une blague sur les devoirs que t'as fait à l'école ou sur le travail à l'école. Allez, dis-nous tout.
15: Qui a fêté de boire avant pour toi.
2: Dis la vérité, allez.
14: Dans ses mains, l'année dernière, j'ai copié sur quelqu'un.
2: Voilà, bon, bah, voilà.
13: Ça reste entre nous.
2: Hein?
13: Ça reste entre nous.
14: En évaluation.
2: Elle a copié en histoire. Évaluation.
15: C'était bon.
14: Tu vois, on met notre... classeur là, avant, la dernière.
19: Ah.
14: Et j'ai gardé sur la feuille.
2: Cinq, c'est quoi, père ou impair?
14: Impair.
2: Je choisis quelle carte?
14: Pierre.
2: Voilà. Allez. Ouh là là. Partagez vos idées pour des activités sans électricité. Alors, si un jour on n'a plus d'électricité, bah déjà on allumera une bougie, parce qu'il n'y a plus d'électricité.
15: On prend un vélo au final.
2: Et on jouera à. Raconte-nous des histoires ou raconte-nous des anecdotes, comme on l'a dit. Et sans électricité, qu'est-ce qu'on pourrait faire quand on n'a plus d'électricité?
19: Jouer dehors. Moi je sais qu'il n'y a plus d'électricité.
2: On peut faire quoi?
19: On peut jouer à
2: une
19: Game Boy,
2: c'est
19: son téléphone.
2: C'est quoi? Non mais il faut jouer à quelque chose. C'est... Bah il faut avoir. Mais imagine, il n'y a pas d'électricité. On est dans le noir.
15: On est dans le noir.
2: On allume les bougies. Qu'est-ce qu'on peut faire sous la bougie?
19: On peut cramer.
2: Non mais on peut se raconter des histoires oralement.
15: Bah oui.
2: On peut ça. Non. Vous allez trop loin dans vos idées, hein, je trouve.
19: On va sortir dehors et on va faire une cabane.
2: Voilà, ouais, c'est très bien. On peut sortir dehors et puis faire une activité dehors.
15: Et il fera peut-être toujours dehors.
16: Oui, mais voilà. C'est la nuit. Quoi.
2: C'est très bien. Allez,
15: c'est la nuit, quoi. La nuit et la pleine lune.
2: À toi, Marie-Jo.
15: Quand il y a la pleine lune, c'est tout blanc.
2: Ouais. À toi, Marie-Jo.
15: Oh.
2: Père. Alors, c'est quoi?
14: Père.
2: Voilà, allez.
15: Oh non!
2: Faut que tu me dessines ça! Allez, mais montre pas!
15: Oh, moi je suis trop vieille!
2: Tu veux le dessiner en crayon ou en pâte à modeler?
14: C'était... Ça commence par là!
15: Attends,
2: allez, c'est parti! Hein. Allez, c'est parti, madame!
19: Ah si, je sais, c'est quoi?
2: Il faut le dire! Allez!
19: C'est quel monde?
2: Oui!
15: Oh, c'est bien!
19: C'était quoi?
15: J'ai oublié plein de chaînes, mais c'est pas grave!
13: Qu'est-ce qui vous a fait venir ici aujourd'hui?
20: Bah, je fais partie, je fais comme du bénévolat mosaïque. Alors, c'est le plaisir de rencontrer les... Il y a certains enfants que j'avais les dernières. Alors, ça me fait plaisir de les revoir parce qu'on ne se voit pas beaucoup, quoi.
1: Et puis, vous jouez bien, du coup, ça va ?
20: Comment ?
1: Il est agréable, le jeu ?
20: Oui. Mais je ne suis pas trop jeu société, quoi. Mais bon...
1: Ça permet de discuter un petit peu ?
20: Oui. Puis au moins faire connaissance des autres enfants parce que je ne la connais pas. Il y a Kamel que je connais. Voilà.
1: Et toi, du coup, t'as pensé quoi de cet après-midi ? C'est chouette de jouer ?
21: Oui.
1: T'aimes bien ce jeu, du coup ? Qu'est-ce que t'aimes bien dans ce jeu-là ?
21: Bah, j'adore plein de jeux.
1: Comme quoi, par exemple, t'aimes bien jouer à quoi ?
21: Le Uno, le 7 familles.
1: Et celui-là, il est sympa aussi ?
21: Oui.
1: Pas trop dur, ça va ?
21: Non, parce que moi, j'ai plein d'autres jeux chez moi qui me fait plaisir aussi.
1: Très bien. Et du coup, ça te fait plaisir de jouer aussi avec des personnes âgées ?
21: Oui.
1: Tiens, est-ce que je peux te poser la même question que j'ai posée à ta camarade, savoir si tu passes une bonne après-midi ?
21: Oui.
1: Ça te plaît de jouer ici ?
21: Oui.
1: Et qu'est-ce qui te plaît dans ce jeu-là ?
21: Ça nous fait découvrir des émotions.
1: Et toi, est-ce que tu t'amuses bien aussi ?
21: Oui, moi aussi, je m'amuse beaucoup.
1: C'est quoi la carte que tu as piochée, là ?
21: La carte que j'ai piochée, c'est elle. Nouvelle règle à la maison, plus des...
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2: Et voilà, bonjour aux auditeurs, ça fait un paquet de temps qu'on ne sait pas, oui, qu'on ne s'est point esgourdé, et voilà, à l'heure où on enregistre, on est aujourd'hui le 15 septembre, il est 17h et des soupières, et autour de la table, il y a
4: André,
5: Alan,
6: et Jean-Pierre, et dans le studio, chef monteur, technicien.
2: On n'exagère pas. Vincent. Et comme on a oublié d'inviter les autres, il y a personne d'autre.
6: Ouais. Voilà. Non, on va faire avec.
2: Mais c'est pas grave, on s'en sortira, c'est sûr et certain. On démarre par une petite déclicoscopie, comme d'hab. C'est parti,
6: c'est
2: les nouvelles
6: de
2: déclic. De
6: commencer.
2: On y va. Si je mets pas le son.
7: Déclicoscopie.
2: Et c'est quoi la déclicoscopie?
7: Qu'est-ce qu'on entend à déclic? Qu'est-ce qui se passe?
2: C'est de quoi qu'on cause.
7: Et qu'est-ce qu'on fait? Et c'est où qu'on va quand?
6: Et voilà la déclicoscopie. Alors, c'est la rentrée à Radio Déclic, et puis c'est une rentrée un peu chamboulée, hein, parce que on a des départs dans l'équipe des salariés. Il y a Franck qui va nous quitter pour aller vers d'autres horizons, faire preuve de son talent ailleurs, et puis qu'on va bien regretter, hein. Et puis Élise dernièrement qui nous a prévenu aussi qu'elle aspirait à d'autres voies. Ça, c'est le gros changement pour le CA, pour la radio, pour l'équipe, un gros renouvellement.
2: Ouais.
6: Mais on y arrivera quand même.
2: Bien sûr, si ça se trouve. Si ça se trouve.
6: Et puis...
2: Alors, dans les chantiers en cours, on s'est posé la question, comment, à la radio, on allait pouvoir couvrir les élections présidentielles à venir. Alors, comme c'est pas très très facile de choper les candidats en question, et puis que de toute façon, faut bien se l'avouer, il y en a qu'on n'a pas franchement envie de voir, donc de toute façon, voilà, on a abandonné l'idée du débat entre les candidats, c'était sûr que ça allait pas marcher. Alors, ce qu'on s'est dit, c'est, on va essayer de présenter quelques enjeux, puis d'échanger autour des enjeux. Alors ça va commencer le 13 octobre, à l'heure où on enregistre, on n'est pas capable de vous dire encore où ça va se passer, mais ce sera le 13 octobre, entre 18h et 20h, une agoradio autour de la question suivante, école de la République et élection présidentielle, de quoi faudrait-il parler, hein, c'est-à-dire on va aller nourrir ça avec des micro-trottoirs en amont, un petit peu partout, essayer de voir quand on parle école de la République, qu'est-ce que ça évoque pour les gens et qu'est-ce qu'il faudrait faire selon eux, hein. Et ensuite, bien sûr, on transmettra tout ça à qui de droit pour que ça serve éventuellement. Hein. Voilà. L'idée, à Déclic, c'est toujours d'échanger, hein. On en parlera peut-être tout à l'heure.
6: De se tourner plutôt du côté des citoyens que des candidats, hein. Parce que les citoyens, c'est quand même ce qu'il y a de plus important.
2: Voilà. Alors, bon, je dévoile un petit peu, il y en aura trois autres des agoradios comme ça. Il y en aura une au mois de novembre, ça sera autour du dérèglement climatique, hein, et élection présidentielle, de quoi faudrait-il parler. Au mois de décembre, ce sera autour des services publics. Non, c'est pas au mois de décembre, d'ailleurs, ce sera au mois de février.
6: Oui, au mois de février. Hein.
2: Et puis, au mois d'avril, si on peut encore, et si l'ARCOM nous l'autorise, on parlera des droits humains.
6: Voilà.
2: Voilà. Donc, à venir, on vous prévient, sitôt qu'on sait on connaît
6: le lieu
2: et on espère bien que vous viendrez.
6: En tout cas, la date est déjà fixée. Et on peut dire à nos auditeurs qu'ils peuvent intervenir de toute façon sur ces pour ces élections en appelant le numéro de téléphone des radios Déclic, 03 83 63 90 90, et appeler et ensuite cliquer sur la Déclic Box. On vous indique que c'est le studio ou alors la Déclic Box. La Déclic Box, et en 4 minutes, vous punchez ce que vous avez à dire et ça peut risque, ça passera même sur l'antenne et ça rentrera peut-être dans le débat.
2: Tout à fait. Vous quoi ? Vous punchez ?
6: Punchez, oui. Vous punchez parce que...
2: Tu causes en anglais maintenant, toi, André.
6: André, il rajeunit de plus en plus au niveau du vocabulaire, donc il a le punch.
4: Il donne des coups de poing verbaux.
2: Et puis, il y a tout un calendrier de formation aussi.
6: Oui, et la formation qui va commencer dès le 6 octobre, la formation de bénévoles. Celle-ci se sera créée son émission. Voilà, donc en allant sur le site de Radio Déclic, vous pouvez voir sur l'onglet des formations, vous inscrire, vous intéresser, et puis venir le 6 octobre de 18h à 20h30. Et une autre animation aura lieu le 3 novembre, un très beau jour le 3 novembre, ouais. Hein, Vincent, ouais. Animation, démission et mise en voix qui aura lieu le 3 novembre.
2: Alors, il est possible qu'à l'heure où vous écoutez cette émission, les dates du 6 octobre, celles du 13 octobre, soient déjà passées.
6: Oui, c'est
2: alors,
6: vrai.
2: Pour le 6 octobre, il faudra que vous attendiez la formation suivante. Par contre, pour le 13 octobre, vous pourrez, bien entendu, retrouver le débat en podcast sur le site de la radio www.radiodéclic.fr.
6: Et voilà. Et j'oserais rajouter que
2: on
6: peut devenir futur bénévole, même si on n'est pas encore bénévole. Il suffit d'être futur bénévole et vous pouvez bénéficier de la formation.
5: Tout à fait, oui. C'est bien de le préciser.
6: Mm-hmm. Alors voilà, pour la déclicoscopie.
2: Ouais. On cause... vous n'êtes pas sans savoir qu'on a fêté cette année les 40 ans de Déclic. Et pour ces 40 ans, il était prévu, initialement, de se retrouver fin juin à la Cité des Paysages, etc. Sauf que comme il faisait 42 degrés, on a séché.
6: Sur place.
2: on a carrément abandonné. Et donc, j'avais commencé à écrire un petit truc là sur ce que c'était qu'une radio associative. Donc, je recycle et je vous le livre. Attention, c'est parti.
6: Oui, c'est tout à fait à propos, puisqu'à l'origine, ça devait être comme à la radio en direct qui devait être diffusé ce jour-là.

Alors, Déclic, c'est une radio. À quoi peut bien sûr servir un outil pareil quand il semble que plus personne, ou presque, n'écoute la radio? Alors je m'entends, quand je dis écouter la radio, il s'agit d'une écoute linéaire. Une écoute linéaire, c'est quand on allume son poste et qu'on se laisse surprendre par ce qu'il diffuse. La plupart des gens aujourd'hui utilisent la radio comme ils utilisent des réseaux sociaux. Ils vont vers ce qui les intéresse et laissent de côté le reste sans se demander si le reste en question pourrait les intéresser. À la radio, on appelle ce genre de contenu un podcast. Le podcast, on l'écoute quand on veut, comme on veut et si on veut. La démarche semblerait alléchante si elle ne confortait pas l'auditeur dans sa sphère de confort, dans sa perception personnelle du monde qui nous entoure. Vous me direz qu'avec les réseaux sociaux, c'est bien pire. Il suffit que vous manifestiez un intérêt quelconque pour tel ou tel sujet pour que le zinzin vous propose d'autres contenus du même tonneau sans que vous lui ayez demandé quoi que ce soit. Et à court terme, on devient dépendant. Et comme dit Damasio, dont je parlerai tout à l'heure, on se fait digérer par la machine. Mais revenons à la radio. Cette manière d'écouter rend impossible la réponse à une question qui nous est fréquemment posée, notamment par les élus. Voilà ce qu'ils disent les élus. Combien de gens écoutent des clics? On veut bien, peut-être, à la limite, mettre des sous dans le nourrin, mais il faudrait que ce soit rentable en termes de commun, qu'il y ait un retour sur investissement, qu'ils disent. Alors, même si on voulait répondre à la question, comment devrions-nous nous y prendre? Compter les podcasts? Compter les clics sur le site? Faire des sondages au pif par téléphone? À partir de quand et de quoi? À partir de combien d'écoutes peut-on estimer que quelqu'un est un auditeur de Déclic? Bref, ça n'a pas de sens. Alors partons, la question reste entière. À quoi bon un tel outil, y compris pour celles qui le font vivre? À quoi bon passer des plombes à dégoter des financements, à rendre des comptes, à cavaler partout, à inventer en permanence dans la forme comme dans le fond? À quoi bon une radio pour des gens qui l'écoutent que rarement, voire qui l'écoutent jamais? Vous savez pas répondre? Eh ben, moi non plus. C'est pas parce qu'on est tout à coup devenu complètement crétin. À mon avis, c'est seulement parce que les questions valent pas tripette. Ces questions, elles installent la radio comme un bien de consommation ordinaire. Un réflexe capitaliste commun, nourri par l'observation de la majorité des médias, dont une des activités principales pour survivre est de vendre des espaces de publicité. Pour certains d'entre eux, le contenu entre les pubs importe peu. On se souvient tous de cette chaîne de télé dont le patron se vantait de vendre aux annonceurs du temps de cerveau disponible. Pas de danger à des clics de ce côté-là, vous n'y entendrez jamais la moindre publicité. C'est même pas un produit qui se vend. C'est pas un produit qui s'achète. Alors bon sang, à quoi ça peut servir? Déclic, c'est une radio. Une radio, c'est un média. Média, du latin medium, qui signifie moyen ou milieu, c'est un moyen de communication. Un média se situe au milieu entre l'information et l'auditeur ou le lecteur. Il a pour tâche de collecter l'information et de la traiter pour la rendre assimilable. Mais si personne n'y prête oreille, qui communique quoi à qui dans cette histoire? La réponse qui semble évidente à ce stade, c'est que Déclic est un ectoplasme, un outil vieillot et obsolète. Au mieux, un espace dans lequel on vient décrire ce qu'on fait en faisant semblant de croire qu'il s'agit là d'une valorisation alors que ça consiste essentiellement à balancer une bouteille à la mer. La probabilité que quelqu'un attrape ce qu'on dit n'est en effet pas bien balèze. Et puis non. Et non! Et quand je dis non, c'est non. Parce que Déclic, c'est aussi une radio associative. L'adjectif est super important. Administrativement, une radio A, c'est comme ça qu'on nomme les radios associatives, propose un service, c'est comme ça qu'on dit, c'est pas un produit, c'est un outil. Un outil dont on ne se sert jamais, ne sert à rien. L'avantage d'un outil associatif, c'est qu'il appartient aux adhérents d'associations. C'est un outil collectif. C'est pour ça que des formations sont organisées pour que chacun puisse s'en saisir. Plus elle permet que des échanges se produisent, que des gens prennent la parole pour la confronter à d'autres paroles, plus ça débat, plus ça met en relation, plus ça critique, plus ça crée du contenu, plus ça provoque de l'émotion, plus ça bidouille, ça essaye, ça expérimente, plus cette radio est légitime. Partant de ça, peu importe que l'écoute des productions sonores soit linéaire ou qu'elle se contente de podcasts, le principal, c'est qu'elle démolisse les entre-soi. Déclic est au cœur de la géopolitique locale, caractérisée par un nombre conséquent d'associations et de femmes et d'hommes qui, seuls ou à plusieurs, tentent de changer un peu le monde autour d'eux.

Quelques réponses, au fait, à des questions annexes pour finir. Déclic est-elle neutre? Certainement pas. Déclic est apolitique? Et puis quoi encore? Par contre, Déclic n'est pas partisane. Elle ne roule pour aucun parti politique. Un machin qui fait du lien, qui empêche de penser en rond, qui réunit des gens pour construire, pour débattre, qui refuse tout diktat, toute discrimination, qui critique, pose des questions, qui invite et forme la population à utiliser ses outils. C'est grave, docteur? C'est l'exact opposé d'une démarche totalitaire. Ça exclut d'emblée tous les discours nauséabonds, empreints de sexisme, de racisme, de relents colonialistes, voire négationnistes, toutes les velléités d'autoritarisme violent. Autant dire que si l'extrême droite arrive au pouvoir, il est plus que probable que Déclic disparaisse au moins sous sa forme actuelle. Contribuer collectivement à une transformation sociale, humaniste, pacifiste, internationaliste et progressiste, respectueuse de l'environnement, etc. Tout ça sérieusement mais sans se prendre au sérieux, c'est l'ambition de Déclic. C'est ce menu-là qu'on vous propose de déguster avec nous, à vous autres de Terre de Lorraine. Et on vous souhaite bel appétit.

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0: Voilà, est-ce ainsi que les hommes vivent? Tu connaissais Alan?
1: Absolument pas.
0: Absolument
1: je
0: pas.
1: Découvre.
0: Ben, voilà, c'est super. On découvre. Alors moi, je prends la parole, tiens. Alors moi, je me suis très intéressé à une vidéo publiée par le Canard Réfractaire sur CanardTube. Je ne sais pas si vous connaissez le Canard Réfractaire.
1: Le Canard Réfractaire, ça me dit quelque chose.
0: Ouais. Alors pour info, CanardTube, donc il a le média qu'utilise le Canard Réfractaire, c'est une plateforme de vidéo en ligne dédiée à des créateurs et créatrices militantes. Leur ligne éditoriale défend des valeurs humanistes, démocratiques, écologistes et attachées à l'égalité. Bah, c'est pas pour nous déplaire tout ça, hein. On s'y retrouve facilement. Alors, la vidéo explique des notions développées par l'économiste et philosophe Frédéric Lordon dans son blog sur le monde diplo. Alors, de quoi s'agit-il? Eh bien, elle est... Ah oui, c'est ça. J'étais en train de voir que vous devez vous dire, mais elle est interminable, son intro. Il va y causer ou il va pas y causer? Mais si, ça arrive.
1: On n'était pas inquiet, hein.
0: Oui. Alors, il s'agit de l'IA. Alors, à quoi ça sert l'IA? Vous vous en doutez, hein. Pour la majorité des gens, ça consiste à poser une question pour avoir la bonne réponse. C'est un peu comme une recherche sur Internet, mais en beaucoup plus rapide et plus performant. Bref, pas indispensable au quotidien, mais plutôt pratique. Il y en a pas mal, hein, des IA. Mais derrière, il y a surtout des énormes data centers ultra consommateurs en énergie. Alors, le géant Nvidia fournit les puces électroniques de tous ces data centers. Il est au cœur de l'écosystème. Les finances pour leur installation sont surtout États-Unis, Google, Microsoft, Amazon, Oracle. Le système capitaliste oblige chacun à vouloir prendre la part de marché de l'autre. Ce marché de l'IA, c'est une folle fuite en avant. Toutes ont déjà trop investi et ne peuvent plus faire marche arrière. Des dépenses à coût de milliards de dollars. Mais pour quel bénéfice ? Les IA, pour l'instant, n'en génèrent pas beaucoup. Il n'y a que les IA payantes pour les entreprises, mais ça ne suffit pas à combler l'énorme investissement qui a été produit. Certaines entreprises, voyant le coût de l'utilisation de l'IA augmenter, en ont même réduit l'utilisation. Les banques privées, qui ont largement participé au début au financement, commencent à serrer les miches. Est-ce que ça va stopper la machine? Mais non, pas du tout. Aux États-Unis, on trouve toujours une solution. C'était comme au moment des subprimes. On a inventé le shadow banking. Le shadow banking. Alors qu'est-ce que c'est? Ben, c'est des fonds financiers qui sont alimentés par les retraites, les épargnes, etc. de tous les gens. Mmh. Et ces fonds financiers

0: passent, font comme les banques, prêtent aux entreprises, mais sans toutes les démarches liées aux banques. Par contre, elles demandent un taux d'intérêt très important. Les banques privées participent aussi, mais de loin, à ce fonds financier. Dans son système, nous dit Frédéric Lordon, si un seul des agents est frappé d'une crise de liquidité, ce sera l'effet domino. Tout s'écroulera. Alors, un effondrement bancaire, qui renflouera? On sait, en 2008, qui a renfloué. C'est les États. Les États ont renfloué les banques.
1: Et c'est qui les États?
0: Les États, c'est les pauvres miches, les pauvres cloches que nous sommes. Alors, il y a certains signes avant-coureurs qui montrent que la situation commence à être préoccupante. Oracle, par exemple, qui est un des géants de l'IA, a déjà une dette supérieure à 4 fois ses fonds propres. De même, Anthropic et OpenIA, qui sont 2 autres entités de l'IA, ils freinent leur entrée en bourse. Parce qu'une fois qu'on rentre en bourse, on est obligé de montrer tous ses comptes. Et là, ça leur fait peur, parce que pour l'instant, les comptes sont tous en déficit. À cela s'ajoute la venue de DeepSeek, le géant chinois de l'IA, à moindre coût, qui est complètement géré et financé par l'État chinois. Est-ce que c'est une mauvaise nouvelle? Ben pas forcément. Si les banques s'effondrent, le rapport de force s'inverse. L'État prend le pouvoir, du moins s'il le souhaite, ce qui n'a pas été fait en 2008. L'État n'a pas souhaité prendre le pouvoir sur les banques. Pour Lordon, ce n'est pas une fenêtre historique qui peut s'ouvrir à nous, mais une véritable véranda. Pour peu que le pouvoir en place, au moment où aura lieu cet effondrement, soit un gouvernement qui va mettre à sa poigne le système bancaire, on va rendre l'État souverain sur tout le monde financier. Et c'est tout ce qu'il espère. Mais pour ça, il faudra passer par les élections et choisir le bon gouvernement.
1: Ta-tan.
0: Pour illustrer ça, on va écouter...
1: Esclave du profit.
0: Esclave du profit, ouais,
1: de l'IAD.
0: Ouais.

0: Alors une petite, un petit conseil de lecture, tiens, qui va résonner un petit peu avec ce que tu viens de dire, Jean-Pierre. Ça, c'est un bouquin que j'ai lu, ça s'appelle Vallée du Silicium. C'est d'un monsieur qui s'appelle Alain Damasio, qui est un auteur de science-fiction. Il a écrit entre autres La Zone du Dehors, La Horde du Contrevent ou encore Les Furtifs. Tout roman dont je conseille vivement la lecture pour peu qu'on goûte un peu la SF. Alors dans Vallée du Silicium, paru aux éditions du Seuil en 2024, on trouve 7 chroniques littéraires autour de l'IA, auxquelles s'ajoute une nouvelle intitulée Lavé du Silicium. Alors pour les chroniques, je vous dis tout de suite, faut s'accrocher, j'avoue de ne pas avoir pris le temps de chercher dans le dico le sens de tous les mots qui m'étaient parfaitement inconnus. Ce qui ne m'a pas empêché de comprendre le sens global du propos et de goûter la poésie d'Isseux. Alors dans ces chroniques, Damasio critique férocement l'orientation que prennent aujourd'hui les technologies numériques. Il est cependant loin de rejeter tout en bloc, c'est ça qui est surprenant, et revendique une relation aux IA qui ne soit ni brute ni soumise. Alors, un extrait, tiens. Plus la délégation aux IA progresse, plus on connecte et collecte, plus les machines s'autogèrent et nous gèrent en nous digérant. Plus notre dépendance s'étend, devient arachnéenne. En connectant tout avec tout, la toile grandit, certes, elle s'élargit et s'épaissit prodigieusement. Mais la question pertinente ne serait-elle pas quelle est la taille de l'araignée? Quelle migale monstrueuse est-on en train d'enfanter et de se nourrir de nos petits actes d'insectes? Voilà. Alors je garantis qu'on sort moins bête de la lecture des chroniques technopoétiques de ce bouquin, particulièrement utile en ce moment où on patauge dans les délires data-centrés relatifs à l'intelligence artificielle. Alors je parle pas de la nouvelle qui clôt tout ça, une histoire qui te chiffonne les neurones, je te garantis, à lire absolument, même si on n'a pas le courage de lire le reste. Voilà. L'IA, on est vraiment dedans, là. Je sais pas, vous avez entendu l'histoire qui s'est passée la semaine dernière à la Mostra de Venise, là, les mecs qui ont présenté un film avec, il y a des, dedans, il y a des témoins de l'armée israélienne qui expliquent comment ils ont utilisé l'intelligence artificielle pour tuer. Alors, évidemment, ils sont excommuniés d'Israël, hein, ouais, d'ailleurs, hein, les
1: détail des habitants pour chaque appartement, etc., etc. C'est incroyable.
0: C'est terrifiant. Ouais. Terrifiant. Voilà. On s'écoute un petit truc ou on passe à la suite?
1: On passe à la suite avec André?
2: Eh bien oui, effectivement, moi j'ai à nouveau consulté mon diplôme de septembre 26 et un article m'a tiré d'un peu de la torpeur. Divertir pour recruter, c'était. Effectivement, pour moi, l'armée, c'est avant tout les pilotes d'avions de chasse qui ne font que passer au-dessus de ma tête et bien sûr, le bruit des réacteurs cache d'autres bruits sourds qu'il est difficile de voir ou apercevoir à l'œil nu. L'offensive culturelle de l'armée française, eh bien, la voici.
0: C'est une grande découverte.
2: Le moyen le plus simple d'injecter une idée de propagande dans l'esprit de la plupart des gens est de la diffuser par le biais d'un film de divertissement, sans qu'ils s'en rendent compte qu'ils sont, pour ainsi dire, complètement victimes de propagande. Et c'est ainsi que fut créée en 2016 la mission cinéma afin de travailler à la promotion des sujets de défense auprès des créateurs du 7e art. Son nom, Mission Cinéma et Industrie Créative, la MCIC. En 2023, 20 tournages, vous les avez vus en partie à la télé, ce sont des séries, Sentinelle en 2022, Les Combattants 2022, Les Combattants, pardon, Cœur Noir 2023 et des longs métrages. Toujours sur votre petit écran, vous avez Le Chant du Loup en 2019, Les Derniers Hommes 2024, La Bataille de Gaulle, qui est en ce moment, pour ainsi dire, mise en valeur en 2026. Eh bien oui, avant la projection en avant-première du film 13 jours, 13 nuits à l'école militaire, bien plus efficace qu'un long discours, disent les personnes qui ont porté ce projet. Effectivement, rien de tel pour sublimer des armes de guerre françaises éprouvées et performantes. Deux termes employés dans le commerce d'exportation militaire. Une intrusion directe dans le domaine du jeu vidéo. Et oui, ils ont eu recours à la responsable Nintendo. Et le 14 avril 2026, une conférence, l'e-sport, le nouveau théâtre du soft power, s'est tenue dans l'enceinte Ballard à Paris, siège des états-majors des armées. L'armée investit donc dans des compétitions sportives comme le Crunch Creator. C'est le match de rugby que vous avez peut-être visionné, organisé le 23 mai 2026 au stade de Bordeaux, diffusé sur Twitch, sur YouTube et Canal+, opposant d'anciennes gloires de rugby français et anglais à 32 jeunes influenceurs qui totalisent à eux tous 13 millions d'abonnés sur TikTok. Le but de cette rencontre, eh bien, c'est de brouiller la frontière entre la réalité et l'imagination. D'autres œuvres, effectivement, ils sont attaqués à la création de science-fiction lancée en 2020. L'opération s'appelait Red Team. Et des dessinateurs de BD collaborent avec l'Agence de l'innovation de défense afin d'imaginer les conflits de demain, anticiper les défis technologiques et militaires. Ces BD projettent dans les esprits les images de futurs conflits en mettant en scène une nation pirate née de réfugiés climatiques et d'activistes. Eh oui. Et une autre BD, face à l'hydre, par exemple, on imagine un implant neuronal qui injecte instantanément des compétences techniques dans le cerveau humain et rend la population militarisable et enrôlable dans les rangs des combattants. Toutes ces invasions et colonisations des esprits est une sérieuse éducation à l'exaltation des victoires et des guerres dans les bouquins d'histoire de l'école primaire et secondaire feront que des humains partiront à la guerre, le fleur au fusil, en criant fort, c'est la dernière, plus jamais ça. Ce que je viens de vous rapporter n'est pas un rêve, c'est la réalité. Un véritable cauchemar d'ailleurs pour moi, qui suis nuit et jour, stressé par le vol strident de jolis joujoux, pilotés par des hommes ou des femmes, qui portent en leur cœur la mort, et quelquefois la mort de l'humanité. Eh bien voilà, je vous invite à écouter « Le jour se lève » encore de Barbara.
0: Ouais. Juste pour rajouter, l'extrême droite en rêvait, et bien, l'éducation nationale le fait. À compter de la rentrée 2026, une cérémonie commémorative annuelle d'hommage à tous les morts pour la France est instituée dans chaque école élémentaire, collège et lycée, public ou privé, sous contrat, y compris au sein du réseau de l'enseignement français à l'étranger.
2: Oui. Et vous pouvez toujours regarder les bouquins d'histoire de vos enfants, et grands et des ados. C'est une succession de guerres et de paix, de guerres, mais c'est constamment des guerres jusqu'à nos jours.
0: Ouais, c'est comme ça qu'on s'y retrouve. Allez, Barbara,

0: D'ailleurs, je ne connaissais pas, moi, cette chanson.
1: Ça aurait été dommage de ne pas la passer. Hein. Bon choix, André, bon choix. Et merci, Alan, de nous l'avoir trouvé. On aurait manqué quelque chose. Une barbaroque tout à fait inattendue.
0: Tu nous emmènes au Congo, je crois, Jean-Pierre.
1: Ah oui, au Congo. Alors, j'ai lu dans L'Âge de Fer, vous savez, L'Âge de Fer, c'est le journal
0: libre,
1: indépendant, hein, un article de Fabien Ginesti qui fait partie d'une série d'articles intitulée « David contre le mode de vie impérial ». Alors, il y est question du Congo à travers un documentaire réalisé par Jean-Gabriel Lénaud qui s'intitule « Le sang et la boue ». Fabien Ginesti utilise une séquence de ce documentaire pour développer son propos. La séquence en question se déroule dans une classe au Congo. L'instituteur dit « Nous avons le cuivre ».
2: « Le cuivre !»«
1: Le cuivre !» reprennent les élèves en chœur. « Nous avons le cobalt !»«
2: Le cobalt !»«
1: Le cobalt !» reprennent les élèves. « Nous avons le coltan !»«
2: Le coltan !»
1: reprennent les élèves. « Toutes ces matières, Dieu nous les a données comme un cadeau !» poursuit-il devant les élèves émerveillés. Et il fait ainsi miroiter le sous-sol de son pays comme un cadeau du ciel à exploiter. Personne au Congo ne pense à autre chose pour l'avenir. La mine a frappé les corps et les cerveaux, constate David Maendo Kitoko, réfugié congolais, en France. Partout, pourtant, rivière boueuse et polluée à l'arsenic, territoire devenu incultivable, inhabitable, sont les résultats de cette exploitation. Et Fabien Ginesti fait un peu le parallèle avec notre société. Il dit il en est de même pour notre société. Malgré les dégâts, on fonce vers un progrès vanté comme illimité. C'est irrationnel, complètement irrationnel. Cela relève de la croyance, nous dit-il. Dieu s'appelle le progrès. Eh ben, il est extrêmement destructeur, ce Dieu progrès. Il faut vite devenir athée du progressisme. Voilà ce que l'on doit proférer. Hâtez-vous, hâtez-vous.
2: Et sur le pied des Français, qu'y a-t-il ? Du lithium.
1: Ah, du lithium, oui, mais ça sera pareil. Hein.
2: Oui, bien sûr.
1: C'est même cause, mêmes effets. Voilà. Alors, on avait prévu une petite chanson après Congo, nous.
0: Ouais,
1: oui,
0: si,
1: ils ont voté de Léo Ferré.
0: Ils ont voté. Léo Ferré.
1: Je ne sais pas si vous connaissez la version.
0: Ouais, on va te le dire tout de suite.
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0: Le caustique Léo Ferré.
1: Ah, c'est toujours bien, c'est toujours bien. Ben moi, je vais rebondir sur ce que tu as dit tout à l'heure, Jean-Pierre, là, en parlant de l'Institut au Congo. Là. Tout au long de l'été, la droite du centre-gauche, celle du centre-droit, la droite de droite, la droite dure et la droite extrême, ils sont tous échinés à tenter de nous faire croire que la canicule, c'était la faute des... Des escrolos, c'est pas mal ça, hein, c'est pas mal ça. Oui, c'est la coordination rurale. Là. Ils inventent des néologismes très sympas comme tout. Et donc j'ai reçu, alors je sais pas comment, une chronique, un essai de Fred Vargas. Vous savez, Fred Vargas, hein, qui est une écrivaine, qui écrit des polars. Si vous connaissez pas, je vous conseille de sauter dessus directement parce que c'est toujours sympa. Voilà ce qu'écrit Fred Vargas. Nous y voilà, nous y sommes. Depuis 50 ans que cette tourmente menace les hauts fourneaux de l'incurie de l'humanité, nous y sommes. Dans le mur, au bord du gouffre, comme seul l'homme sait le faire avec brio, qui ne perçoit la réalité que lorsqu'elle lui fait mal. Telle notre bien vieille cigale à qui nous prêtons nos qualités d'insouciance, nous avons chanté, nous avons dansé. Quand je dis nous, entendons un quart de l'humanité, tandis que le reste était à la peine. Nous avons construit la vie meilleure. Nous avons jeté nos pesticides à l'eau, nos fumées dans l'air. Nous avons conduit 3 voitures. Nous avons vidé les mines. Nous avons mangé des fraises du bout du monde. Nous avons voyagé en tous sens. Nous avons éclairé les nuits. Nous avons chaussé des tennis qui clignotent quand on marche. Nous avons grossi. Nous avons mouillé le désert, acidifié la pluie, créé des clones. Franchement, on peut dire qu'on s'est bien amusé. On a réussi des trucs carrément épatants, très difficiles, comme faire fondre la banquise, glisser des bestioles génétiquement modifiées sous la Terre, déplacer le Gulf Stream, détruire un tiers des espèces vivantes, faire péter l'atome, enfoncer des déchets radioactifs dans le sol, ni vu, ni connu. Franchement, on s'est marré. Franchement, on a bien profité. Et on aimerait bien continuer, tant il va de soi qu'il est plus rigolo de sauter dans un avion avec des tennis lumineuses que de biner des pommes de terre. Certes. Mais nous y sommes. À la troisième révolution. Qui a ceci de très différent des deux premières, la révolution néolithique et la révolution industrielle, pour mémoire, qu'on ne l'a pas choisie. Alors, on est obligé de la faire, la troisième révolution ? Demanderont quelques esprits réticents et chagrins. Ouais. On n'a pas le choix. Elle a déjà commencé. Elle nous a pas demandé notre avis. C'est la mère nature qui l'a décidé après nous avoir aimablement laissé jouer avec elle depuis des décennies. La mère nature, épuisée, souillée, exsangue, nous ferme les robinets. De pétrole, de gaz, d'uranium, d'air, d'eau, son ultimatum est clair et sans pitié. Sauvez-moi ou crevez avec moi. À l'exception des fourmis et des araignées qui nous survivront, car très résistantes et d'ailleurs peu portées sur la danse. Sauvez-moi ou crevez avec moi. Évidemment, dit comme ça, on comprend qu'on n'a pas le choix, on s'exécute illico, et même si on a le temps, on s'excuse, affolés et honteux. D'aucuns, un brin rêveur, tente d'obtenir un délai, de s'amuser encore avec la croissance. Et, peine perdue. Il y a du boulot, plus que l'humanité n'en eut jamais. Nettoyer le ciel, laver l'eau, décrasser la terre. Abandonner sa voiture, figer le nucléaire, ramasser les ours blancs, éteindre en partant, veiller à la paix, contenir l'avidité, trouver des fraises à côté de chez soi, ne pas sortir la nuit pour les cueillir toutes, en laisser aux voisins, relancer la marine à voile, laisser le charbon là où il est. Attention, ne nous laissons pas tenter, laissons ce charbon tranquille, récupérer le crottin, pisser dans les champs pour le phosphore, on n'en a plus, on a tout pris dans les mines, on s'est quand même bien marré. S'efforcer, réfléchir même, et sans vouloir offenser avec un terme tombé en désuétude, être solidaire, avec le voisin, avec l'Europe, avec le monde. Colossal programme que celui de la troisième révolution. Pas d'échappatoire, allons-y. Encore qu'il faut noter que récupérer du crottin, et tous ceux qui l'ont fait le savent, est une activité foncièrement satisfaisante, qui n'empêche en rien de danser le soir venu, c'est pas incompatible, à condition que la paix soit là, à condition que nous contenions le retour de la barbarie, une autre des grandes spécialités de l'homme, sa plus aboutie même, peut-être. À ce prix, nous réussirons la troisième révolution. À ce prix, nous danserons, autrement sans doute, mais nous danserons encore.
0: Ah, excellent.
1: Et c'est Fred Vargas.
0: Ah, super.
1: Hein, c'est joli. Hein.
0: Ah, oui, très bien dit.
1: On s'écoute un petit truc. Je vous propose, je ne sais pas si c'est un grand rapport, mais le tcha-tcha de l'insécurité.
0: Ah,
1: de
0: ça va bien avec la danse, puisqu'on doit danser.
1: Exactement. Comme Louis Chédid.

0: Et danser encore, et danser encore,
1: c'est
0: et danser
1: dansant,
0: toujours.
1: Hein,
0: oui,
1: c'est
0: oui. Très bien.
1: Alors André, tu avais une chronique
2: oui, justement,
1: médicale.
2: Pour te compléter, voilà, je tenais à faire à donner un billet de Marie Stévenin, qui est présidente de Que Choisir, sur les pesticides. Nous ne pouvons plus ignorer les impacts délétères des pesticides sur l'alimentation et l'eau. Notre combat nous conduit à nous mobiliser pour que ces substances disparaissent. La loi d'urgence agricole adoptée cet été est un recul pour la protection de l'eau. Le consommateur est sacrifié au profit d'une certaine agriculture, à bout de souffle, étranglé par la pression des rendements et prédatrice des ressources naturelles. C'est lui qui paiera deux fois la facture, d'abord pour dépolluer, ensuite avec sa santé. Mais certaines institutions tiennent bon. Le Conseil d'État vient de gratifier une belle victoire aux associations qui ont porté le P dans le dossier des chartes d'épandage. Effectivement, si certains pesticides ne sont pas interdits, leur épandage doit être entouré d'une information complète. Que chacun puisse, dans la mesure du possible, se protéger. Depuis 2023, avec d'autres associations, Que Choisir a contesté ces chartes trop légères et les tribunaux administratifs d'Orléans, de Versailles, puis le Conseil d'État viennent de les censurer au motif qu'elles ne garantissaient pas une information préalable, accessible, précise aux riverains. Voilà, c'était pour bon, signaler que quelquefois l'union de tous fait une certaine force.
0: Est-ce que vous avez déjà eu ce genre d'information, comme quoi des épandages ont lieu près de chez vous
2: ou... Près de chez nous, oui, bien sûr, il y a des épandages, mais on n'a eu aucune information.
0: Bah non.
2: Théoriquement, les épandages sont, pour ainsi dire, soumis à la population qui doit. Et comme les précautions, enfin les indications ne sont pas indiquées suffisamment, elles ont été absolument proscrites.
1: Mmh. C'est l'heure de se quitter.
0: Oui, ça va bientôt être l'heure de se quitter, effectivement.
1: On s'écoute juste une petite musique pour se dire au revoir.
0: Oui, pour se dire au revoir.
1: Ça s'appelle Paraffine, c'est un monsieur qui s'appelle Fauve. On se dit au revoir.
0: Oui, on se dit au revoir. Oui,
3: ah, tu vas venir du clic. J'espère en tout cas.
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